Le deuxième service est sur les ondes de Tudo Radio avec désormais quelques avis de décès. À la première, un avis de décès à la famille Wahoulouf, Tiamboyon, Tianyuen, Abelep, ainsi qu'à la famille Tiamboyon, Naïs, Wahiouf, Abalad, et puis aux familles alliées. On nous prie de vous faire part du décès de mademoiselle Tiamboyon, Stéphanie Angèle, décès survenu le 29 juin 2026 dans sa 43e année. Le transfert du corps est prévu ce 30 juin donc 2026 au centre funéraire de Koumak. Nous nous excusons auprès des familles qui n'ont pu être citées. L'enterrement aura lieu à Balade le samedi 4 juillet le matin ou l'après-midi, s'il n'est donc de la famille. On nous prie de vous faire part du décès de M. Wametua Djine, décès survenu le 29 juin 2026 dans sa 71e année. La veille est prévue au centre funéraire de Païta le jeudi 2 juillet de 8h à 20h et se poursuit le vendredi 3 juillet à 8h. La cérémonie religieuse sera célébrée en la chapelle du centre funéraire de Païta le vendredi 3 juillet à 13h, suivie de l'inhumation à 14h au cimetière de Païta. Le travail coutumier se déroulera au domicile du défunt Païta à partir de ce mercredi 1er juillet de 8h à 20h. Il se poursuivra donc le jeudi 2 juillet à la morgue de Païta. La famille s'excuse notamment auprès des familles qui n'ont pu être citées ici. On nous prie de vous faire part du décès de M. Laurent Marie-Joseph Ludovic, décès survenu le vendredi 26 juin 2026 à l'âge de 63 ans. Le travail coutumier est prévu le jeudi 3 juillet 2026 à Nouville. L'abbaye est prévue également ce même jour, c'est-à-dire le jeudi 3 juillet de 8h à 20h au centre funéraire municipal de Nouméa. Le corps sera transféré vers Marais le vendredi 3 juillet par le Petit Chouf pour l'inhumation au cimetière de La Roche le samedi 4 juillet et c'est signé de la famille Laurent. On nous prie de vous faire part du décès de M. Jean-François Delrieux, décès survenu le 28 juin dans sa 68e année. La veille est prévue au salon privé du centre funéraire municipal de Nouméa le vendredi 3 juillet de 8h30 à 19h30. Et puis un hommage lui sera rendu dans le salon funéraire le vendredi 3 juillet à partir de 17h30. La crémation aura lieu dans l'intimité, signé donc de la famille. On nous prie de vous faire part du décès et donc de épouse donc de Valérie Chanzy, épouse Léonie. Et puis donc l'abbaye est prévue donc le jeudi 2 juillet de 17h à 20h à la morgue municipale de Nouméa, sans fleurs ni couronne. Et puis la cérémonie religieuse se déroulera le vendredi 3 juillet à 14h15 dans la chapelle du centre funéraire de Nouméa, suivi de sa crémation. Et c'est concernant donc le décès de la maman Kriama Chanzy, née Lengtang, décès survenu, je vous le rappelle, le dimanche 28 juin 2026. On nous prie de vous faire part du décès de Augustine Wally, dite Poigny, décès survenu le dimanche 28 juin 2026. Le corps sera donc transféré ce mercredi 1er juillet en début d'après-midi pour la veillée à la maison familiale à la tribu de Tiwaka Poigny. L'enterrement se fera le jeudi 2 juillet à 10h au cimetière ou au domicile de la tribu de Tiwaka et c'est signé donc de la famille. On nous prie de vous faire part du décès de M. Logona Tamo Levaï, Fala Kikouf, Sialu, Fele Malouf, décès survenu le 26 juin dans sa 75e année. Une veillée prévue au centre funéraire municipal de Nouméa ce mercredi 1er juillet de 10h à 20h et se poursuit le jeudi 2 juillet de 8h jusqu'à la levée du corps. Le service religieux sera donc célébré dans le salon funéraire le jeudi 2 juillet à 9h30, suivi de l'inhumation au cimetière du Calvaire à Dambéa à 11h. On nous prie de vous faire part du décès de Madame Kouchawa Marie-Reine, décès survenu le dimanche 28 juin 2026 à l'âge de 64 ans suite à une longue maladie. Les veillées se dérouleront au centre funéraire municipal de Nouméa le jeudi 2 juillet de 10h à 20h et se poursuit le vendredi 3 juillet de 9h à 20h. Le transfert sur l'île des Pins se fera le samedi 4 juillet. L'inhumation est prévue le dimanche 5 juillet à 10h à la tribu de Watsi sur l'île des Pins.
hein, et c'est signé de M. Kouchawa André. On nous prie de vous faire part du décès de la maman, grand-mère et arrière-grand-mère, Madame Ficota Catalina, née May Lehakouf, décès survenu le dimanche 28 juin 2026 à son domicile dans sa 87e année. La veille est prévue au centre funéraire municipal de Nouméa le dimanche 5 juillet de 13h à 20h et se poursuit le lundi 6 juillet à partir de 7h, suivi de la cérémonie religieuse en la chapelle de la Moque à 10h15. L'inhumation se fera en caveau familial à 11h. On nous prie donc de vous faire part du décès de M. Alain Mrenraï Porin-Poya, dit Alston, décès survenu accidentellement à l'âge de 28 ans. Les informations relatives aux obsèques vous seront communiquées ultérieurement. Et c'est signé donc de la famille qui met fin à la lecture de vos avis de décès. Deuxième service de cette journée, 11h22.

Autre communiqué de cette mi-journée, et la province en informe la population de la commune de Yehen de l'organisation suivante du CMS. À compter donc du 29 juin 2026, les consultations médicales se feront par téléconsultation dont le planning hebdomadaire sera affiché au CMS. Les soins infirmiers ainsi que les autres activités sont maintenues aux horaires habituels d'ouverture du lundi au vendredi de 7h30 à 12h et puis seules les urgences seront assurées de 13h30 à 17h du lundi au jeudi et de 13h30 à 16h le vendredi. Contactez donc le CMS au 47 75 00 pour tout complément d'information. La province rappelle notamment la population de Yen à la prudence et à la vigilance. Concernant donc cette fois-ci le CMS de Kwawa, toujours sur l'organisation de l'activité médicale du 29 juin au 27 juillet, la province informe la population de Kwawa que le centre médico-social se réorganise comme suite. Du lundi 29 juin à 8h au vendredi 17 juillet 16h30, médecin en poste, maintien du fonctionnement, le dispensaire assurera les consultations le matin de 7h30 à 12h et ce rendez-vous de 13h30 à 16h. Les urgences seront assurées ces jours et nuits durant cette période à compter du vendredi 17 juillet de 16h30 au lundi 27 juillet 8h. Pas de médecin. Les consultations médicales se feront par téléconsultation dont le planning hebdomadaire est affiché au CMS. Les soins infirmiers ainsi que les autres activités sont maintenus aux horaires habituels d'ouverture. Les urgences ne seront pas assurées en dehors des horaires d'ouverture. En cas d'urgence, veuillez contacter le SAM Centre 15. Le numéro est gratuit. Et pour plus d'informations, contactez le CMS au 47 75 50. La province remercie notamment la population de sa compréhension et l'appelle à la prudence et puis à la vigilance. La province en informe la population de la commune de Poum de l'arrivée prochaine d'une mission médicale de l'Ordre de Malte qui se déroulera du 29 juin au 10 juillet 2026. Une équipe médicale et dentaire mobilisée pour la population. Dans le cadre de cette mission humanitaire, un chirurgien dentiste et un infirmier de l'Ordre de Malte se rendront à Poum afin de proposer à la population des consultations et soins dentaires ainsi que des soins infirmiers de proximité. Aucune consultation médicale ne sera assurée durant cette mission. Consultation et soins dentaires assurés par le chirurgien dentiste, soins infirmiers assurés par l'infirmier de l'Ordre de Malte, hors consultation médicale, mission ouverte à l'ensemble de la population de la commune de Poum. Donc les consultations dentaires et puis les soins infirmiers se tiendront au dispensaire de Poum du mardi 30 juin au vendredi 10 juillet 2026 et du lundi au vendredi de 7h30 à 11h30 et puis dans 13h30 à 16h30. Donc, ça se passera au dispensaire de Paume. Les horaires, donc, je vous le disais, 7h30 à 11h30, et puis 13h30 à 16h30 du lundi au vendredi. Et c'est à compter du mardi 30 juin 2026. Inscription auprès du secrétariat du dispensaire de Paume ou par téléphone au 47 74 70. La province invite notamment la population de Paume à se mobiliser et à profiter de cette opportunité pour bénéficier de ces soins de proximité. Et puis toujours la même chose, mais cette fois-ci du côté de la commune de Puebo, du 29 juin au 10 juillet 2026. Dans le cadre de cette mission humanitaire, un médecin généraliste et puis un infirmier de l'Ordre de Malte se rendront donc à Puebo afin de proposer à la population des consultations médicales et des soins infirmiers de proximité. Consultations médicales assurées par le médecin généraliste, soins infirmiers assurés par l'infirmier de l'Ordre de Malte et puis mission ouverte à l'ensemble de la population de la commune de Puebo. Les consultations médicales et puis les soins infirmiers se tiendront au dispensaire de Puebo du mardi 30 juin au vendredi 10 juillet 2026 et du lundi au vendredi de 7h30 à 11h30 et de 11h30 à 16h. Donc et tout se passe au dispensaire de Puebo. Les horaires, on vous le disait, c'est 7h30 à 11h30 et puis 13h30 à 16h30 du lundi au vendredi et c'est depuis le mardi 30 juin 2026. Inscription auprès du secrétariat du dispensaire de Puebo ou par téléphone au 47 74 90. La province invite vivement la population
population de Puebla à se mobiliser et à profiter de cette opportunité pour bénéficier de ces soins de proximité. Donc, des communiqués signés de Milonka Udare, directrice adjointe de la direction des affaires sanitaires sociales, de la prévention et de la solidarité en province, et qui met fin à ce deuxième service en ce mercredi 1er juillet 2026.

Bien, bon appétit avec ce live donc du groupe Toto. L'heure de retrouver cette fois-ci les titres du journal de cette demi-journée. Eh bien, après donc les provinciales, les conseillers provinciaux nouvellement élus convoqués vendredi prochain dans chaque hémicycle pour l'élection de leur exécutif et sa présidence. Politique toujours, une délégation de parlementaires LFI est attendue au pays. Et puis invité de notre journal de cette demi-journée, une délégation du groupe Fer de Lance mélanésien. Bien, je vous rappelle que ces quelques titres vous seront développés dans ce journal prévu à 12h, un journal qui vous sera présenté par Romain Mehoun.

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0: Excellente journée à tous et à toutes. Il est exactement 11h59 minutes et puis quelques poussières de seconde. Bon appétit à tous et à toutes celles qui sont toujours à table. Voici nos pages de publicité avant de retrouver ce journal complet de cette mi-journée présenté par Romain Méhoun.
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0: Il est donc 12h, voici le journal de cette mi-journée présenté par Romain Méhoun.
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4: Amis auditeurs, bonjour, merci d'être avec nous pour notre édition de la mi-journée. Bienvenue à celles et ceux qui viennent de se caler sur la RDK. Bienvenue à vous. Pour savoir, dans notre journal, nous parlerons de ce qui se passe du côté du Mont-d'Or avec ce qui se passe donc au centre culturel du Mont-d'Or. Également, nous parlerons de délégation. Et sachez d'abord, pour commencer, qu'une délégation parlementaire, un groupe parlementaire de la France insoumise à l'Assemblée nationale va envoyer une délégation en Kanaky, Nouvelle-Calédonie. Mathilde Panot, présidente du groupe parlementaire LFI et de Bastien Lachaud, député de la Seine-Saint-Denis, se rendra au pays du 3 au 12 juillet 2026. Les coups de force d'Emmanuel Macron visant à imposer le dégel du corps électoral, puis le projet d'accord dit de Bougival ont durablement sapé la paix civile en Kanaky, Nouvelle-Calédonie, selon le communiqué de LFI. Dans ce contexte, les difficultés relatives à l'avenir institutionnel du pays, la délégation consultera les élus récemment désignés par les urnes, que ce soit lors des élections municipales comme les élections provinciales, et défendra auprès des forces politiques locales les position du groupe parlementaire de la France insoumise. Mathilde Panot et Bastien Lachaud souligneront la nécessité de relancer le processus d'indépendance et de décolonisation de la Nouvelle-Calédonie. La poussée électorale récente du coin indépendantiste en démontre l'urgence. Fin de citation de cette communication de LFI. Et pour suivre, on parle toujours de délégation. Revenons dans le Pacifique où nous accueillons au pays une délégation du groupe Fer de Lance Mélanésien. Et dans notre studio, cette délégation est ici. Donc nous avons le chef de cette délégation qui est l'invité de notre journal et également donc avec lui Ernest Demene, et puis nous avons le traducteur avec nous Joël Wanabo. Monsieur et monsieur, bonjour, merci d'être avec nous pour cette édition. Bonjour monsieur Kiloé Ilan.
5: Bonjour, thank you so much for having us this morning.
4: Pour commencer, donc, bien sûr, vous êtes arrivé vendredi et vous avez suivi ce qui s'est passé ces derniers jours dans le pays. Vous savez aussi que nous ne sommes pas très loin de chez vous, du Vanuatu. Et bien sûr, je suppose que la météo est la même chose que chez vous. Il fait très froid.
6: It's the same weather here as Vanuatu. It's pretty cold. So.
5: Oui. Yes, well, thank you so much. Firstly, on behalf of the MSG Melanesian Spearhead Group Secretariat, let me convey our appreciation to Radio Jido for having us this morning at the studio. Yeah, well, the weather is pretty much the same in Port Vila as in Noumea, so we're quite enjoying Amisan.
6: Tout d'abord, merci beaucoup à Radio Jido pour nous laisser ce moment de partage. Nous sommes une partie de l'équipe du Fer de Lance et qui sommes en mission ici. Et effectivement, oui, il fait très froid ici et c'est un peu comme le Vanuatu.
4: Juste pour introduire, nous avons parlé un peu de ce temps, mais ce qui était important pour nous, c'est de parler de cette délégation qui est là au pays. Vous êtes donc quatre membres du secrétariat général, me semble-t-il, mais vous allez me corriger, du MSG. Donc, que faut-il dire? Une mission qui est là parce qu'il est important que le fer de lance soit présent au pays, mais surtout de venir constater ce qui se passe exactement au pays, en Kanaky.
6: You are here for MSG mission. You are four members from the MSG secretariat. So your mission is also about to see what is the situation in this country and how you can support the country.
5: Yes, well, thank you very much. Let me first of all explain what the Melanesian Spearhead Group is as an organization in the Pacific.
6: Oui, alors tout d'abord, merci beaucoup et je vais commencer par expliquer à nos auditeurs qu'est-ce que le fer de lance et quel est le sens de cette organisation dans le Pacifique.
5: So the Melanesian Spearhead Group consists of Melanesian countries.
6: Donc le fer de lance est un regroupement des pays de la Mélanésie.
5: Namely Papua New Guinea, Solomon Islands, Vanuatu, Fiji and Evelyn Keyes of New Caledonia.
6: Qui sont donc le Fiji, Papouasie-Nouvelle-Guinée, le Vanuatu, les Salomon, mais également la Kanaky-Nouvelle-Calédonie par le biais du FLNKS.
5: FLNKS is a full member of the Melanesian Spearhead Group.
6: Le FLNKS est un membre important du fer de lance.
5: The MSG was established in 1986. In Ngoroka, in Papua New Guinea.
6: Le fer de lance a été créé en 1986 à Koraka, en Papouasie-Nouvelle-Guinée.
5: And one of the key objectives of the MSG is to support the FLNKS struggle for independence.
6: Avec la commission principale de le soutien au FLNKS dans sa volonté d'indépendance.
5: The MSG support to FLNKS is in line with United Nations resolution, particularly 1514 of the UN resolution on the granting of independence to colonial territories and peoples.
6: Alors le fer de lance est aligné avec les résolutions des Nations Unies, particulièrement les
5: 1514.
6: Les 15 et 14. Et
5: Resolution 1514 on the granting of independence to territories, giving independence.
6: Les résolutions 15-14 pour l'indépendance des pays colonisés.
5: So. MSG has been working closely with the UN to support the processes moving forward. But more so as a Melanesian country, our support, a Melanesian organization, our support is targeted towards supporting FLNKS.
6: Donc le fer de lance se tient aux côtés du FLNKS justement pour soutien, mais aussi comme fort de la Mélanésie. Pour soutenir dans l'avancement de ce projet d'indépendance.
5: In 2018, our leaders approved a roadmap for MSG support towards FLNKS, and that's the roadmap that we are currently implementing. And so our mission here in Noumea is guided by the decisions and the roadmap passed endorsed by our leaders.
6: En 2018. Nos leaders ont présenté une ancienne carte. C'était les anciennes routes qui étaient présentes sur cette carte, les routes mélanésiennes. Et la mission que nous menons actuellement est aussi axée sur ces anciennes routes que sont représentées sur la carte.
4: Donc, aujourd'hui, donc, après ce rappel historique, aujourd'hui, quand vous parlez de ces routes mélanésiennes, et ça se poursuit encore, mais que faut-il dire, il y a des nouveautés à faire, il y a du nouveau à retracer ces chemins, ou refaire ces chemins.
6: You talk about the road, the past road. So today, what is the thing that we need to do? We need to re-update the road or make some news created. What is your objective?
5: For this mission?
6: Yeah.
5: Yes, so as I've said, our mission to New Caledonia this time is in line with the mandate given to us by our leaders, and it's a broad objective to support FLNKS towards more broadly the aspirations to pursue independence. And specifically for this mission, we have a number of meetings that we have already undertaken, meeting with FLNKS leaders firstly, and after that we met with the chiefs and the youth organization.
6: L'objectif de mission reste la même pour la en mission principale, c'est-à-dire le soutien du FLNKS. Cependant, pour cette mission-là, nous avons pu avoir différentes réunions avec différents groupes, mais en premier lieu avec le président du FLNKS. Ensuite, nous avons pu aussi rencontrer les chefs coutumiers par le biais du Sénat coutumier. Et par la suite, nous avons aussi rencontré les jeunes du FLNKS et de la GKM.
4: Et justement, je suppose que la mission a l'intention de se poursuivre demain et d'assister sur ces différentes actions qui sont tournées vers la jeunesse.
6: The mission will continue tomorrow, and the youth are in the center of the process.
5: Yes, we have our final meetings today, and tomorrow we will be leaving. But I can confirm that over the past days we've had successful meetings with the elders, the chiefs, and also the youth organizations here in Noumea, but also in the islands. We've had a virtual meeting this morning, which is quite important and successful this morning. In terms of moving forward, our team will return here in 2 weeks' time to continue the discussions. That mission will be more focused, in a sense that they will meet targeted groups and conduct detailed discussions and consultations to understand the issues and to better place how MSG can support.
6: Okay. Alors effectivement, on parle des jeunes, et là, depuis hier et depuis le début de notre séjour, nous avons eu plusieurs réunions qui se sont avérées être des succès, parce que nous avons pu rencontrer différentes organisations, mais aussi nous avons pu surtout parler avec les groupes de jeunes, les différents groupes de jeunes, notamment aussi ce matin, on a pu discuter avec les jeunes sur les îles Oyote, notamment sur Ouvert. Et la suite de ce travail sera fait dans 2 semaines approximativement, où une autre délégation reviendra, et c'est pour ce travail-là, ce sera plus focus sur les jeunes, le travail sera plus détaillé, il sera plus posé. Là, c'était plus de façon à pouvoir cibler et à identifier les groupes de travail. Et pour la prochaine session, ce sera plus justement un travail détaillé en profondeur, et de façon à pouvoir axer et voir où le groupement Fer de Lance, lui, va pouvoir apporter son soutien.
4: Avant de continuer peut-être et peut-être de terminer avec vous, Ilan, je vais me tourner vers Ernest parce qu'il y a un travail qui est effectué en même temps avec vous. Donc, qu'est-ce que vous direz, vous, pour compléter? Est-ce que tu pourrais lui dire
6: Before we end this session, let Ernest to speak about what we did this morning and all the stuff.
4: Bonjour.
7: Bonjour, merci à la radio de nous recevoir. Donc moi c'est Ernest Demene Sejek, donc militant du FLNKS et puis missionné aussi par le président pour accompagner la délégation. Donc on est avec Joël et puis JB là ce matin pour accompagner la délégation. Donc merci pour l'espace, c'est un moment important pour nous d'accompagner l'équipe qui est là parce que c'est aussi le changement de prisme pour entrevoir la suite. Ce qui est évoqué en tout cas dans la démarche, c'est l'inscription des jeunes Kanaks d'abord, militants du FLNKS dans la dynamique régionale, mélanésienne d'abord, et dans quelle mesure on fait valoir notre manière de penser, et puis toutes les caractéristiques, tous les mots que la jeunesse du pays rencontre. Sur cette partie-là, donc la mission a permis de relever un certain nombre de défis que les jeunes ont exprimés, mais aussi des actions, des opportunités qu'ils ont aussi fait valoir, des choses qui sont assez précises aussi, et puis qui vont faire l'objet de travaux en profondeur. Et donc là, je profite aussi pour dire, donc là, le président du FLNKS me demande de relayer une information importante, c'est la mise en place d'un séminaire. Un séminaire sur le leadership de la jeunesse militante kanak du FLNKS, qui s'organisera très prochainement. À ce stade, il y a deux dates, c'est le 18 et 19 juillet 2026. L'idée, c'est de réunir un certain nombre de jeunes, hein, des structures engagées, des groupes de pression au sein du FLNKS, mais tout le réseau qui est attaché à la trajectoire vers la souveraineté, qu'on puisse se réunir. Le lieu fixé à ce stade, c'est sur l'Île-Loin, chez le président du FLNKS. C'est deux jours où on se rencontre l'ensemble des jeunes pour échanger sur la dynamique, l'inscription des jeunes du FLNKS dans ce qui est porté par le MSJ. Ça, c'est la démarche globale. Et en ça, peut-être des objectifs qui sont fixés à ce stade, mais qui vont être appréciés en profondeur. Donc le premier objectif, c'est de recenser structure par structure les jeunes qui sont en capacité, qui ont un potentiel de leadership. Le deuxième objectif, c'est aussi opérer le changement, le déplacement de référentiel, de paradigme. Quand on parle de développement, l'idée c'était de dire, hier on a échangé avec certains jeunes, c'est de dire ben, on a très souvent les yeux rivés vers Paris, l'idée c'est de se retourner vers les capitales de la région. Troisième objectif, c'est de transmettre aussi les fondamentaux du FLNKS intergénérationnel, et puis de pouvoir structurer comme ça l'engagement des jeunes, mais c'est dans la continuité aussi de ce que portent les listes qui se sont affirmées là pendant les élections provinciales.
4: Juste une petite parenthèse, peut-être que vous pouvez résumer, puisque il en est toujours en direct avec nous, et par respect de nous envers celui qui est notre invité. Donc, qu'est-ce que tu dirais pour résumer ce qu'a dit Ernest?
6: À lui,
4: oui, faut le traduire bon. Peut-être, parce qu'il est toujours avec nous.
6: Il talk about the seminary that the president asked for the team. Who will come back after in 2 weeks?
5: Yes.
6: Yeah, he talk about that, about the organization, mm-hmm. To identify the youth people who has the qualities for leaderships, and he talks about the organizations, the location of the seminary,
5: yeah.
6: At Lilouin, at the President's Island,
5: mm-hmm.
6: And that's all he said. Yeah.
4: Voilà, c'était juste pour qu'il comprenne ce qui s'est dit. Monsieur Demene, donc pour continuer avec vous, en fait, c'est très important comme rendez-vous puisque la jeunesse est prise en compte au sein d'une structure politique.
7: Prise en compte, oui, c'est surtout, je pense que le virage, il est important là, à la sortie de l'accord de Nouméa, à la fin des dernières discussions, quand on considère que le FLNKS s'est avancé avec un accord politique, qui est l'accord de Kanaky. Qui trace la phase de transition. Peut-être pour rappel, la phase de transition en 2025 à 2030, il y a une structuration qui est attendue par le front. Et donc, nos responsables, ils ont fait le pari de donner la responsabilité aux jeunes de s'inscrire dans cette dynamique-là. il y a une opportunité qui est là pour se, comment se projeter dans la région. Mais au-delà de ça, c'est aussi sous-clé. Déjà, comment la jeunesse s'engage dans cette partie-là. Donc, il y a aussi cette partie-là de revisiter, enfin, en tout cas de rentrer en profondeur sur les fondamentaux du FLNKS, de sa trajectoire, et puis de s'inscrire véritablement dans le projet de... le projet d'accord, enfin l'accord de Kanaky qu'on a déposé sur la table de l'État.
4: Je vais m'adresser maintenant à Ilan, puisque nous arrivons au terme de cet entretien. Merci, monsieur Ernest, donc pour Ernest, pour ces précisions. Ilan, donc avant de partir, quel est pour vous ce qui le plus important, c'est de continuer le travail, je suppose.
6: Ilan, before we end this session. For you, what is the most important? It's to be the continuity of the work, the progress?
5: Yes, well, for the MSG Secretariat, I think it's really important for us to continue to support the FLNKS cause, political struggle for independence, as the key objective of the group, establishment of the group. And as the secretariat, we need to continue to demonstrate that we remain committed and implement the mandates our leaders passed for us to implement.
6: Okay, alors pour... pour le secrétariat du Fer de Lance, secrétaire général du Fer de Lance, il est important de rappeler justement que la continuité dans tout ça, c'est le soutien. Le soutien va continuer, va perdurer, parce que c'est aussi l'élément clé du Fer de Lance et son projet, son objectif clé. Et c'est aussi de continuer les accords qui ont été passés par les anciens, du coup, dans le passé, et de continuer dans cette démarche-là et de ne pas lâcher le soutien au FLNKS dans sa démarche politique d'indépendance.
4: Vous avez constaté ce qui se passe ici au pays. Il y a une certaine division au sein de la mouvance indépendantiste. Est-ce que vous avez un avis là-dessus?
6: You'll see here the like a division on the independentist part. So do you have any thing or words about that division?
5: Yes, well, I think that's an important issue. Our efforts would be more effective if we speak in one voice. And I think that's a critical message that we want to leave with FLNKS and the people of Kanaky as a whole. We are strong when we remain united and stand together. And so from the MSG, that's what we want to see. And it makes our responsibility more easy as well, in terms of providing support to FLNKS as a united group.
6: Alors, il faut, le message que l'on souhaite passer, c'est qu'il faut que tout le monde parle d'une seule voix afin d'être le plus unifié et le plus fort possible. Et c'est le message qu'on souhaiterait faire passer au FLNKS, mais aussi aux gens de la Kanaky. De dire que pour que nous puissions continuer à avancer ensemble, l'effort, il faut que tout le monde soit dans ce message d'unité.
5: And if I may add that this work objective of the MSG is a work that spans for so many years. And we've been on this road supporting FLNKS since 1980. But if we continue to take the same road, the same strategy, we cannot expect different results. So what we are doing at the Secretariat now is to find smart ways of doing things and assisting affluent KS. And I think that's the overall outlook of our mission, doing things differently this time around and having different councils, for example, the Chiefs Council, the Youth Council, the churches, and strengthening our foundation and supporting affluent KS.
6: Et pour finir, j'aimerais dire que ça fait depuis très longtemps que le Ferdinand soutient la FLNKS, depuis 1986. Et nous avons toujours pris le même chemin, la même route pour travailler. Mais on attend toujours, on a des exigences et des attentes qui sont différentes. Mais aujourd'hui, le travail qu'on est en train de mener sur le terrain, c'est justement de trouver des chemins différents, des chemins de plus intelligents, de façon à pouvoir arriver à d'autres perspectives. Comme le fait de créer ces conseils, ces différents conseils, notamment avec les coutumiers, les jeunes, mais aussi en rapport avec l'Église. C'est une façon pour nous de trouver une meilleure façon de solidifier la base de la lutte et de notre soutien vers le FLNKS et d'avoir de différentes perspectives et d'approches.
4: On va terminer avec cela. Le dernier mot, vous êtes l'invité, vous êtes accueilli en Kanaki, vous êtes bien toujours le bienvenu en Kanaki quand vous allez venir ici, sur Jido également. Donc, qu'est-ce que vous direz comme message pour le dernier mot?
6: You are our invited. So, what is the last word you can say to Jido, the place where you always are welcome with your team?
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6: Alors, pour terminer, je tiens à vous remercier sincèrement pour nous avoir invités ici ce matin et d'avoir pu partager avec vous ces échanges. Nous voulons aussi réitérer le fait que le soutien du FLNKS reste l'objectif clé de la création justement du groupe Fer de Lens. Et nous allons continuer à travailler ensemble, nous allons nous revoir certainement dans un futur proche, mais nous allons continuer à revenir ici et on vous remercie encore beaucoup l'équipe de Jido.
4: Ilan Kiloé, merci beaucoup et merci à toi Joël ainsi qu'Ernest d'être intervenu ici sur nos ondes.
6: Merci beaucoup. Merci,
5: thank you so much. Thank you.
4: Et pour terminer notre journal, nous allons du côté du Mont d'Or. La semaine handicapable se poursuit ce mercredi. Le marché de Boulari a accueilli une journée dédiée au handynamique, un temps d'échange entre entreprises et personnes en situation de handicap. Objectif, faciliter le dépôt de candidatures. Parmi les structures mobilisées, l'association ADI qui propose des microcrédits pour aider à lancer ou développer un projet professionnel. On écoute Cynthia Quindrelli.
8: Cynthia Quindrelli, je travaille à l'ADI. On nous a invités pour venir parler d'entrepreneuriat aux personnes en situation d'handicap, leur dire que ben eux aussi ils ont cette possibilité-là de devenir entrepreneur. Et nous on est là pour leur proposer des microcrédits pour se lancer dans leur projet. On a déjà financé des personnes en situation d'handicap, atteintes de schizophrénie ou d'handicap spéciaux, quoi, on va dire, quoi, tu vois. Et là par exemple, ce matin j'ai rencontré Edmond, un jeune qui est suivi par l'association Envie, actuellement en formation pendant 8 mois. et qui aimerait bien se lancer en tant que menuisier. Et il aurait juste besoin d'un peu de matériel pour démarrer à son compte. Donc voilà, c'est des types de personnes qu'on peut aider. On regarde le projet, c'est ça qu'on regarde, nous. On a financé plusieurs personnes en situation d'handicap, surtout de la Nouvelle-Calédonie, quoi. Après, j'ai pas les chiffres. J'avais cette personne-là qui était atteinte de schizophrénie et qui était sous cacheton. Et donc, elle pouvait plus être salariée parce que, ben, avec les effets du cachet, en fin de compte, elle arrivait plus à répondre présente, on va dire, devant son employeur. Donc, elle a décidé de se lancer son propre compte dans l'espace vert. Et justement, elle pouvait travailler une fois que les effets du médicament, on va dire, étaient un peu plus à l'aise pour lui, pour pouvoir faire son activité, quoi. Donc, ça leur permet de travailler à leur rythme et en fonction de leur handicap.
9: Le rappel des titres.
4: L'essentiel de notre journal, l'invité de notre édition, c'était donc le chef de la délégation du groupe Fer de Lance Mélanésien, invité Kiloé Ilan. Vous avez pu entendre également Ernest Demene et également pour la traduction Joël Wanabo. Politique, toujours une politique, une délégation de parlementaires et les filles attendues au pays. Voilà, c'est donc la fin de notre journal. Merci de l'avoir suivi. Merci à John pour sa collaboration technique et à Naed pour sa contribution à cette édition. Très bon après-midi sur Jido Radio.

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1: Eh bien, excellent après-midi à tous et à toutes. Eh bien, comme chaque semaine, chaque mercredi après-midi à partir de 13h sur Radio Jido, la rubrique consacrée aux actualités des départements de la DCK-CCTI. Cette édition sera donc dédiée aux activités du mois de juillet du département des publics et du développement culturel. Le DPDC Richard Urbain, adjoint au chef du département, recevra donc Monsieur Passa de l'association Nata Sonore et des Doupes pour présenter leur journée événement prévu ce samedi 4 juillet de 8h à 17h au Centre culturel Chibou. Pour ceux et toutes celles qui n'auront pas l'occasion donc de suivre cette rubrique cet après-midi, eh bien la rediffusion de cette rubrique consacrée aux actualités du mois de juillet du Centre culturel Chibou, c'est demain matin après les matinales. Très bonne écoute à tous et à toutes.
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0: Chers auditeurs de Radio Djido, bonjour, bienvenue à Ruo, l'actualité des départements du Centre culturel Chibaou. J'ai le plaisir de mener cet entretien en compagnie de Monsieur Emmanuel Passa, que la plupart d'entre vous certainement le connaissent plus sous le prénom de Keke Passa, qui sera à mes côtés, que je donnerai la parole dans quelques instants. Nous sommes là aujourd'hui, chers auditeurs, pour évoquer une journée culturelle qui se passera au Centre culturel Chibaou ce samedi 4 juillet de 8h à 17h. Pour faire le point sur cette journée, bien sûr, mon invité est là à mes côtés. Mais pour vous dire ce qui va se passer le 4 juillet au sein du Centre culturel Chibaou, voici cet événement. Alors, l'association Ininata Sonore Dedo regroupe les membres originaires de l'île de Tiga, vivant sur l'île principalement et bien sûr sur la Grande Terre. Cette association, elle a pour vocation de maintenir les liens communautaires, de transmettre les traditions et d'organiser des événements culturels destinés à préserver leurs us et coutumes. Pour ce faire, l'association Ininata, en partenariat avec la province des îles Loyauté, a sollicité le Centre culturel Chibaou pour qu'on puisse mettre à disposition nos espaces et nos moyens techniques pour organiser cette journée culturelle. Cette journée culturelle, elle a un nom, cher auditeur, c'est le festival Erain. J'ai bien demandé à Monsieur Passa si je le prononçais bien, est-ce que c'est bien la bonne prononciation. Merci de le confirmer. Donc le festival Erain, qui est porté par l'association Ininata, soutenu bien sûr par la province des îles et accompagné par la DCK, Centre culturel Chibaou. Monsieur Passa, première question concernant cette association, comment elle est née pourquoi elle est née justement cette association?
1: Oui, tout d'abord, merci de l'avoir invité pour parler un petit peu de notre association et de notre journée, d'inviter l'association Ininata. Et avant tout, c'est toujours avec humilité et respect, si on est derrière une radio ou un micro, mais notre voix est portée dans tout le pays. Donc c'est avec humilité et respect que je prends la parole. Ininata, c'est moi. Je suis le membre fondateur de l'association Ininata avec M. Robertson White, qui nous a quittés, qui est décédé maintenant. Donc c'est tous les deux qu'on a créé ensemble Ininata. Ininata, Sonore Dedo, ça veut dire promouvoir l'éducation de la jeunesse. Ça a été créé à partir d'un constat que notre patrimoine culturel et traditionnel se perd. En tout cas pour nous sur Tiga, avec les problématiques qu'on rencontre avec l'évolution, ce constat c'était de dire qu'il faut retravailler sur la collecte de tout ce qui est patrimoine à travers les chants, les danses, la musique, tout ce qui est culinaire, tout ce qui est artisanat, de l'île même, de la culture kanak en général, mais surtout de l'île même, qui nous a amené à créer l'association Ininata Sonore Dedo. Et ce travail-là, depuis 2008, c'est l'année de la création de l'association. Aujourd'hui, on est à 18 ans d'existence, dans 2 ans de 20 ans. Donc, on travaille principalement sur, comme support, les centres de vacances et de loisirs. C'est-à-dire, quand les enfants et les jeunes viennent sur Tiga, eh bien, on organise des centres de vacances et à travers les tranches d'âge, on transmet tous ces savoirs-là par la pratique et par le savoir aux enfants et aux jeunes.
0: Cette association, elle est née en 2008. Ça veut dire que depuis 2008, vous mettez en place des actions en destination des jeunes, mais toujours en lien aussi avec les anciens. Il est important pour vous qu'il y ait des espaces intergénérationnels qui soient mis en place pour que nos anciens transmettent également aux jeunes.
1: Nous, oui, tout à fait. Nous, notre génération, on est l'intermédiaire de ça. C'est-à-dire que derrière nous, c'est les vieux et les vieilles qui sont encore là avec nous. Et ceux qui sont partis il y a 18 ans maintenant, à la création. Et ceux qui sont devant nous, c'est les enfants et les jeunes. Donc nous, l'association, elle permet de transmettre. D'abord collecter chez les vieux et chez les vieilles les chants et les danses. Et puis après, nous, on transmet aux enfants. Donc depuis 2008, nos actions sur Tiga plus principalement, c'est d'organiser des espaces, parce que c'est les espaces qui manquent. Organiser les espaces pour permettre à ce que les mamans, les vieilles, les vieux, les papas soient présents et on fait des journées culturelles de transmission. à travers le, tout ce qui est savoir traditionnel. Voilà. Non, c'est important.
0: Je vous entends, vous dites principalement sur Tiga. J'imagine en fait que vous vous êtes déplacé sur les trois autres îles Loyauté pour essayer de rallier en fait cette transmission culturelle à travers d'autres jeunes des autres îles Loyauté et certainement intégrer des événements culturels. En quelque sorte, qu'avez-vous fait depuis 2018 en termes de projets ou en dehors de la transmission ?
1: On a commencé par se dire que avant de s'ouvrir aux autres, faisons un travail sur soi-même. Donc, on va dire que les cinq premières années, on s'est concentré sur nous. C'est-à-dire qu'on a fait le travail de collecte. À travers ce que nous disposons, il y a des personnes ressources dans les tribus, comme les vieux qui font de... je dis ça par exemple pour le pasteur Wanir, qui est un conteur reconnu et reconnu. Et c'est ces personnes-là qu'on a fait intervenir dans nos espaces pour pouvoir transmettre tout ce qui est conte, légende, etc. Et puis, à côté de ça, les autres activités de transmission par les vieilles sur les danses, on avait l'avantage à cette époque d'avoir des supports. Et le support qu'on a utilisé, notamment le festival Mélanésia 2000 de 1975, mais aussi l'événement de, pour nous, le mini-festival et le festival de 84 et 85. Donc ces supports-là, en audio, en visio, en vidéo, on a utilisé. Parce qu'il y a des choses peut-être qu'on ne pouvait pas retrouver, mais qui existent. Pour Tiga, je parle notamment parce que le mini-festival à Tiga en 84 et le festival de 85, ça a été filmé. Donc on a utilisé ce support-là pour nous aider à faire le travail de transmission sur les chorégraphies, des chorégraphies, des danses, des chants, pour pouvoir savoir exactement comment on mène les chorégraphies de cette de Nedjelo Sola ou de Yalane ou de Ededo. Donc c'est grâce à ces supports audiovisuels, si on peut dire ça comme ça. Et après, après ces trois années, on va dire, de travail entre nous sur l'île même, on s'est ouvert, on va dire, on va aller à la rencontre des autres. Non seulement pour partager ce que nous on a dans notre panier, c'est-à-dire de notre patrimoine de Toka, mais aussi pour aller partager avec l'autre. J'ai ce que j'ai à partager avec lui, mais lui aussi il a quelque chose à partager avec moi. Mais toujours dans le domaine de la culture kanak, plus particulièrement.
2: 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Des échanges consacrés à la protection des savoirs traditionnels seront également organisés. Nous espérons vous compter parmi nous pour célébrer et valoriser nos patrimoines culturels.
1: Et donc, je pense notamment en 2010, 2011, on a choisi le thème par exemple de la case. La case a amené une tranche d'âge d'enfants sur les fous par rapport aux trois chefferies. On a passé un séjour d'une semaine et puis on a passé 2-3 jours dans une chefferie pour avec des questions, avec des assister à la vie de la tribu, mais toujours par rapport à l'idée d'échanger. Ensuite, 2010, on est allé sur Marais. Ça, c'est sur le thème de l'Ignam. C'est une autre tranche d'âge, les 8-10. Tout à l'heure, c'était les 12-14. 2010, on est allé sur Marais. Premier séjour sur la partie mythologie, histoire de l'Ignam, l'arrivée de l'Ignam. La deuxième partie, plus pratique, sur comment on plante, quelle variété d'Ignam, comment apprendre à récolter, puis manger. Manger l'Ignam, amener l'enfant à dire, pendant une semaine, tu ne vas pas manger du riz, tu ne manges pas de riz. Tu vas manger de l'ignam. Celui qui n'est pas habitué, on voit bien, les deux premiers jours, il ne mange pas d'ignam. Troisième jour, c'est différent dans le plat qu'on prépare à l'enfant. On fait frit ou on fait bougna, il préfère mieux que, aux marmites, bouillies, etc. Donc voilà, c'est ce thème-là. Et il y a d'autres activités qu'on a fait par la suite, parce qu'on a créé après des réseaux, on veut dire à travers les institutions, la province des îles, la province nord, sur les différents festivals, parce que au sortir du travail qu'on a fait en interne, ben, on s'est retrouvé avec des chants traditionnels, des danses traditionnelles, des berceuses, etc., etc., des jeux, des plats. Ben, en allant à la rencontre des autres associations du pays, ben, ça nous a permis non seulement de transmettre et partager avec ce qu'on a, mais aussi, non seulement ils partagent, mais aussi ils se réveillent de se dire, ah, c'est un déclic pour eux, ah, mais on va faire comme eux aussi, on va créer une association, on va travailler sur le culturel. Donc c'est comme ça que, avec d'autres associations, je pense notamment, par exemple, au département musique traditionnelle, qui a, par exemple, le festival de Bankabé, à un moment donné, on a passé 3 années à aller sur place pour apporter aussi notre petit panier, le petit chant et danse qu'on avait dans notre panier, là-bas, sur le festival Tchébouyembi, sur le festival Tchiraboko, la fête de la vanille, ça aussi, on a bien été accompagné sur ça, je dois le reconnaître, hein, sur la province des îles, avec la province des îles, sur le pouvoir aller à la rencontre des autres. Donc la foire des îles, et puis notamment les fêtes de la vanille et tout ça. Après, il y a d'autres supports, il y a les challenges Michelet, on s'est inscrit sur toutes ces choses grâce à l'association. Donc voilà ce que je peux dire sur le parcours un peu.
0: C'est très très clair et on ressent en fait cette volonté de transmission intergénérationnelle. Dans les membres de cette association, vous êtes combien à œuvrer et pour pouvoir permettre aux jeunes d'être conscients de la richesse de leur culture ?
1: Déjà, quand on a créé l'association, en identifiant les constats et les besoins de toute l'île, ça a été, on s'est mobilisé. Et moi, je soulignais là que les personnes qui nous ont vraiment accompagnés jusqu'à aujourd'hui, on va dire plus de 15 ans après, c'est les vieilles et puis les vieux. Plus particulièrement, parce qu'après, les jeunes sont présents sur différents parties, comme surtout pour la musique et puis les danses. Mais les vieilles et puis les vieux, quand on a besoin d'eux, quand Ininata a besoin d'eux pour un espace culturel de transmission, elles répondent. Toujours présent. Et ça nous réconforte, ça nous encourage, nous motive dans le fait de continuer à travailler sur la transmission. Maintenant, aujourd'hui, j'ai envie de dire que après la collecte et la transmission, on est beaucoup sur la création aussi aujourd'hui. C'est vrai qu'ils ont beaucoup créé à leur temps, transmis. Nous, on s'est imprégné de ça. Maintenant, c'est à nous aussi de se dire on a des personnes ressources parmi les jeunes, garçons et filles, qui créent des danses, des chants, des berceuses pour pouvoir maintenant transmettre aux enfants.
0: Est-ce que vous pouvez maintenant l'affirmer que c'est les jeunes maintenant qui reprennent le flambeau ?
1: Oui, oui. Oui, moi je dois dire que dans l'association, parmi les responsables, je fais partie des anciens, les plus âgés on va dire, même si je ne suis pas âgé. Mais la génération qui est en dessous... ont pris la relève, aussi bien au niveau de la gestion de l'association et sur le travail de transmission.
0: On entend que les jeunes montrent un grand intérêt et qu'ils sont présents pour porter les valeurs de l'île de Toka et bien sûr continuer la transmission parce que derrière nous, bien sûr, il y a des petits qui arrivent en quelque sorte. Il est important de continuer la transmission parce que demain, ils vont porter bien sûr ces valeurs-là et ces cultures que nous avons dans les îles Loyauté et particulièrement sur l'île de Toka. L'association, elle a une existence qui va entre autres fêter bientôt ses 20 ans. Est-ce que pour ces 20 ans, justement, l'association organise un événement particulier ? Est-ce que vous y avez pensé déjà ?
1: Oui, on est déjà en projet. D'ailleurs, je vais me rappeler que les 10 ans de l'association, en 2018, on l'a fêté ici au Centre culturel Tibaou, avec comme partenaire principal la province des îles. Mais on avait imaginé ce projet de dire on va le fêter ici, pour Toka. Et c'est suite à l'idée que en 1975, ben, l'île de Tiga, elle était présente aussi ici, sur ce site-là, même pour le Festival des Arts. Et rappeler que Tiga et Toka et Toka est comment Liloin. Liloin et Toka étaient les deux délégations les plus nombreuses pendant le Festival des Arts. Donc voilà, nous, c'était important pour nous de dire, on le marque là par rapport à l'idée de 75. Et puis, 20 ans, je ne sais pas où est-ce qu'on va où est-ce qu'on va fêter, mais en tout cas, on y a réfléchi. Parce que les 20 ans, ça correspond pour nous aussi au Festival des Arts des Pays du Pacifique.
0: Oui,
1: on prend ça en compte. Pourquoi ? Parce que, Toka, nous, l'Ininata, on s'inscrit dans les actions culturelles de la province des îles, pour Toka. Et nos jeunes aussi, on fait partie des délégations qui sont allées pour le Festival des Pays de la Mélanésie, par exemple, Vanuatu, donc le président, et puis des membres pour la musique et puis le chant. Et donc, dernièrement, normalement, on avait 3 représentants, une maman et 2 garçons pour le chant et puis le culinaire pour le Festival des Arts à Hawaï. Ça, c'est pas fait. Mais voilà, on s'inscrit complètement dedans tout ça. Donc, le fait de se dire que 2028, les 20 ans de Ininata, on y réfléchit.
0: Et correspondre avec l'accueil que la Calédonie fait du Festival des Arts du Pacifique. Est-ce que vous pouvez dire aux auditeurs, éventuellement, si, bien sûr, là, votre cœur, entre guillemets, est partagé entre l'événement des 20 ans et le festival, ou bien vous pouvez vous intégrer les deux projets ?
1: Non, on peut lier les deux projets.
0: Vous êtes suffisamment, il y a la relève derrière ?
1: Oui.
0: Eh bien, tant mieux.

0: Chers auditeurs, vous venez de comprendre bien sûr l'existence de cette association Eninata Sonore Ededo, pour bien prononcer, qui œuvre auprès des jeunes et puis bien sûr qui donne une belle part en fait à l'échange intergénérationnel. L'association, bien sûr, comme je vous l'ai dit en préambule, organise avec le soutien de la province des îles festival Erain. Kéké, ce festival-là, on est sur la deuxième édition. Quelle en est-elle quelle en était la première édition? Où est-ce que c'était?
1: Oui, en fait, la première édition, c'était sur Toka. C'est à Toka en 2015. Si je ne me trompe pas, mais le premier festival Erain, c'était... en fait, Erain, ça veut dire ma musique, ma chanson. Voilà. L'idée, c'était que lorsqu'on a organisé à Toka, on avait l'idée, c'est de chaque musicien qui s'est déplacé pour l'événement venait avec son style musical. Moi, je viens avec mon style, l'autre, il vient avec son style. Puis, il vient à Toka pour partager ensemble sur le pays de la musique, parce que pour Toka, c'est le pays de la musique. Et donc, la première édition, Michel Benebig et Shem, qui se sont déplacés. Et Thomas Oui, un guitariste fidjien, qui a accompagné George Benson à l'époque. Mais voilà, des personnes comme ça qui sont venues là. Il y avait aussi Mathéo Melango avec les garçons, Jeux des Ducs. Et puis, après, les groupes de la Grande Terre. Il y a plusieurs groupes. On avait du Kaneka, on avait des styles un peu plus, on va dire, un peu plus modernes. De Jehu, avec Root Sky, c'était avec Jukona Jules. Donc voilà, il y avait plusieurs groupes qui sont venus pour passer un week-end avec nous sur cette première édition.
0: C'était assez éclectique, en tout cas, en style musical.
1: Oui.
0: Là, aujourd'hui, pour la deuxième édition, pardon, on est plus sur le lien aussi avec l'ensemble des îles de la province des îles. Bien sûr, une belle part est donnée pour l'île de Toka et sa richesse culturelle. Sur cette deuxième édition, chers auditeurs, c'est vrai que, je vous le rappelle, ça se passe ce samedi 4 juillet de 8h à 17h. Un gros moment de découverte, de convivialité, pardon, et de célébration autour des richesses culturelle de notre pays et particulièrement de ses îles loyautés, et un grand flash aussi sur l'île de Toka. Et dans cette journée-là, bien sûr, on va le développer avec Kéké, on aura des groupes de musique, des chorales, des prestations de danse, des stands d'art et d'artisanat, il y aura un espace de parole et d'échange autour de la protection des savoirs traditionnels, et bien sûr, pour pas vous faire déplacer pour rien, des stands de restauration tout au long de la journée. Kéké, dans ce beau programme, est-ce qu'on peut donner des éléments notamment sur des temps forts de la journée?
1: Oui, en fait, ce qu'il faut savoir, c'est que cet événement-là, enfin le Festival Erain, pour nous, Uninata, c'est un événement qui se passe sur Toka, principalement. C'est les événementiels de l'île. Dans l'année, on a une journée culturelle ou un week-end culturel, une fête de la musique, patrimoine, etc. Et cette année, avec la province des îles, on s'est entendu, on s'est mis d'accord pour que, parce qu'avec les problèmes de transport et tout ça, et la majorité de la population en ce moment est sur Nouméa, on a décidé de l'organiser ici au centre culturel. Mais sur la formule, on garde l'idée d'inviter plusieurs groupes. Il y aura de la musique.
0: On peut les nommer éventuellement, les groupes, comme ça les auditeurs auront plaisir à entendre ces groupes et pourquoi pas venir en masse pour cette journée-là.
1: Voilà, nous, la première édition du Festival Erain à Toka, on avait 8 groupes de Tigas, c'est parce que c'est sur l'île. Là, cette année, on a, pour le 4 juillet, on a plus de groupes de l'extérieur que des groupes de Toka. Bon, je peux citer Bouluhaou de Yahi, Yahi Tradi, toujours de Yahi, on a Mada de Jehu, qu'on connaît, hein, Kadeli, les garçons de Jolou, et puis Ponengone, ça c'est pour Jehu, Ponengone, on a Vent du Nord avec Passiwen, et puis le groupe Edie. On a par rapport au temps qu'on dispose pour la journée, donc voilà, pour Toka, et bien il y a Ekoten, on a l'habitude de voir maintenant. Ecoten, et puis Lilozo, parce que Lilozo, c'est le groupe de l'association, Eninata, et puis Toc, voilà un peu pour les groupes. Il y a un groupe qu'on a rajouté un petit peu pour mettre un peu de, on va dire, couleur musicale sur l'événement, c'est Hogo de Yengen qu'on a invité pour l'événement aussi.
0: Le Nord participe, voilà. Bien sûr, avec fierté aussi aux cultures des îles Loyauté. Ce programme, il n'est pas fait que de groupes musicaux. On a parlé aussi de chorale, de standards et d'artisanat. La partie art et artisanat sera bien représentée ce samedi, entre autres par les acteurs culturels et bien sûr les petites mains, les mamans et les papas de l'île de Toka.
1: Oui, c'est les petites mains. Je disais tout à l'heure, c'est les problèmes de transport de Toka ici. C'est compliqué en ce moment. Donc, du coup, on a essayé d'organiser avec les petites mamans. Les mamans de l'association, et puis quelques mamans de Yaï qu'on a invitées pour occuper l'espace artisanat.
0: D'accord. Alors, au-delà des groupes musicaux, de l'art et de l'artisanat, on propose également de la restauration. Est-ce qu'on aura l'opportunité d'avoir des mets ou des plats, des produits spécifiques maraîchers de l'île de Toka?
1: Oui, ben c'est prévu. La particularité de notre organisation là, c'est que la restauration, chaque stand est occupé par chaque famille de l'île. On a pensé, habituellement, on fonctionne avec les associations de l'île. Et là, sur cet événement-là, puisqu'on est sur Nouméa, on a donné à chaque famille d'avoir leur propre stand pour vendre de la nourriture. Donc voilà, on sait qu'on va retrouver de la nourriture qu'on trouve habituellement, mais oui, il y aura des plats traditionnels aussi qui seront proposés aux gens, au public. Ouais.
0: Alors, on ne peut pas parler de l'organisation d'une telle journée culturelle sans évoquer la première partie de cette journée-là du festival Rain, pour cette partie de communion, d'être en communion ensemble. Pouvez-vous nous en dire plus sur cette partie où on est en communion ensemble?
1: Oui, bien sûr. De 8h à 8h30, on a la méditation, une méditation. Cette activité, enfin, ce temps-là, c'est ce que nous, on a toujours l'habitude d'organiser dans nos événementiels, l'association, de commencer chaque activité, chaque journée par une méditation. Et là, c'est le papa, pasteur Waichane, qui va nous mener dans ce temps de méditation là, de 8h à 9h, de 8h à 8h30.
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0: Alors, bien sûr, on évoque le programme dans les grandes lignes. Je rappelle aux auditeurs que vous aurez accès à ce programme dès cet après-midi sur nos réseaux sociaux du Centre culturel Tibaou, mais pas que. Hein. Je pense que M. Passa a tout son réseau également et ses pages Facebook ou d'autres lieux en fait, de diffusion de ce programme.
1: Oui, moi ça, je laisse ça aux jeunes de l'association. C'est eux qui, c'est plutôt leur domaine, mais... Voilà, ils attendent de. C'est eux qui vont faire la diffusion dans les réseaux. Hein. Déjà de Toka même, et puis après avec les réseaux que les uns et les autres ils ont.
0: Ok. Le programme en grande ligne a été évoqué, mais il y a un moment dans la journée où on va proposer un espace de parole et d'échange autour de la protection des savoir-faire, des savoirs traditionnels. Qu'en est-il de ce petit temps d'échange-là? Comment vous l'avez organisé?
1: En fait, dans la pratique, cette idée-là, c'est c'est pareil, hein, c'est un temps où nous, l'association, quand on organise quelque chose, il y a toujours cette partie-là, espace de parole, et en général, c'est toujours le même thème. C'est l'histoire, c'est la démarche que l'association, donc Tocra, a engagée depuis une dizaine d'années maintenant, sur l'histoire du chant traditionnel. Chez nous, on a le nom du chant et la danse, c'est le Nyinéwacho, qui a été repris par Moby. On a médiatisé ça en 2018 lors des 10 ans de l'association. Là, en ce moment, avec la question de la protection du savoir traditionnel et du patrimoine immatériel, etc., qui a été évoqué notamment aussi par le gouvernement et autres, je pense que nous, on va, ce temps-là, c'est pour nous, pour que nous puissions raconter où on en est, le commencement de notre démarche et où on en est actuellement. Parce qu'en fait, on a monté, c'est un film, hein, c'est un film documentaire qui a commencé en 2022. On ne l'a pas fini, on le continue encore là. Donc voilà, le centre culturel, la DCK, est bien placé puisqu'on est passé aussi ici pour mener nos recherches et puis nos entretiens avec les responsables. Mais voilà, c'est ce temps-là qui est un temps fort. Hein. On sera sur le site même, il n'y a pas de comme on, habituellement on le fait dans une grande salle ou dans une petite salle. Mais là, on fera sur le site, on prendra un temps d'une demi-heure, 45 minutes pour pouvoir raconter la démarche.
0: Alors, rappelons aux auditeurs que cette journée culturelle proposée par l'association Ininata Sonore d'Edo, en partenariat avec la province des Hulles, accompagnée par le soutien du centre culturel Chibaou, a bien lieu ce samedi 4 juillet de 8h à 17h. Une thématique s'en fait ressentir, des racines pour un pays. Nous rappelons que c'est un programme qui est riche en contenu, donc venez, chers auditeurs, ce samedi 4 juillet, dès 8h, pour partager un moment de découverte. Je le disais tout à l'heure, de convivialité, de célébration autour des richesses culturelles de notre pays, particulièrement de l'île de Toka. Vous aurez des groupes de musique, des chorales, des prestations de danse, des stands d'art et d'artisanat. Cet espace de parole donc, qui vient nous parler sur l'échange autour de la protection des savoir-faire traditionnels et particulièrement la transmission de génération en génération. Et bien sûr, chers auditeurs, des stands de restauration pour vous faire rester avec nous toute cette journée du 4 juillet. Voilà, on est à la fin de ce petit entretien. Kéké, qu'est-ce qu'on pourrait dire aux auditeurs pour les inciter à venir nous voir ce samedi et peut-être ceux qui ne connaissent pas les cultures kanak, de venir découvrir les richesses de l'île de Toka? Est-ce qu'on peut le dire en français et éventuellement en langue? Une petite phrase qui pourrait inciter le public à venir nous rencontrer?
1: Ben moi, je dirais ce qu'on a encore répété à chaque fois dans les réunions de préparation en ce moment. Cette journée, c'est une journée de rencontre, de partage et d'échange. C'est la première fois qu'Ininata en organise comme organisateur de l'événement ici au centre culturel. Donc c'est un moment d'échange, de partage et de rencontre. Donc venez partager avec nous ce moment sur la musique, sur les chorales, sur les plats que les mamans auront préparés. Mais je pense que c'est surtout les rencontres qu'on va faire ce jour-là, entre nous, et puis se partager. Je pense que c'est ça le pas important. Si...
0: Dernière chose, est-ce qu'on peut insister en langue traditionnelle, en langue de Tiga, pour rapprocher éventuellement ceux qui n'auraient pas eu l'information, pour les inciter à venir samedi, puisqu'on a beaucoup d'auditeurs de Radio Jido, et notamment de l'île de Toka, qui ne seraient pas forcément informés qu'il y a bien un événement qui se passe ce samedi 4. Qu'est-ce qu'on pourrait dire en langue pour leur donner l'intérêt de venir ici passer cette belle journée avec nous?
1: 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berjo berjo ni association ay dinata pinaw de malori samedi 4 juillet mais sont culturel ki baw liti no tane bu tafo.
0: Voilà, chers auditeurs, merci.

d'avoir accepté de faire cette organisation de journée culturelle au sein du Centre culturel Chibaou, un bel écrin que vous connaissez tous, chers auditeurs. Rappelons que c'est une journée culturelle qui a pour thème des racines pour un pays, qui se passe bien ce samedi 4 juillet de 8h à 17h en continu au Centre culturel Chibaou. Rappelons que nous sommes en partenariat avec la promesse des Cils, mais aussi on peut citer l'Académie des langues kanak qui nous soutiendront bien sûr avec les compétences linguistiques. Pour cette journée, vous aurez le plaisir de retrouver tout le contenu concernant les langues de Négoné, en tout cas, qui sera porté par l'Académie des langues kanak. Merci, chers auditeurs, et à très bientôt pour de nouvelles actualités sur les départements du Centre culturel Chibaou. Olé.

Ce samedi 4 juillet 2026, le Centre culturel Tibaou et l'association Ininata ont le plaisir de vous inviter à la journée culturelle des racines pour un pays. Cet événement gratuit et ouvert à tous se déroulera au foyer bord de mer, à l'espace Mouaka ainsi qu'à l'espace Camiou. Le programme proposera diverses animations, notamment des concerts, des chorales, des spectacles de danse, des stands d'artisanat et un espace de restauration. Des échanges consacrés à la protection des savoirs traditionnels seront également organisés. Nous espérons vous compter parmi nous pour célébrer et valoriser nos patrimoines culturels.

Excellent après-midi à tous et à toutes. Il est donc 14h passé d'une petite minute dans quelques instants, comme chaque mercredi après-midi. Eh bien, vous avez aussi rendez-vous avec l'émission Par les jeunes, pour les jeunes, animée par Roumé Média.

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0: Bonjour, bonjour mon pays, rebonjour à ceux qui sont branchés depuis ce matin. C'est Gianni cet après-midi qui a le plaisir d'être avec vous dans l'émission Par les jeunes, pour les jeunes.
1: Par les jeunes, pour les jeunes, quelque chose qui était important avec la voix des jeunes désormais.
0: Voilà.
1: Et cet après-midi, nous proposons à nos auditeurs cet exercice-là sur l'alphabet. Tu as préparé quelque chose. Et moi, je suis venu, figure-toi, je me suis dit, l'intelligence artificielle fait partie désormais de la vie des jeunes, mais on peut adapter cela à une thématique, et la thématique que j'ai choisie pour cet alphabet-là, c'est sur le chemin du pardon intergénérationnel avec le plan jeunesse que le gouvernement il préconise, cette réconciliation intergénérationnelle. Et donc, j'ai demandé à l'intelligence artificielle de nous décliner, de nous proposer et donc quelques références de A à Z. Et toi, Gianni, tu as préparé quelque chose?
0: Oui, j'avais préparé. C'est des anciens écrits que j'avais préparés pour l'émission dernière que on avait.
1: Oui, voilà. Du coup, on n'a pas assuré cette fois-là. Mais cette fois-ci, ça revient.
0: Cette fois-ci, ça revient. Bon, après, on fait avec ce que nous avons.
1: Peut-être avant que nous commençons cet espace par les jeunes, pour les jeunes, il y a toujours cet appel. Nous appelons à toute la jeunesse, ceux qui veulent s'initier, ceux qui veulent découvrir le monde de la radio, l'alphabet que nous organisons. C'est un espace pour nous permettre de prendre la parole, permettre aux jeunes de venir prendre la parole à travers des mots, dire ce qu'ils ressentent. Et puis personnellement, pour toi Gianni, deux ou trois émissions que tu apportes.
0: Troisième, je pense.
1: Pour toi, c'est quelque chose qui mérite d'être continué?
0: D'être continué, parce que il y a beaucoup de... moi, j'ai ma façon de penser, j'ai mes bases, mais on n'a pas tous la même façon de... Comment on a été élevé, comment on a vécu, et aujourd'hui, où est-ce que nous on est, et où est-ce qu'on va? Du coup, on a besoin d'autres voix pour... partager un peu ce qu'il y a, enfoui là, des trésors cachés là, des talents
1: trésors cachés, des petites perles qui existent parmi nos auditrices et nos auditeurs. Sans plus tarder, nous y allons. Et puis on commence par l'intelligence artificielle ou l'alphabet du chemin du pardon, ou on commence avec les lettres que t'es avec tes mots? Allez-y avec toi.
0: À venir. Oui, le mot à venir, le seul horizon qui compte. Le pardon ne change pas le passé, mais il libère l'avenir pour nos enfants. Très bien défini.
1: Particularité de l'intelligence artificielle, c'est quelque chose, il nous met en perspective en disant, pour l'avenir, moi je dis à travers ce qu'il dit, c'est l'idée de libérer l'avenir des enfants, et puis du coup, le passé, il ne faut pas que le passé soit une charge.
0: Oui, moi j'avais écrit dernièrement, pas celui celui d'avant, c'était accord. Et l'accord, c'est l'alliance scellée entre deux parties. Voilà.
1: Ça se rejoint. Allez, la lettre B,
0: la blessure, on va continuer avec l'alphabet du... Ok. La blessure, c'est reconnaître le tort, regarder en face nos cicatrices communes sans les nier pour commencer à les soigner.
1: Oui. C'est un engagement à regarder, à avoir ce regard-là sur soi, à travers ce qui est dit, de ce que je comprends, sur les cicatrices communes, sans les nier, pour commencer à les soigner.
0: Ah oui, important.
1: Ouais. T'as un autre mot pour la lettre B?
0: La lettre B, moi j'avais choisi la bonté.
1: La bonté?
0: Oui, la bonté. C'est ce qui va venir pour retisser les cicatrices et puis bien comme une pommade.
1: Mm-hmm.
0: Hein?
1: Effectivement,
0: comme une pommade pour venir effacer les cicatrices déjà, que ça soit externe ou interne.
1: Interne. Beaucoup en interne, même si le VIC, même si le VIC fait parfait, beaucoup de bien. Voilà. Ouais. La lettre C.
0: Lettre C, la coutume, le socle de la terre, de parole, le geste et la parole qui relie les êtres
1: et répare le lien,
0: lien social.
1: On ne prononce pas le mot qui est proposé par l'intelligence artificielle, mais il nous propose effectivement le chemin de la coutume, parce que effectivement au niveau de la coutume, pour pouvoir demander le pardon,
0: oui,
1: des chemins existent.
0: Oui, c'est ça. Un mot que j'avais écrit, c'est concret. Chose ancrée et durable en le faire et le dire. C'était écrit avant le dire et le faire, mais c'est mieux de le faire et après le dire, après par la
1: suite. Eh bien voyons.
0: Ouais.
1: La lettre D que nous propose Gemini.
0: Destin commun. Le partage de l'espace et du pouvoir, la certitude qu'aucun destin ne s'écrira au détriment d'un autre. Et oui.
1: Cet ensemble qu'il faut partager, cet ensemble que définir ensemble, d'écrire ensemble.
0: Ben, on peut pas avancer sans l'autre, moi je pense.
1: Après c'est la lettre A, la lettre E, tu avais quelque chose sur la lettre D qui était qui va dans le même sens ou qui fait écho.
0: Détermination.
1: Volonté.
0: Détermination. Oui.
1: Allons-y pour la lettre E.
0: E. Écoute. Écoute, faire silence pour accueillir le récit de l'autre.
1: Cette écoute profonde qui précède
0: l'apaisement.
1: Ça me rappelle quelque chose quand on fait silence pour accueillir le récit de l'autre, c'est un état. C'est un état quand tu es à l'écoute.
0: État d'âme, état intérieur.
1: Quand tu fais silence, en fait. Quand tu fais silence, à un moment donné, tu laisses l'autre dérouler.
0: Oui.
1: Quoi, voilà. Tu ne réponds pas tout de suite et puis tu laisses.
0: Voilà. Ah oui, trop bien.
1: Mais le silence à la radio, c'est. Voilà. Yes. Ça n'existe pas, quoi. Enfin, ça n'existe pas. Il faut dire quelque chose.
0: Il faut dire.
1: Voilà. Même si on peut marquer. Des silences, la lettre F.
0: F, la fraternité, l'idéal, c'est quoi ça ?
1: Républicain de 1789 qui doit enfin s'accomplir pleinement d'égal à égal sur terre calédonienne. Il le décline comme ça, Gemini, parce que je lui ai suggéré que cette blessure-là que nous vivons ici en Calédonie résulte de cette... tous les 14 juillet, on célèbre une journée où il y a eu en France une révolte, donc la Révolution française. Mm-hmm. Et durant la Révolution française, il y a eu malheureusement beaucoup de morts aussi. Mm-hmm. Et donc l'histoire de la République est parsemée de violences. Et puis donc ceux qui sont venus ici en Calédonie portaient cette violence-là aussi.
0: Oui.
1: On va parler des communards et ceux qui sont avec nous ici, mais qui, voilà, ça fait plusieurs générations qu'ils sont là. Mais sur la terre calédonienne, ici dans le pays, nous sommes baignés aussi par force, on va dire de cette manière-là, parce que bon, la colonisation, il est venu faire son travail. Et nous parlons français avec. Il faut obliger.
0: Obliger. Et ça nous parle, la fraternité, ça nous parle à nous, là, qui vivent dans le Pacifique, parce que nous,
1: très famille, quoi.
0: Très famille, voilà.
1: Très famille.
0: Guérison, le but ultime de la justice transitionnelle. Passer de la mémoire malade au souvenir pacifié.
1: C'est un dispositif, la justice transitionnelle, que nous avons vécu, que le pays avait traversé en novembre 2023, avant que éclate avant qu'éclatent les événements de mai 2024, la justice transitionnelle au niveau du Congrès de la Nouvelle-Calédonie. Une commission a été créée, on ne sait pas ce qu'elle est devenue, mais une commission a été créée pour mettre en place effectivement ce chemin. Et puis, quand on a traversé la période, les événements de 2024, voilà, si on avait fortement travaillé sur la justice transitionnelle, voilà, on ne peut pas retourner, faire marche arrière. Voilà. Mais en tous les cas, c'est un dispositif qui existe et on espère que c'est quelque chose qui va être réactivé au niveau du Congrès. Voilà.
0: Ok. H, histoire, le mot histoire, notre miroir partagé, l'accepter dans sa totalité de la prise de possession de 1853 aux accords qui nous lient.
1: Pour la jeunesse, l'histoire, est-ce que pour toi, Gianni, est-ce que l'histoire du pays est suffisamment appropriée par la jeunesse?
0: Non.
1: Dans les programmes de l'école, est-ce qu'on...
0: Non. Et il faut plus les faire savoir. Enfin, se faire savoir, en fait, l'histoire. Faire savoir l'histoire aux plus jeunes.
1: Allez, donc, responsabilité individuelle, mais en même temps, les jeunes, il faut y aller chercher.
0: Oui, il faut aller chercher aussi.
1: Mais en même temps, aux institutions et aux familles de pouvoir raconter. Je pense que c'est important aussi que chaque famille partage aussi comment ils ont traversé les événements. Des événements, certes, il y a eu beaucoup d'espoir et puis beaucoup de déceptions. Et puis, en le racontant, ça permet de permettre à notre jeunesse, la jeune génération, à mieux entendre aussi, mieux comprendre. Ben vous, mieux comprendre ce que nous sommes aujourd'hui.
0: Oui, c'est ça. Et, institutions, voilà, on parlait d'institutions.
1: L'engagement de l'État, je le lis, l'engagement de l'État, du Congrès, du Sénat coutumier, des mairies à être les garants de ce chemin de paix. Là, c'est vraiment l'intelligence artificielle nous propose effectivement que l'État, le Congrès, le Sénat coutumier et les mairies à être les garants de ce chemin de paix qui rappelle effectivement que ce chemin-là, si ce n'est pas entretenu, si ce n'est pas soutenu, c'est l'histoire, par exemple, de la poignée de main, sur la statue qui est en bas au centre-ville. Si les institutions ils ne créent pas des espaces de ce genre pour nous rappeler pourquoi il y a eu ces poignées de main. À lettre J, l'Institut Joannet, donc c'est la méthode de l'Institut Louis Joannet, je vous parlais tout à l'heure de la justice transitionnelle, qui apporte son expertise internationale pour guider notre transition mémorielle, toujours dans cette étape du chemin du pardon.
0: Oui.
1: Donc, Gemini, quand il décline tous ces lettres de l'alphabet, il fait référence aussi à cette... c'est quelque chose qui doit être mené, mis en place, mais avec une méthode. Et c'est vrai que l'Institut Louis Joannet est passé à l'université, beaucoup organisé des conférences, beaucoup expliqué avec nos coutumiers, nos élus. Et dommage, la détente, c'est toujours... On ne réagit pas toujours tout de suite, on ne saisit pas... les événements ils sont venus alors qu'il y avait cet outil-là qui était mis entre nos mains. Je te c'est laisse ça. La lettre
0: K, le Kanika, la vibration commune, 40 ans de musique, de texte et de métissage culturel pour faire chanter nos âmes ensemble. Et oui, 40 ans cette année.
1: Tout à l'heure, je t'ai montré la date des 30 ans.
0: Oui, c'est ça.
1: Volontairement, je te l'ai montré parce que c'était moi qui avais couvert Radio Jido. On est allé là-bas et puis on nous a demandé de planter des arbres. Donc, c'est bien d'aller regarder ce qu'il en est devenu, cet arbre.
0: En 10 ans,
1: qu'est-ce que ça devient. Donc, la question qu'on peut se poser, là, on peut penser directement à toute la famille qui sont du côté de Canala.
0: Oui, Canala.
1: Est-ce qu'il y a déjà un comité d'organisateurs? La question, c'est posé, c'est est-ce qu'il y a déjà un comité organisateur des 40 ans pour que nous puissions travailler ensemble et puis dire comment est-ce que votre radio, notre radio, on puisse faire écho. Le Kaneka, il est là. C'est une commande politique, on va dire de cette manière-là. de dire le Kaneka a été mis en place parce que Jean-Marie Tjibaou a demandé aux artistes, aux musiciens, d'accompagner. Voilà. Jean-Marie Tjibaou, c'est quelqu'un qui a utilisé la culture donc en 75 pour dire si nous, on ne se montre pas, les autres, ils vont penser qu'on n'existe pas.
0: On n'existe pas, c'est ça.
1: Voilà, donc un petit coucou à toute la famille du côté de Kharachou à Noé et au comité, à la mairie de Canala, si vous voulez les informations, si le comité organisateur, là, les équipes de l'animation de Radio Dido sont en attente aussi pour pouvoir vous accompagner, nous accompagner ensemble pour ce travail-là au
0: oui.
1: niveau des 40 ans. De musique.
0: Yes, libération pour la lettre L. L'effet du pardon sur l'individu, c'est se libérer soi-même de la prison du ressentiment et de l'amertume. Exactement.
1: Tout est dit.
0: Voilà.
1: Tout est dit.
0: Tout est dit.
1: C'est déjà individuel. Hein? Fais ton beau job à ton niveau. Et puis après, libérer Kanaki, c'est commencer par libérer soi-même.
0: C'est sûr. Mémoire pour la lettre M.
1: Notre patrimoine invisible, passer des mémoires rivales et exclusives à une mémoire plurielle et partagée. Qu'est-ce que ça te dit? Mémoire rivale, mémoire opposée.
0: Ok.
1: Hier, on était opposés. En face de nous, il y avait ceux qui étaient contre nous.
0: Oui.
1: Et puis, c'est des exercices en disant, cet exercice-là, tu étais contre nous hier. Tu étais bleu, blanc, rouge, j'étais Kanaki. Tu secouais le drapeau bleu, blanc, rouge, je secouais le drapeau Kanaki. Comment est-ce qu'on peut maintenant, à partir du slogan, deux couleurs, un seul peuple, comment est-ce que nous pouvons réécrire une histoire, mais ensemble, au lieu d'être tout seul? C'est ensemble, c'est tout le sens de la poignée de main que Jean-Marie, à un moment donné, il a été contraint d'une certaine manière, mais maintenant nous l'avons assumé, c'est-à-dire vivre ensemble avec l'autre et proposer à l'autre de cheminer ensemble en jouant le rôle, la oui. culture kanak, en disant au centre du dispositif et puis on accueille, on joue le rôle de l'accueil. Il y a la lettre N qui est vraiment importante là dans le dispositif.
0: Oui, non-répétition. Le serment solennel, s'engager individuellement et collectivement à ce que les drames du passé ne surgissent plus jamais. Ouais.
1: Plus jamais ça.
0: Plus jamais.
1: Plus jamais
0: oui.
1: ça.
0: Bah déjà, individuellement, s'engager individuellement, c'est quelque chose. Et collectivement, mais c'est autre chose. Donc déjà, individuellement, faire un travail déjà individuel, pour que collectivement, ça puisse...
1: Faciliter le travail quoi.
0: Ok.
1: Donc on s'engage plus jamais ça. Donc c'est s'engager individuellement. Allez, c'est faire.
0: Ça peut faire parler là, les. Ça fait parler quand même si. J'y pense là, après ce week-end de.
1: Des élections là.
0: Des élections là, oui. Voilà. Ah, la lettre O, ouverture.
1: Ouvrir les cœurs, ouvrir les tribus, ouvrir les quartiers, sortir des replis identitaires pour aller vers l'autre. Vrai challenge d'invitation, demande aux uns aux autres de dire comment est-ce qu'il faut ouvrir les cœurs. Est-ce que l'autre en face, c'est dire, voilà, c'est ce challenge. C'est ce que je comprends à travers ouvrir les cœurs, ouvrir les tribus, ouvrir les quartiers, sortir des replis identitaires pour aller vers l'autre. Et cette ouverture-là, au niveau de Radio Dido, par les jeunes, pour les jeunes, c'est une forme, c'est un format d'ouverture pour vous inviter en disant « venez, venez, venez, venez, venez, venez » pour pouvoir parler, prendre la parole et dire ce que vous avez sur le cœur.
0: Ouais.
1: La lettre P.
0: Le pardon. Alors le pardon, l'acte politique et spirituel suprême haï. Le courage de poser les armes de l'esprit pour reconstruire la confiance.
1: Là il pousse vraiment, Gemini, là il nous pousse vraiment. L'acte politique et spirituel suprême, le courage de poser les armes de l'esprit pour reconstruire la confiance. C'est une dimension qui renvoie à la gestion intérieure de nos émotions. comment est-ce que nos pensées on peut mieux, voilà. Donc je pense qu'à travers ça, poser les armes de l'esprit, il y a cet accompagnement-là en termes de méthodologie, des outils qui peuvent accompagner les uns et les autres sur l'acte du pardon.
0: L'acte du pardon, ouais, et ça donne une paix. Et moi, j'avais trouvé, j'avais mis paix intérieure, c'est pouvoir que j'avais trouvé, pouvoir spirituel qui vient de Dieu lui-même. Bon, voilà, ça relie le mot.
1: Par les jeunes, pour les jeunes, pour la lettre P, toujours un appel à cette jeunesse-là, à notre jeunesse, en disant que cet espace du mercredi vous appartient. N'hésitez pas à nous faire part de vos projets pour la lettre P, projet de partage de paix, mais en même temps venir donner une parole pour pouvoir nous projeter ensemble. Donc c'est cet espace-là qui est dédié et nous sommes pas demandeurs, mais on a cette ouverture-là pour notre jeunesse. La lettre Q.
0: Q, le quotidien. Là où tout se joue, le pardon n'est qu'un grand discours, c'est un sourire.
1: N'est pas qu'un grand discours,
0: c'est un sourire, un bonjour et un partage dans la rue ou au marché ou...
1: Voilà,
0: dès que tu te lèves...
1: On respire le pardon.
0: Voilà.
1: Voilà, je dis pardon, j'ai fait une bêtise, je dis pardon. Pardon mon frère, pardon ma sœur et pardon, voilà. Mais bon, après, il ne faut pas que ça soit banalisé.
0: C'est ça.
1: Voilà.
0: Réconciliation pour la lettre R.
1: Recommencer à marcher ensemble, recoudre patiemment le tissu social de chaque commune. Ça, c'est au renvoi, je le renvoie cette partie-là à la feuille de route de la jeunesse, là, pour pouvoir dire dans chaque commune la mise en place des commissions jeunes, commissions jeunesse, pour que les jeunes ils puissent participer à la vie de la commune
0: oui.
1: Pour pouvoir recoudre cette forme de réconciliation intergénérationnelle, recommencer à marcher ensemble. Les jeunes, ils ne sont pas mis à l'écart, mais les jeunes, ils sont pris en compte. Est-ce qu'au niveau de la technique, il y avait un bon morceau là? Je suis en train de penser à Alpha Blondie pour pouvoir faire une petite pause musicale. Alpha Blondie, c'est pardon.
0: Oui.
1: Je vous demande pardon. Si au niveau de la technique, on peut retrouver Alpha Blondie, comme ça on respire et puis après on continue avec la lettre S.
0: La lettre S, c'est ça.

0: séjour. Les paroles d'Alpha Blondie touchent le sacré sur la lettre S et c'est quelque chose qui est vraiment profond. On entend à travers sa voix, c'est quelque chose, il a sa manière de le dire, mais en même temps c'est une invitation. Quand on passe ces morceaux-là, les artistes, ils ont une façon de poser un message et c'est vrai que ce chemin de pardon-là, le mot sacré, c'est quelque chose, on dit, même l'intelligence artificielle, il le dit, c'est respecter la parole donnée, la mémoire des anciens, la foi de chacun et les espaces dédiés à notre histoire commune. Hier, c'était comme ça, mais avec le pardon, on peut réécrire. Comment est-ce que tu le vis, ce chemin, comment est-ce que tu l'as perçu avec cette lettre S de sacré?
1: Moi?
0: Comment tu le vis, comment tu le vois, comment tu le ressens?
1: Sacré. Quelque chose de précieux. Précieux à faire valoir. Voilà.
0: Faire valoir et à partager.
1: Et à partager. Terre, pour la lettre T, le socle qui nous porte tous, la terre nourricière de Kanaki qui ne doit plus être divisée mais partagée. Oui.
0: Quand on doit accueillir, le pays ne peut pas être divisé, province sud, province, c'est ceci, c'est non. C'est
1: ça
0: un seul pays, c'est un seul, et puis ce pays-là, on le partage parce que c'est dans l'espace, on parlait tout à l'heure de ce caractère océanien. Quand nous sommes en Mélanésie, notre pirogue voyage de pays en pays et c'est la famille, quoi. Voilà.
1: Et oui, nous devons nous unir avec le mot union.
0: L'harmonie des différences, non pas s'assimiler ou s'effacer, mais converger vers un projet commun.
1: Et oui.
0: La lettre U. Et la lettre
1: V.
0: V.
1: La vérité. Vérité. On a besoin de dire, dire ce qui a été, sans phare, ni concession, la vérité qui libère et qui permet la vraie justice. Beaucoup de choses n'ont pas été dites. Mais voilà, on a besoin de vivre dans la vérité.
0: Exercice qui est posé là, et puis après, c'est à nous de l'amener. Les deux autres lettres, je ne sais pas pourquoi il a sorti Wale, c'est Futuna, mais c'est une richesse. Peut-être il avait vu que Wale, les Océaniens, au niveau du congrès de la Nouvelle-Calédonie, il va falloir composer avec l'éveil océanien. W, Wale, c'est Futuna, la richesse de nos communautés océaniennes qui participent aux côtés du peuple premier à l'identité moderne du pays. L'intelligence artificielle nous pousse déjà à travailler avec l'éveil océanien pour avoir la majorité au niveau du Congrès. C'est un petit clin d'œil à tous nos élus qui sont en train de réfléchir maintenant sur la gymnastique pour la famille de l'éveil océanien, faiseur de roi. La lettre X, Kharachou.
1: Yes, Kharachou bientôt.
0: Bientôt pour, voilà. On le dit parce qu'il y a un terme qui l'est sorti, mais il faudra que nous le vérifie. C'est un concept, il y a un concept kanak du lien social et de la réconciliation. Donc, prendre soin de la relation avec l'autre pour préserver la paix. Tu disais Kharachou. Donc, on renvoie encore cet appel à toute la famille du côté de Noé et la mairie de Kanala pour les 40 ans du Kaneka. Parce que le Kaneka doit vibrer. Est-ce qu'on doit faire vibrer ce message-là de paix et d'harmonie et pour que Kanaki soit vraiment un espace partagé et que tout le monde s'y retrouve et puis que chacun puisse retrouver l'endroit là où il a été, le lien à la terre fondamental dans la démarche de la revendication de notre identité. Identité. Y.
1: Là, c'est donné comme mot les yeux. Se regarder en face dans les yeux, d'égal à égal, sans supériorité ni culpabilité pour y lire notre commune humanité.
0: Humanité. Importance des yeux, ce que tu vois. De ne pas oublier l'autre, même si on ne regarde pas en face, on sait que l'autre, il est là, il n'est pas loin. C'est important de prendre soin aussi de ses yeux. Prendre soin de ses yeux, regarder en face à face dans les yeux d'égal à égal, sans supériorité. Allez, nous terminons avec la lettre Z.
1: le zèle, l'énergie et l'enthousiasme que chaque citoyen doit mettre à bâtir jour après jour cette terre de parole et de partage.
0: Zélé.
1: Toujours.
0: Par les jeunes, pour les jeunes, une émission pour la jeunesse et à travers ce format sur l'alphabet, on disait tout à l'heure, avec Gianni, n'hésitez pas à venir être en contact. La prochaine exercice, Gianni, quelques petites consignes avec des jeunes qui veulent participer, comment ils peuvent prendre contact avec toi, prendre contact avec nous. Donc n'hésitez pas à envoyer un mail à rdk@rdk.nc et puis pour pouvoir dire vous voulez participer à cette émission de l'alphabet, on vient et puis à travers les lettres, on partage, on décline une petite demi-heure, on dépasse une petite demi-heure et on partage, permettre à la jeunesse de venir partager sur les mots M-O-T mais en même temps M-A-U-X. Et puis cet après-midi, nous avons proposé de vérifier si au niveau de l'intelligence artificielle, comment est-ce qu'il peut générer aussi mais c'est préférable que chacun puisse partir avec du moins le chemin. On parle du chemin du pardon, mais par les jeunes, pour les jeunes, Gianni, le conseil que toi tu donnerais aux jeunes pour pouvoir y participer qu'il peut générer aussi mais c'est préférable que chacun puisse partir avec le chemin. On parle du chemin du pardon, mais par les jeunes, pour les jeunes, Gianni, le conseil que toi tu donnerais aux jeunes pour pouvoir y participer
1: Alphabet avec ses propres...

0: C'est nous, la radio vient seulement après en disant aux jeunes, vous avez posé votre mot, ce que vous avez choisi. L'espace radio, c'est pouvoir le partager avec tout le monde.
1: Voilà, c'est ça.
0: Dans les quartiers où vous
1: dans
0: êtes.
1: Dans les quartiers, dans les tribus, peu importe là où voilà, vous êtes, niveau social, c'est pas grave, venez.
0: Voilà, soyez deux pour pouvoir partager ça. On disait tout à l'heure, nous sommes en train de vivre les 40 ans du Kaneka 2000, donc à partir de 86 à 2026. Donc n'hésitez pas pour pouvoir valoriser, parler du Kaneka, l'espace que Radio Jido ouvre par les jeunes, pour les jeunes, et aussi une forme d'ouverture pour vous dire, vous avez de la place, n'hésitez pas à venir pour pouvoir parler des sujets, et les sujets, ils ne sont pas fermés.
1: Non, c'est peu importe le sujet, peu importe le thème, du moment que c'est partagé, voilà.
0: Allez, merci beaucoup Gianni pour ce petit temps qu'on ouvre, qu'on partage. Et cet appel à la jeunesse pour dire, bientôt, Gianni va me dire, papy, tu nous laisses, nous laisses la place. Maintenant, c'est à nous les jeunes. Donc, on continue à lancer cet appel par les jeunes, pour les jeunes. C'est tous les mercredis après-midi à partir de 14h. Allez, je veux réécouter Alpha Blondy avec ce chemin qu'on avait écouté tout à l'heure. C'est quelque chose qui est très puissant.

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1: Voilà, c'était Par les jeunes, pour les jeunes avec Janice cet après-midi avec l'alphabet sur la thématique du chemin du pardon. Merci encore de votre fidélité et puis prochain rendez-vous pour les jeunes, par les jeunes, c'est mercredi prochain sur les ondes de la RDK. Merci encore de votre fidélité. Merci.

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Eh bien, vous écoutez Radio Tido, l'heure de notre journal du Pacifique. L'Australie signe un accord de sécurité historique avec le Vanuatu pour contrer l'influence de la Chine dans le Pacifique. L'Australie et le Vanuatu ont signé un accord de sécurité allégé de 500 millions de dollars, soit 345 millions de dollars américains, après des mois de négociations. Le premier ministre Anthony Albanese et son homologue de Vanuatu, Chatham Napat, ont signé lundi l'accord de Nakamal à Canberra. L'accord a été signé près de 10 mois après que Napat ait eu des doutes et ait embarrassé chez le gouvernement fédéral en se retirant d'une cérémonie de signature par crainte que la souveraineté du Vanuatu ne soit compromise. Le demi-milliard de dollars sera tout de même versé à cette nation du Pacifique, mais sur une période plus longue que la décennie initialement prévue. Le nouvel accord stipule que Port Vila consultera l'Australie au sujet de l'engagement proposé d'un tiers dans les infrastructures critiques du Vanuatu. Toute infrastructure critique doit également rester à l'abri de toute militarisation, de toute forme d'ingérence étrangère ou d'accès non autorisé. Cet accord consolide le rôle de l'Australie en tant que principal partenaire policier de cette nation du Pacifique. La Chine poursuit également un accord avec Vanuatu connu sous le nom d'accord de Namely. Albanese a déclaré que le gouvernement souhaitait une région résiliente et souveraine. Notre accord reflète et confirme le rôle de l'Australie en tant que principal partenaire de Vanuatu en matière de sécurité et de développement économique, une responsabilité que nous prenons très au sérieux, a-t-il affirmé. Cet accord renforce le consensus selon lequel la sécurité est une responsabilité partagée par la famille du Pacifique et consacre la décision souveraine du Vanuatu de ne pas autoriser l'utilisation de son territoire pour une base militaire ou une infrastructure étrangère. Au terme de cet accord, le Vanuatu donnera la priorité aux membres du Forum des îles du Pacifique pour les demandes de services de police. En cas de catastrophe humanitaire, le Vanuatu s'adressera d'abord à l'Australie, à la Nouvelle-Zélande ou à la France avant de demander de l'aide à d'autres pays. Napat a déclaré que cet accord renforce des liens avec la région Pacifique. Aujourd'hui marque une étape importante dans les relations entre le Vanuatu et l'Australie, a-t-il déclaré. Avec la signature de l'accord de Nakamal, tant attendu, l'Australie et le Vanuatu sont des voisins proches et des partenaires de confiance. Albanese devrait se rendre aux Fidji et puis aux îles Salomon dans les prochaines semaines pour faire progresser les négociations sur un traité avec Honiara et conclure un accord avec Suva Fidji. Cet accord avec Vanuatu intervient un mois seulement après que l'Australie a connu un accord de sécurité économique avec les Fidji. Le Premier ministre a déclaré au Parlement que l'accord avec Vanuatu contribuerait au développement économique du Pacifique. Cela contribuera à concrétiser les valeurs communes que nous partageons dans la lutte contre le changement climatique, une menace existentielle pour de nombreuses îles du Pacifique, a-t-il déclaré. Il y avait un consensus général sur l'importance de cet accord pour bâtir une région plus résiliente, souveraine et connectée où nous pourrons agir ensemble pour accroître notre prospérité partagée, a déclaré Albanese. Niue obtient un accord de 11 millions de dollars pour la résilience climatique et océanique afin de protéger les communautés. Niue a obtenu un important financement de 9 millions de dollars américains, soit 11 millions de dollars néo-zélandais pour renforcer sa résilience climatique, protéger son espace océanique et améliorer les infrastructures essentielles de ces communautés. Cette situation survient alors que les phénomènes météorologiques extrêmes et la montée du niveau de la mer continuent de peser sur cet état insulaire du Pacifique. Le gouvernement de Niue travaille avec le programme des Nations Unies pour le développement PNUD et conservation internationale sur le projet intégré d'infrastructures, d'écosystèmes et de communautés de Niue, qui est connu sous le nom de Niue IECI. Cette initiative quinquennale réunit des financements du Fonds pour l'environnement mondial, FEM, du Fonds spécial pour les changements climatiques et de conservation
observation internationale ainsi que les cofinancements nationaux dans ce que les responsables décrivent comme une approche plus coordonnée des investissements climatiques et environnementaux. En son centre se trouve le vaste sanctuaire marin du Rocher, le parc marin à usage multiple de Niue Nukutuluea, qui couvre l'une des plus grandes zones économiques exclusives entièrement protégées au monde. Le projet vise à renforcer la protection à long terme de la zone tout en soutenant les moyens de subsistance locaux. Un élément clé de ce plan est le Niue and Ocean Wide NOW Trust, qui contribuera à fournir un financement à long terme pour les travaux de conservation au-delà des cycles de subventions à court terme. Pour Niue, nation insulaire autonome d'un peu plus de 1600 habitants gérant un vaste territoire océanique, ce projet de financement mixte est perçu comme une étape majeure vers le renforcement du contrôle local sur la planification climatique et de conservation. Le premier ministre Dalton Tangelang a déclaré que cette initiative soutient une approche plus intégrée du développement où les communautés jouent un rôle central dans la définition de la manière dont les risques climatiques et les ressources naturelles sont gérées. En tant que petite nation insulaire, notre survie dépend de la santé de nos écosystèmes et de la résilience de nos communautés, a déclaré Tangelang lors de son discours de lancement du projet IECI à Niue. Cette initiative nous permet d'adopter une approche globale en veillant à ce que nos infrastructures soient conçues pour résister aux impacts climatiques tout en protégeant simultanément notre précieuse biodiversité marine et terrestre. Cela place notre peuple et nos savoirs traditionnels au cœur de nos efforts de développement et de conservation, a déclaré le dirigeant niouéen. Le projet canalise les fonds par le biais de structures de gouvernance locale, notamment le Niue and Ocean Wide NOW Trust, visant à soutenir une gestion environnementale à plus long terme au-delà des cycles de projets à court terme. Tangelang a déclaré que l'accent est mis sur la résilience à long terme pour les générations futures. Ce projet ne se résume pas à un simple financement. Il s'agit d'assurer l'avenir de Niue en construisant des infrastructures résilientes et en préservant nos ressources naturelles, nous garantissant aux générations futures la possibilité de continuer à prospérer sur notre magnifique île, a-t-il déclaré. En combinant infrastructures durables, énergie renouvelable et financement inclusif, cette nouvelle initiative à Niue est créée un modèle montrant comment les nations insulaires peuvent renforcer leur résilience tout en préservant leur système naturel qui soutiennent les communautés locales et l'économie, a déclaré Orissa Samarouf, vice-présidente du Fonds pour l'environnement mondial, dans un communiqué conjoint. Ce qui rend ce projet si crucial actuellement, c'est qu'il reconnaît que ces défis sont interdépendants et doivent être abordés conjointement pour contribuer à protéger la riche biodiversité marine et côtière de Niue. Le projet visera à moderniser les infrastructures des communautés côtières et isolées où les impacts du changement climatique sont les plus fortement ressentis. Cela comprend la construction d'abris et d'urgence polyvalents alimentés à l'énergie solaire et équipés de systèmes de collecte d'eau pour maintenir les services de base pendant les cyclones. Il soutiendra également la restauration des zones côtières vulnérables grâce à des solutions fondées sur la nature et aux connaissances locales, particulièrement aux efforts visant à réduire la dépendance aux combustibles fossiles importés grâce à des systèmes énergétiques plus propres. Ce programme devrait bénéficier directement à environ 1442 personnes, soit plus de 70% de la population de Niue. Les responsables affirment que le leadership communautaire sera essentiel à la mise en œuvre du projet aux côtés du soutien technique des partenaires internationaux. Claude Gascon, directeur général par intérim et président du Fonds pour l'environnement mondial, a déclaré que l'implication locale serait essentielle à la réussite à long terme. Grâce à une approche intégrée et en mettant l'accent sur le rôle clé des communautés
communauté dans le soutien à la résilience à long terme. Cette initiative renforcera la gouvernance environnementale, soutiendra les infrastructures résilientes et à faibles émissions de carbone et restaurera les terrasses côtières, a déclaré Cascon dans le communiqué conjoint. Le projet entre maintenant dans sa phase de mise en œuvre initiale avec des consultations prévues dans tout Newick pour définir les détails de conception définitive, notamment les considérations liées au genre, les garanties environnementales et les priorités communautaires. Les ministres du groupe du Pacifique Sud célèbrent les progrès accomplis et réaffirment leur engagement vers l'unité régionale. Les ministres du groupe du Pacifique Sud, GPS, se sont réunis aujourd'hui à Wellington pour faire le bilan des réalisations et des succès collectifs du groupe. En marge de la réunion ministérielle du Forum sur la pêche en Nouvelle-Zélande, les membres ont réaffirmé leur engagement commun en faveur de la solidarité et de la coopération régionale pour la gestion durable des ressources halieutiques océaniques du Pacifique Sud. Cette réunion a mis en lumière le rôle important que continue de jouer le groupe du Pacifique Sud dans la promotion des intérêts des pays insulaires du Pacifique dans la pêche à la palangue australe grâce à une action collective, une coopération stratégique et une voix unifiée sur les questions de pêche d'importance régionale et internationale. Le groupe du Pacifique Sud est d'une coalition de 5 pays insulaires du Pacifique. Alors les îles Cook, Fidji, Niue, Samoa et puis Tonga, ils collaborent pour optimiser les retombées de la pêche durable en haute mer grâce à une gestion collective et une coopération en favorisant les droits partagés, les intérêts nationaux et les priorités régionales dans le secteur du thon et des autres pêcheries océaniques. Les ministres ont évoqué les étapes importantes franchies depuis la mise en place du cadre stratégique du groupe, notamment la signature du mémorandum d'entente du groupe du Pacifique Sud en 2022, adoption de la stratégie du groupe du Pacifique Sud 2023-2028, accord sur l'allocation interne du groupe du Pacifique Sud pour le Germon du Pacifique Sud 2024, adoption de la proposition de point de référence cible intérimaire pour le Germon du Pacifique Sud lors de la 21e session de la Commission des pêches du Pacifique occidental et centrale WCPF C21, accord sur une allocation interne de la FFA pour le temps blanc du Pacifique Sud 2025 et adoption de la mesure de conservation et de gestion 2025-01 de la WCPF 6 établissant une procédure de gestion pour le temps blanc du Pacifique Sud. Les ministres ont reconnu que ces réalisations démontrent l'importance de l'unité et de la coopération entre les pays du SPG pour façonner la gestion future de l'une des ressources halieutiques les plus importantes de la région. Le SPG a maintenu une orientation stratégique axée sur l'exploitation des droits de pêche pour assurer la durabilité des pêcheries de thon, la recherche de possibilités d'améliorer les avantages économiques et sociaux tirés donc des ressources halieutiques et le renforcement des capacités institutionnelles et techniques pour soutenir une gestion efficace des pêches. Pour l'avenir, les ministres ont réaffirmé leur engagement à faire progresser les principales priorités pour 2026-2027, notamment en garantissant un cadre de répartition juste et équitable pour le thon blanc du Pacifique Sud dans toute la zone d'application de la procédure de gestion du thon blanc du Pacifique Sud en adoptant la mesure de mise en œuvre de la procédure de gestion du thon blanc du Pacifique Sud lors de la 23e réunion de la WCPFC en promouvant la déclaration électronique complète dans la pêche à la palangre du Sud dans le pays du SPG, en élaborant l'accord de gestion par zone et en contribuant aux travaux plus larges sur la stratégie de capture, y compris la procédure de gestion du thon obèse. Les ministres ont souligné que la force du groupe du Pacifique Sud réside dans sa
sa capacité à travailler ensemble sur des questions d'intérêt commun et à défendre collectivement des résultats qui profitent aux communautés, aux économies et aux générations futures du Pacifique. Cette réunion a été l'occasion non seulement de célébrer les succès passés, mais aussi de renforcer les relations entre les pays membres et de réaffirmer une vision commune pour une pêche durable, la prospérité régionale et l'unité continue du Pacifique. Tuvalu soutient l'initiative de l'ONU sur le méthane et appelle à l'abandon progressif des combustibles fossiles. Tuvalu a appuyé l'appel du secrétaire général des Nations Unies à une action mondiale contre le méthane, appelant à une élimination, voilà j'y arrive, progressive et urgente des combustibles fossiles et s'engageant à accorder une plus grande importance aux solutions concernant le méthane lorsqu'il co-présidera la conférence mondiale sur la transition énergétique en 2027. Le ministre de l'Intérieur, du Changement climatique et de l'Environnement, Maina Vakafua Atalia, a déclaré que le méthane est un facteur clé du changement climatique et nécessite une action mondiale urgente. Tuvalu salue et soutient pleinement l'appel du secrétaire général de l'ONU à une action mondiale contre le méthane. Le méthane est un gaz à effet de serre très puissant qui provoque un réchauffement rapide et à court terme, ce qui en fait une cible essentielle pour ralentir le rythme et la gravité des changements climatiques, a-t-il déclaré dans un communiqué. Le ministre a déclaré que Tuvalu renforcerait son engagement en matière de lutte contre le méthane en tant que prochain co-président de la conférence mondiale sur la transition énergétique en 2027. Il est urgent d'agir sur le méthane dans toutes les instances pertinentes. C'est pourquoi nous entendons renforcer notre engagement sur les solutions relatives au méthane en tant que prochain co-président de la conférence mondiale sur la transition énergétique en 2027. Tuvalu répond à l'appel du secrétaire général de l'ONU et est prêt à intensifier ses efforts sur le méthane. L'organisation invite les pays du processus de Santa Marta à participer activement et de manière significative à cette question, a-t-il déclaré. Talia a déclaré que Tuvalu s'inquiète des émissions de méthane provenant de l'industrie des combustibles fossiles et de l'extraction du charbon. Tuvalu est particulièrement préoccupé par les émissions de méthane provenant de l'industrie des combustibles fossiles, notamment l'extraction, le pompage et le transport du pétrole et du gaz. De plus, l'exploitation du charbon qu'il s'agisse de mise en activité ou abandonnée constitue donc une source majeure de méthane. Nous demandons l'abandon immédiat de l'extraction et de l'utilisation des combustibles fossiles et une transition rapide vers les énergies renouvelables, a-t-il déclaré. Il a déclaré que le changement climatique représente une menace existentielle pour Tuvalu. Pour Tuvalu, l'un des pays les plus vulnérables au changement climatique au monde, chaque fraction de degré de réchauffement menace notre territoire, nos vies et notre avenir. La séquestration du méthane est la meilleure mesure préventive à court terme contre la hausse des températures, mais elle est encore sous-utilisée. C'est comme disposer d'un remède sans l'appliquer pour soigner une maladie mortelle. La séquestration du méthane peut contribuer à limiter les pics de température mondiaux, à réduire le risque de dépasser l'objectif de 1,5 degré Celsius et à éviter les conséquences climatiques les plus graves et irréversibles, a déclaré Talia. Le ministre a également appelé à la mise en place de mécanismes internationaux plus robustes pour garantir le respect des engagements. Nous pensons qu'une architecture de mise en œuvre mondiale renforcée est nécessaire pour que les pays et les entreprises transforment leurs promesses en actions concrètes. Une architecture qui développe les capacités, accélère le déploiement technologique, libère les investissements à grande échelle et garantit une responsabilité transparente quant aux résultats obtenus et non pas seulement aux bonnes intentions, a déclaré Dalia. Les îles Salomon sont invitées à agir maintenant face à la menace imminente d'un super El Niño. Un haut responsable du Fonds vert pour le climat, FVC, a averti
averti que les îles Salomon doivent prendre des mesures politiques proactives et décisives pour se préparer à un super El Niño imminent en 2026-2027, affirmant que le pays fait face à une menace plus grave que l'événement dévastateur de 1997-1998. Dans une déclaration personnelle publiée sur LinkedIn, Exley Taloiburi, responsable de la gouvernance multilatérale et de l'engagement des observateurs au Fonds vert pour le climat, a déclaré que le phénomène El Niño qui y approche devrait se dérouler dans un contexte mondial plus chaud, avec une aide au développement réduite et une population qui a quasiment doublé depuis la fin des années 1990. Taloiburi a déclaré que les îles Salomon sont confrontées à un super El Niño en 2026-2027, comparable à l'événement très puissant de 1997-1998, mais se déroulant dans un environnement plus difficile marqué par le changement climatique, des contraintes géopolitiques et une pression accrue sur les ressources et les services publics. Le service météorologique des îles Salomon a déclaré des conditions El Niño et prévoit que les impacts se poursuivront au moins jusqu'à la fin de l'année et s'intensifiant à la fin de 2026 et durant jusqu'en avril ou mai 2027. Taloiburi a souligné que le changement climatique agit comme un facteur amplificateur. Lors de l'épisode El Niño de 1997-1998, le réchauffement climatique était d'environ 0,42 degrés Celsius, mais les températures mondiales ont désormais dépassé le seuil de 1,5 degrés et préconisé par les pays insulaires du Pacifique. Il a également averti que les partenaires traditionnels au développement réduisent l'aide publique au développement et le financement de la lutte contre le changement climatique et les catastrophes, tandis que la croissance démographique du pays a accru la demande en eau, en nourriture, en services de santé et en autres ressources. Taloiburi a estimé que l'épisode d'El Niño de 1997 a coûté aux îles Salomon entre 1 et 2% du produit intérieur brut, soit environ 300 millions de dollars saoudiens. Il a averti que la situation actuelle pourrait entraîner une baisse de plus de 30% des exportations agricoles et primaires et une réduction de plus de 40% de la disponibilité en eau douce à Honiara et dans d'autres centres. Taloiburi a souligné l'aggravation des pénuries d'eau dans les centres provinciaux, notamment à Malou et Guizhou, notant que les graves pénuries à la station Malou affectent déjà les services de santé. Il a soutenu que les réponses réactives ne suffiraient pas. Les réponses réactives et habituelles sont insuffisantes. Une planification proactive et politiquement soutenue est urgente pour atténuer les risques sanitaires, économiques, hydriques et alimentaires. Taloiburi a déclaré que les investissements dans la préparation aux catastrophes génèrent des rendements importants et peuvent procurer ce qu'il a décrit comme un triple dividende, en réduisant les pertes dues aux catastrophes, en créant des avantages économiques et sociaux au quotidien et en encourageant l'innovation et la croissance. Il a soutenu que la résilience devrait être considérée comme une stratégie de développement plutôt que comme un simple moyen de gérer les risques. Taloiburi a plaidé pour un leadership politique de haut niveau, y compris la création possible d'un groupe de travail politique ad hoc mandaté par le Premier ministre pour collaborer avec le Conseil national des catastrophes et formuler rapidement des recommandations au cabinet. Il a également insisté sur la nécessité de passer de dépenses réactives à un financement exact, notamment un financement d'urgence pour soutenir la sécurité de l'eau, une agriculture résiliente à la sécheresse, des programmes d'assainissement et d'hygiène et le prépositionnement de fournitures essentielles. Parmi les recommandations figurait la création d'un fonds national pour le climat et les catastrophes capables de soutenir rapidement les communautés vulnérables. Taloiburi a suggéré de tirer des enseignements des modèles de financement utilisés en Papouasie-Nouvelle-Guinée, au Fidji, à Palau, à Tuvalu, aux îles Marshall et à la Barbade. Il a également proposé des prêts concessionnels garantis
garantis par le gouvernement par l'intermédiaire de la Banque nationale de développement des îles Salomon et des produits d'assurance sécheresse subventionnés et pour aider les ménages et les agriculteurs à faire face au choc climatique. Le Super El Niño de 2026 exige une action politique proactive et décisive et qui actualise les leçons de 1997 pour un climat plus chaud, un environnement d'aide plus restreint et une population plus nombreuse, a-t-il déclaré. Talaï Bouri a déclaré que le fait de privilégier le financement anticipé, les mesures relatives à l'eau et à l'agriculture, un fonds national de résilience et les outils d'assurance pourraient réduire considérablement les pertes. Adopter la vision du triple dividende permet de redéfinir la résilience comme un développement intelligent, générant des avantages immédiats, renforçant l'économie et protégeant les communautés en cas de choc, a déclaré Talaï Bouri.

Kouich du groupe Virin. Il est 15h31 sur Jido Radio. On retrouve la lecture des grands titres du journal du soir.

Voici les grands titres. Mandor, une journée en dynamique a été organisée ce jour pour rapprocher entreprises et personnes en situation de handicap et dépôt de candidature. La bibliothèque Bernheim rappelle que l'avis de la Chambre territoriale des comptes met en lumière la contraction structurelle de ses ressources et la nécessité d'une réforme durable de son financement. Puis, dans un communiqué, le conseil coutumier d'Oubéa Kapoumé exprime son soutien plein et entier à la grande chefferie de Vao et à la commune de l'île des Bains. Enfin, l'Australie et le Vanuatu ont finalement signé le pacte stratégique de Nakamal, après près de 10 mois de tensions diplomatiques. À l'instant, c'était les grands titres qui vous seront développés à 16h30 pour le journal du soir.

Bonjour Kanaki, bonjour mon beau pays et bonjour à tous branchés sur le 97.4. Comme toujours, c'est Hélène qui vient de prendre la barre et j'espère que ça va en ce mercredi après-midi sur la fréquence. Alors en ce jour, en ce 1er juillet 2026, ce premier jour du mois de juillet, nous fêtons les Thierry, Derek, Derek, Dietrich et Dirk. En l'honneur de la Sainte-Thierry. Belle fête à vous, messieurs. Aussi aux natifs de ce jour ensoleillé, on vous souhaite un bel anniversaire, longue vie, et profitez bien de votre

Nous voyons le programme pour cette fin de journée sur le 97.4. À 15h45, on retrouve la voix des jeunes avec l'écho de la nature. Aujourd'hui, nous parlerons des vers de terre. À 16h, ce sera en pays Iaï avec l'émission Ranfi Ouvahara et la chronique en langue préparée en langue Iaï. Pour ce jour, nous retrouverons le conte en Iaï du poisson anglais Tema et du mulet moyen Onogi. À 16h20, ce sera en information avec les bulletins émis par Météo France, les bulletins météo. À 16h30, c'est Nanège Wamaï que l'on aura pour les éditions du soir. À 17h05 ensuite, on retrouvera la lecture des avis de décès et celle des communiqués avec le radioservice. À 17h30, ce sera l'heure de retrouver les bulletins de la météo marine, toujours émis par Météo France. Et enfin à 18h, on clôturera la journée avec la rediffusion du journal du Pacifique, préparé par l'ami John Natanga. Ah, Hélène, elle a failli oublier. À 18h30, on retrouve notre rendez-vous de chaque mercredi soir sur la fréquence autour du feu. L'émission Au coin du feu, préparée, réalisée par Nina Sinsou. Rendez-vous à 18h30.

Eh bien, voici le programme que nous retrouvons, que nous suivrons pour cette fin de journée sur le 97.4. Nous, on va poursuivre en musique. On part avec Yarison, Cap sur le bonheur.

0: À l'instant, Fusion JSTP, le titre Najma. Il est 15h45 sur Jido. On retrouve la voix des jeunes avec l'écho de la nature. Aujourd'hui, on parle des vers de terre. Belle écoute.
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3: Bozou, c'est Jacqueline. Aujourd'hui, je vais te parler d'un habitant du jardin. Discret, mais super important. Le ver de terre. Il vit sous nos pieds, il n'a pas d'yeux, pas de bras, mais il fait un travail de géant. Il creuse, il aère, il mange les déchets organiques et c'est de l'or noir pour le potager. Et tu sais quoi? Les vers de terre sont hermaphrodites. Ça veut dire qu'ils sont à la fois des mâles et des femelles et qu'ils ne se reproduisent pas tout seuls. Deux vers se collent ventre contre ventre, échangent leurs cellules reproductrices, puis chacun pond un petit cocon dans la terre. Et de là, quelques semaines plus tard, sortent des mini-vers tout fins, prêts à bosser eux aussi. Tu te demandes peut-être, et si je démarre un compost et qu'il n'y a aucun ver, est-ce qu'un jour j'en aurai quand même? La réponse est oui, peut-être. Si ton compost est bien fait, pas trop chaud, bien humide, avec des restes de fruits et légumes, les vers peuvent venir tout seuls, depuis la terre voisine ou le sol dessous. Ils sont attirés par les bonnes odeurs de décomposition. C'est leur festin. Mais si tu veux aller plus vite, tu peux aussi demander à un voisin jardinier un peu de compost plein de vers et hop, les inviter chez toi. Alors pense à eux quand tu cuisines. Chaque épluchure peut nourrir la terre. Et chaque ver, c'est un allié de plus pour ton jardin.
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2: Ouais, trop net.
0: Trop net, Oli la voix des jeunes. Il est 15h47 sur Jido Radio. Nous, on va poursuivre musicalement. Pour la suite, c'est à 16h. On s'envole pour le pays IAI et l'émission Ranfi Ouvahara. Nous, on poursuit en reggae, A Little Time of Forja. Belle écoute.

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1: Il est 16h passé d'une minute. On retrouve l'émission Renfi au Vahara en pays Iaï. Pour ce jour, nous retrouvons le canton Iaï du poisson anglais, Tama, et du mulet moyen, Ronogi. Belle écoute.

0: Je vous invite à présent à apprécier ce même conte traduit en français. Mojo, oui. Il était une fois, sur un petit îlot de corail posé sur l'océan, deux poissons bien différents. Il y avait Témin, le grand poisson anglais habitant du large et des profondeurs de l'océan. Et il y avait Onogé, le mulet moyen qui préférait la douceur du lagon et la sécurité des côtes. Chacun son monde, chacun ses eaux. Un beau jour, le ciel se fâcha. Le vent se mit à souffler avec rage. Les nuages sombres avalèrent le soleil et la pluie tomba en lourdes larmes. Sur l'île, les branches craquaient, les cocos tombaient prématurément des cocotiers et les arbres poussaient de longs chointements sous les coups de boutoir du vent. Dans les cuisines, on murmurait « Aoukul ! Faut rester tranquille dans la case au coin du feu. Le vent fort peut secouer la terre, mais il ne fera pas tomber notre case. » Dehors, la mer bleue d'hier était devenue marron, épaisse comme de la boue. La houle grandissait, dressant des murs d'eau opaque. Les fonds marins, d'ordinaire si clairs, devinrent si sales qu'aucun regard ne pouvait plus les percer. À la nuit tombée, Tanumata s'allongea près des braises. Bercé par le tumulte du monde, il glissa dans un profond sommeil. Et dans son rêve, l'esprit de l'océan lui parla. Il vit deux poissons perdus et ballottés par la fureur des courants. « Dans mon rêve, raconta plus tard Tanumata, je me tenais au bord du rivage. J'observais la hauteur des vagues. J'écoutais la force du vent, comme s'il cherchait à me dire un secret. Soudain, une vague immense se brisa à mes pieds, m'enveloppa de son écume et m'emporta. Je plongeai dans cette eau sombre et boueuse. C'est là qu'un énorme poisson vint se frotter contre mon flanc. Dans le tumulte des eaux, les voix s'élevèrent. « Qu'est-ce qu'il y a ? Pourquoi te frottes-tu contre moi ? Demanda Onogi. Aide-moi à retrouver mon chemin, répondit une voix paniquée. C'est tes mains, le poisson du large. Je ne vois plus rien. La mer a changé. Je suis perdu. Mais d'où viens-tu, toi qui es si grand? Je vis là-bas, dans le grand océan, là où s'élèvent les patates de corail. Ma place n'est pas ici, au milieu du sable et de la vase. La force du courant m'a arraché au mien et m'a traîné jusqu'ici. Le petit mulet du lagon, Onogé, regarda le géant des mers avec compassion. Je veux bien te montrer le chemin, mon ami. Seulement, je m'arrêterai là où s'arrêtent mes forces. Respirer dans l'océan est une autre dimension pour moi. Je ne peux pas y vivre. Je te guiderai jusqu'à la frontière de nos deux mondes. « Merci, mon ami, » murmura Témin. Alors les deux poissons unirent leurs forces. Ils nagèrent sous le poids des vagues géantes, luttant centimètre par centimètre contre la dérive. Cap vers le grand bleu. Des heures durant, ils nagèrent sans s'arrêter. Le petit Onogé sentit bientôt ses muscles le brûler. La fatigue l'épuisait. Voyant cela, le grand Témin se serra contre lui et le soutint de sa large nageoire pour lui permettre de reprendre son souffle. « Awadjou, est-ce encore loin ?» demanda Témin, impatient de revoir son royaume. « Tu le sauras bientôt, » répondit Onogé dans un souffle. « Tu verras la couleur de l'eau changer et devenir plus claire. C'est là que se dessine la limite entre nos deux mondes. Et tu sentiras le goût de la mer. Si elle devient très salée, c'est que tu es déjà chez toi. Quelques brassées plus loin, le miracle s'accomplit. Le rideau de boue se déchira et l'eau devint limpide, d'un bleu pur et profond. Tes mains tressaillaient de joie. Il reconnaissait le parfum du large. Il était chez lui. Merci infiniment, Nongué. Grâce à toi, je suis sauvé. Mais toi, comment feras-tu pour retourner au rivage à travers cette tempête?
1: Ne t'inquiète pas pour moi, sourit le mulet. Je connais la mer, les vagues et le courant qui t'ont chassé m'aideront moi à retrouver la terre ferme.
0: C'est sur cette frontière invisible, là où les eaux se croisent sans jamais se mélanger, qu'ils se dirent adieu. Tes mains plongea vers les profondeurs de Chou, tandis qu'Onogé, porté par l'écume, reprit la route du rivage. Bihuaninde Huanik, à ton tour de compter. Cette histoire nous montre la rencontre du plus petit et du plus grand. Elle nous enseigne à ne jamais mépriser quelqu'un de plus humble ou de différent, car un jour vient où le plus fort a besoin du plus faible pour survivre. Elle nous rappelle aussi que face aux tempêtes de la vie, il faut savoir persévérer, surmonter sa peur et avancer ensemble contre le courant. Ainsi s'achève notre chronique du jour. Un grand merci à tous pour votre fidélité. Demain, nous prendrons la direction d'Ouvéa pour aborder un sujet crucial, le changement climatique et l'érosion côtière. D'ici là, restez connectés et rejoignez-nous sur nos pages Facebook et YouTube pour plonger plus en profondeur au cœur de la culture du pays Iyaï. Prenez soin de vous, restez à l'écoute et à demain. 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
3: Olé. Et pour demain, on se donne rendez-vous à partir de 6h30 pour la prochaine émission Khonfi Ouvagara et la prochaine chronique en langue. Nous, il est 16h16 sur Jido. On poursuit en musique pour la suite, c'est juste après. On retrouve les bulletins météo émis par Météo France.
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0: On retrouve maintenant les bulletins météo émis par Météo France.
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Les prévisions étaient émises ce 1er juillet à 15h38, heure locale. Pas de vigilance particulière. Voyons cette nuit, la pleine lune et les étoiles se partagent le ciel. Quelques passages nuageux circulent sur l'est et aux loyautés, en pouvant déposer une courte averse. Le vent d'est-sud-est souffle de 15 à 20 nœuds en général, jusque 20 à 25 nœuds rafales, 30 nœuds sur la pointe nord-est. En revanche, il mollit souvent de 5 à 10 nœuds sur le littoral de la Grande Terre. Les températures de la nuit deviennent plus fraîches, souvent de 17 à 21 degrés, mais de 9 à 11 degrés dans les terres.

À l'instant, le bulletin météo émis par Météo France. Nous, on va continuer en musique. Pour la suite, c'est en information. À 16h30, c'est Nanette Wamai que l'on aura pour le journal du soir. En attendant, nous, on repart avec Vaï, Vaï Musical.

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1: On retrouve maintenant le point en information avec le journal du soir préparé par Nanej Wamaï. Belle écoute à tous.
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4: Bonsoir à tous. Le journal et tout d'abord les titres. Dans un communiqué, le conseil coutumier Djoubé Kapoumé exprime son soutien plein et entier à la grande chefferie de Vao et à la commune de l'île des Pins. Mondor, une journée en dynamique a été organisée ce jour pour rapprocher entreprises et personnes en situation de handicap. Et dans la région, l'Australie et le Vanuatu ont finalement signé le pacte stratégique de Nakamal après près de 10 mois de tensions politiques. Bonsoir à tous, bonsoir Kanaki et bienvenue dans ce journal. Nous débutons par un communiqué du conseil coutumier Djoubé Kapoumé. Je cite ce communiqué. Face aux événements récents ayant conduit à des dégradations et à des actes inacceptables visant des locaux publics, nous tenons à exprimer notre soutien plein et entier à la grande chefferie de Vao et à la commune de l'île des Pins. En ces circonstances, nous réaffirmons notre profond attachement aux valeurs de respect, de dialogue, de responsabilité et de paix qui fondent la cohésion de notre communauté. Les actes de violence et les atteintes aux biens publics ne sauraient constituer une réponse aux difficultés rencontrées et ne doivent pas remettre en cause les efforts constants de celles et ceux qui œuvrent au maintien du vivre ensemble. Nous saluons le rôle essentiel de la grande chefferie de Vao dans la préservation de nos valeurs traditionnelles et du respect de la coutume. Nous appelons l'ensemble des habitants, des autorités et des forces vives à privilégier l'écoute, le respect mutuel et la concertation afin que ces événements ne fragilisent pas davantage notre communauté. Dans cet esprit, nous adressons à la grande chefferie de Vao notre solidarité et notre soutien avec le souhait que le calme, le respect de nos institutions et la sérénité prévalent rapidement. Fin de citation de ce communiqué du conseil coutumier Djoubé Kapoumé, signé de son président Maurice Kateu. Au Mondor, la semaine handicapable se poursuit ce mercredi. Donc le marché de Boulari accueillait une journée dédiée au en dynamique, temps d'échange entre entreprises et personnes en situation de handicap. Objectif, faciliter le dépôt de candidature, mais aussi présenter les dispositifs d'accompagnement disponibles pour soutenir l'insertion professionnelle. Pour accueillir le public, des élèves du lycée Cluny Conception de la filière agent d'accueil.
5: Oui, je m'appelle Laufo Oulakiaho. En fait, moi, avec ma classe, nous avons une filière que nous avons choisie. C'est bac pro métier de l'accueil. Donc en fait, nous, notre rôle, c'est accueillir les personnes et mettre en pratique ce que nous, on a appris à l'école. Par exemple, aujourd'hui, je suis agent d'accueil. C'est un métier qui fait partie aussi de notre filière, métier de l'accueil. Donc, disons que nous, quand on apprend un métier, on est obligé de mettre en pratique. Comme ça, nous, on sait comment on doit s'intégrer, comment on doit gérer s'il y a des situations comme aujourd'hui, par exemple. Disons qu'après, ça va dépendre de la personne. Ça va être son choix. Soit il continue ou soit il rentre immédiatement dans le monde du travail. C'est la personne qui choisit. Mais après, disons que c'est vrai que continuer aussi, ça ouvre un peu des portes. Mais après, par exemple, moi déjà, moi je vais passer mon bac pro métier de l'accueil l'année prochaine. Et de là, je vais déjà commencer à rentrer dans le monde du travail aussi. Ben disons que moi, pour mon parcours, j'aimerais bien travailler dans des entreprises administratives en métier d'accueil. Comme par exemple dans les comptoirs, genre tu es dans le comptoir et tu accueilles les personnes dans ton entreprise, tu les orientes, tu les informes, ben, tu donnes toutes les informations qui concernent l'entreprise. Du coup, voilà, c'est ça le métier que j'ai envie de faire. C'est comme si en fait nous sommes leur porte. En fait, on leur donne l'avantage d'avoir ce courage d'aller vers l'entreprise, d'aller discuter avec eux. Du coup, parce que personnellement, déjà, si tu es tout seul, tu te rends dans une place où on te propose des journées comme celle-ci, ben, disons que si tu es tout seul, ben, tu as un peu le trac, tu as un peu peur d'aller vers eux. Du coup, nous, aujourd'hui, ce qu'on fait, c'est que nous, on va aller vers eux. Et c'est de là que, en fait, eux, ils vont se décider s'ils veulent qu'on les accompagne pour les entretiens, ou soit ben, nous, au fur et à mesure qu'on les conseille, qu'on leur parle, ben, disons que ça leur donne un peu du courage, quoi. Du coup, ben voilà, c'est ça notre rôle d'aujourd'hui.
4: Parmi les structures mobilisées, l'association ADI qui propose des microcrédits pour aider à lancer ou développer un projet professionnel. On écoute Cynthia Coindredi.
6: Cynthia Coindredi, je travaille à l'ADI. On nous a invités pour venir parler d'entrepreneuriat aux personnes en situation de handicap, leur dire que ben eux aussi ils ont cette possibilité-là de devenir entrepreneur. Et nous, on est là pour leur proposer des microcrédits pour se lancer dans leur projet. On a déjà financé des personnes en situation de handicap, atteintes de schizophrénie ou d'handicap spéciaux, quoi, on va dire, quoi, tu vois. Et là, par exemple, ce matin, j'ai rencontré Edmond, un jeune qui est suivi par l'association Envie, actuellement en formation pendant 8 mois. Et qui aimerait bien se lancer en tant que menuisier. Et il aurait juste besoin d'un peu de matériel pour démarrer à son compte. Donc voilà, c'est des types de personnes qu'on peut aider. On regarde le projet, c'est ça qu'on regarde, nous. On a financé plusieurs personnes en situation d'handicap, surtout de la Nouvelle-Calédonie, quoi. Après, je n'ai pas les chiffres. J'avais cette personne-là qui était atteinte de schizophrénie et qui était sous cacheton. Et donc, elle ne pouvait plus être salariée parce que, ben, avec les effets du cachet, en fin de compte, elle n'arrivait plus à répondre présente, on va dire, devant son employeur. Donc, elle a décidé de se lancer à son propre compte dans l'espace vert. Et justement, elle pouvait travailler une fois que les effets du médicament, on va dire, étaient un peu plus à l'aise pour lui pour pouvoir faire son activité, quoi. Donc, ça leur permet de travailler à leur rythme et en fonction de leur handicap.
4: Et puis, place au témoignage des personnes en situation de handicap qui recherchent un emploi. Elles disent leur espoir de voir leurs besoins mieux entendus au moment où se mettent en place les nouvelles institutions du pays. On écoute ces témoignages.
7: Vous recherchez un emploi ?
8: Oui, justement, je recherche un emploi pour pouvoir m'épanouir dans le milieu professionnel et pour pouvoir développer mes compétences et avoir de l'expérience. Du tout, je recherche dans, pour un temps, les tâches un peu administratives. Comme j'ai fait différents emplois dans le secrétariat. J'ai fait aussi un PTL gestion de la PME et j'ai pu faire aussi un peu de comptabilité. Tout, je cherche dans ce domaine-là. Oui, c'est pas la première fois que je participe. Je crois que c'est ma troisième ou quatrième fois. Avant, j'en ai fait prof et deux. J'ai participé à deux ou trois shots d'étine. Oui, quand il y a beaucoup d'entreprises, voilà, qui permet à plusieurs personnes de pouvoir tenter sa chance dans diverses entreprises, dans divers métiers aussi.
9: Voilà, ben c'est bien que les employeurs puissent se retrouver aussi ici pour ce rendez-vous annuel, hein, en dynamique. Ça permet aussi à cette communauté là, en recherche d'emploi d'essayer de se montrer aussi.
8: Dans diverses entreprises, dans divers métiers aussi.
9: Voilà, ben c'est bien que les...

0: Là, donc, il y a eu un accident ces dernières années, ces derniers mois. Et c'est vrai que pour venir se présenter à chercher un employeur, c'est pas évident non plus. Hein. C'est aussi continuer à faire l'acceptation de son handicap. Et ben, c'est bien que les administrations, les entreprises qui sont là, ils viennent à la rencontre de cette population, des travailleurs reconnus handicapés, hein, les TH. Voilà, c'est... Ça, c'est, de toute façon, c'est un rendez-vous annuel et heureusement que ça perdure parce que en temps normal, c'est déjà difficile pour un travailleur handicapé de trouver du travail. Mais là, en plus, on est en temps de crise, c'est encore pire. Ça fait que, voilà, quoi, c'est bien quand même qu'il y ait cet événement, quoi.
1: Et une question par rapport à l'embauche d'une personne en situation de handicap. Est-ce que tu penses que la Calédonie est en retard par rapport à ce qui est fait dans d'autres pays, mais notamment en France ?
0: Ben, on va dire que par rapport à la loi de 2009, là, il y a une obligation quand même à l'embauche hein, pour 2% de l'effectif, hein, que ce soit d'une administration, d'une entreprise. Bon, après, le problème qui se pose ici, c'est que voilà, c'est ce que demande la loi, mais elle n'oblige pas vraiment. Il y a une pénalité, mais voilà, les entreprises préfèrent payer la pénalité plutôt que d'embaucher un travailleur, quoi. Ça, c'est regrettable. Mais bon, après, au niveau des associations, on continue à mettre la pression pour que ça puisse éventuellement évoluer, ce côté-là. Après, voilà, ces pénalités-là qui sont payées par les entreprises, ils sont mis dans un fonds, quoi, hein, un fonds qui est dédié ensuite à l'insertion professionnelle, comme mettre en ergonomie le poste de travail d'un salarié handicapé dans une entreprise qui le demande, quoi. Hein. C'est pas l'entreprise, si elle peut pas payer la mise en ergonomie du poste de travail, elle demande à ce fonds-là et c'est l'argent-là qui permet de permettre à un handicapé de pouvoir travailler convenablement, quoi.
1: Et puis donc la bibliothèque Bernheim réagit à l'avis de la Chambre territoriale des comptes concernant son budget primitif 2026. Elle rappelle coopérer pleinement avec la juridiction financière depuis 2025 et s'engager à appliquer les recommandations relevant de ses compétences. La CTC constate en effet que le budget 2026 ne respecte pas la trajectoire du plan de redressement adopté en 2025. L'établissement assume ce constat tout en soulignant que l'avis met en lumière des facteurs structurels, une baisse continue des ressources depuis plusieurs années, avec une diminution de 36,8% des produits de gestion entre 2019 et 2025 et une nouvelle baisse de 14% des participations des financeurs en 2026. La contraction des ressources est ainsi plus rapide que celle des dépenses. La Chambre relève également que le compte administratif 2025 est meilleur que prévu, signe des efforts engagés par la bibliothèque. Elle estime toutefois que les difficultés ne pourront être résolues par les seules économies et appelle à une réforme des modalités de financement afin de garantir des ressources pérennes. Les mesures de réduction de l'offre ou de la masse salariale ne sont envisagées qu'en l'absence d'évolution du modèle de financement. L'avis s'inscrit dans la procédure du règlement budgétaire après avoir constaté l'écart entre la trajectoire du plan de redressement. La CTC propose donc les mesures nécessaires au rétablissement de l'équilibre. Il revient désormais au haut-commissaire d'arrêter le budget. La bibliothèque Bernheim affirme poursuivre les travaux engagés avec ses partenaires institutionnels pour mettre en œuvre les recommandations tout en garantissant la continuité de ses missions de lecture publique, de conservation du patrimoine documentaire et de diffusion culturelle. Elle appelle enfin à distinguer les constats d'une juridiction financière des interprétations éditoriales afin d'assurer une information fidèle et équilibrée. Et puis le gouvernement a validé ce 1er juillet le programme d'exploitation d'Air Oceania jusqu'au 30 septembre 2026. La compagnie pourra désormais desservir l'ensemble des îles Loyauté au départ de Magenta. En plus de Lifou et Tiga, eh bien elle est autorisée à assurer des vols réguliers vers Maré et Ouvéa à partir du 18 juillet avec une rotation quotidienne prévue pour ces deux destinations. Cette décision intervient alors que les collectifs coutumiers de Maré et d'Ouvéa maintiennent le blocage d'Air Calédonie dans leur opposition au projet de transfert des opérations vers la Tontouta.

0: Sollicité pour des besoins sanitaires, Air Oceania est désormais mobilisé pour garantir la continuité des liaisons essentielles. Dans la région, l'Australie et le Vanuatu ont finalement signé le pacte stratégique de Nakamal après près de 10 mois de tensions diplomatiques liées aux préoccupations de souveraineté exprimées par Port Vila. Le premier ministre vanuatais Jotham Napat et son homologue australien Anthony Albanese ont paraphé l'accord à Canberra dans une version révisée et édulcorée par rapport au texte initial approuvé symboliquement au sommet du Mont Yasur en 2023. Le compromis adopté supprime les clauses les plus restrictives qui visaient explicitement à limiter l'influence chinoise dans les infrastructures critiques du Vanuatu, ports, aéroports, télécommunications. Désormais, le texte prévoit que Vanuatu consultera l'Australie en cas de projet d'investissement étranger dans ces infrastructures, lesquelles doivent rester libres de militarisation, d'ingérence étrangère ou d'accès non autorisé. Anthony Albanese présente l'accord comme équilibré, garantissant la sécurité et la souveraineté des deux pays. Jotham Napat, lui, minimise la portée des nouvelles obligations, rappelant que le Vanuatu dispose déjà d'une législation interdisant toute militarisation de ses infrastructures essentielles. Ce pacte marque une étape importante dans le renforcement du partenariat stratégique entre les deux pays après une période de négociations difficiles et de sensibilité politique autour des enjeux régionaux et des investissements étrangers. Et toujours donc dans la région, il n'y a pas que Aircal qui a des problèmes au niveau Pacifique. Solomon Airlines traverse également une crise profonde qui met en lumière les difficultés communes aux petits transporteurs du Pacifique. Le Premier ministre Matthew Wall et le ministre des Finances Gordon Darcy-Lillo dénoncent une dépendance excessive aux subventions publiques, des pertes persistantes, surtout sur les lignes domestiques, et une dégradation visible des services. Flotte insuffisante, horaires instables, tarifs élevés et frais coûteux. Le PDG Matthew Findlay reconnaît ses faiblesses et admet que la réforme est indispensable dans un pays éclaté en plus de 1000 îles. Il promet une feuille de route stratégique pour redresser la compagnie. Pour le docteur Louis Wu, spécialiste de l'aviation, la situation n'est pas surprenante. Les petits transporteurs insulaires opèrent à petite échelle et peine à atteindre la rentabilité. Il estime que des mécanismes de subvention plus transparents, comme les modèles américains ou européens, pourraient réduire les critiques publiques. Il appelle aussi les compagnies à adapter leur modèle économique à leur taille, à démontrer la fiabilité de leurs décisions et à développer des partenariats touristiques pour renforcer leurs revenus et leur identité de marque. En somme, Solomon Airlines illustre un défi régional majeur. Comment maintenir des services essentiels dans des archipels dispersés tout en construisant un modèle économique viable et moins dépendant des finances publiques.
1: Le rappel des titres.
0: Voilà, donc c'est la fin de ce journal, le rappel des titres. Mondor, une journée Andy Dynamique a été organisée ce jour pour rapprocher entreprises et personnes en situation de handicap. Dans un communiqué, le conseil coutumier Djoubia Kapoumé exprime son soutien plein et entier à Grand Chefferie de Vao et à la commune de l'île des Pins. Et dans la région, l'Australie et le Vanuatu ont finalement signé le pacte stratégique de Nakamal après près de 10 mois de tensions diplomatiques. Voilà qui referme ce journal. Bon début de soirée et puis à plus sur le canal. Le prochain rendez-vous avec l'information, ce sera donc demain matin à 6h30 pour le jour, les titres, et puis 7h le journal complet qui vous sera présenté demain par Romain Meoun. Bonne soirée à tous et à plus sur le canal.

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1: Il est 17h sur Djido Radio. Pour la suite, ça sera en information à 17h05. On ouvrira le radio service avec la lecture des avis de décès et celle des communiqués. On continue avec Angelo Hiro Atumu.

on ouvre le radioservice avec la première partie du radioservice et la lecture des avis de décès.

Je m'excuse pour les noms de famille que je vais écorcher pendant ma lecture. Aux familles Nonaro, nom Mwindu Katawi Yorangmal. À messieurs Villamijana, Bernard Mailleux Charles, Nanduma Augustin Nechero Benoît Jelima Ismaël, Moalou Jean-Baptiste Ribéry Abel Awaelou, Moireo Chénon, Anasira Kwandrodi Léon Apaïta, Ofamich Nimwere, Chanene Monifara Kwende, la famille Asao ont la douleur d'annoncer le décès de Madame Asao Anastasie Zoédi Djuyu, décès survenu ce 30 juin 2026 au Médipol. Le corps sera transféré demain, jeudi 2 juillet 2026, dans l'après-midi, au domicile de M. Asao Rock à Kwende. L'inhumation aura lieu ce vendredi 3 juillet 2026 à partir de 10 heures.

Au grand chef Zéola Puyonodi, la famille Ouedjo, la famille Eniman, Madame Resegui Bernadette, Madame Veuve Wanawi, Philomène, Madame Akadjo Koupessie, Madame Saoulia Maleta, Monsieur Kaz Louie et leurs enfants, Mesdames Saoulia Vincente, Seko Salé, Madame Ouna Razaria, Madame Kaosu Koupessie, Mesdames Ikiara, Rose Élise, Madame Veuve Ikiara Philomène, Monsieur Louéwek ou Philippe, Madame Bonoua Naoumou, Madame Veuve Mérignac Sophie, Madame Veuve Morando, Émilie et leurs enfants, la famille Wayonem, aux familles Elemaïa, Taoua, Kaz, Halouach, Manikwe, Wamai, Wadia Djoulou, Monsieur Loué Wadia Ijako, aux familles Chetanaïna à Apecha, Loué Nana, excusez-moi, Loua Nana à Unov, aux familles Siwa Siwa Wapae, la famille Wahouye, à la famille Djawari, Bonaventure, Monsieur Chetiaou, Camille, au petit chef de Mouchaweng, Monsieur Chouaminia Antoine et tous les clans de Mouchaweng, à la famille Jeleued, Wanakaen, Oué, Kokon, Madame Ouyaye, Marie et leurs enfants, Madame Veuve Kenegei Chopa et leurs enfants, Madame Halouach, Louise et leurs enfants, Madame Rolawawa Véronique et leurs enfants, Madame Tupaïsi Chopa et leurs enfants, Madame Veuve Jia Kamen et leurs enfants, Madame Melewe Julia Wajuna et leurs enfants. La famille s'excuse auprès des familles et des personnes qui n'ont pas pu être citées. On nous prie d'annoncer chez le décès de Madame Liliane Ouedjo, décès survenu ce 29 juin 2026 à l'âge de ses 58 ans. L'éveillé se fera à la morgue de Nouméa demain, ce jeudi 2 juillet de 7h à 20h. Une deuxième veillée reprendra ce vendredi 3 juillet de 7h à la levée du corps. La cérémonie religieuse sera célébrée ce vendredi 3 juillet à 10h15, suivie de son inhumation au cimetière du 5e kilomètre. Aux familles Nyaima, Poyeti, Teangomen, parents et alliés, Agomen. Aux familles Dawilo Niavou, Monefara, Makam, Teamala. Beléouvoudi, Guatoti, parents et alliés, Akumak, Madame Théamboyon, Virginie et ses enfants, Madame Chouen, Suzanne et ses enfants, Monsieur Gagne, Félix et Monsieur Gagne, Michael, Monsieur Paili, Gilbert, Mademoiselle Chovanili, Marie-Rose, aux familles Théanala, Ouili, parents et alliés, à Arama et à l'ensemble de ses collègues et amis. Monsieur Chovanili, Hippolyte vous informe que le corps de Monsieur Chovanili Ernest, dit Néné, arrivera à la morgue de Koumak aujourd'hui, ce mercredi 1er juillet, en soirée, et y restera jusqu'à demain, jeudi 2 juillet, de 8h à 16h pour les personnes qui souhaiteront lui rendre un dernier hommage. Le corps partira en direction d'Arama ce jeudi 2 juillet à partir de 16h pour la veillée du corps qui se déroulera au domicile familial à Boirou. Le vendredi 3 juillet, dans la matinée, se tiendra une messe à l'église Saint-Joseph d'Arama, suivie de l'enterrement au cimetière d'Arama à partir de 9h du matin. Ceci est un message signé de Monsieur Chovanili Hippolyte. Aux familles Kondo, Undo, Urinya Temboeri, Kama, Nomwara, Beu, Tamai, Mbereu, Kainda, Nommu, Maperi, Simone, aux familles Tangmelen, Toura, Chamoueri, Tanoueri, Nekari, Madame Karagel, Marie Salomé, aux familles Népamwendu, Chokwe, Nanke et Nandemouin Acho. Aux familles Teveda Kwergwa, Boulou Paris, Madame Gagne, Madeleine Arama, Maluma et Pebu Poachili à Pemboa Ouigwa, Madame Fouaoui, Géraldine Atietavo,
Tanchani, Madame Aurignat, Simone et Warimouin Pascal Akanala, Monsieur Kabeu, Zakaria Tu, Wailou, Monsieur Doui Armoa Willis Puebo, Aurignan Simoa Dembea et son clan Ayate, Madame Ushinon, Erina Kwawa, à ses collègues de travail à la société G2S, la famille Mwendou, à la douleur et la tristesse d'annoncer le décès de Monsieur Mwendou Zachary dit Zach. Décès survenu ce mardi 30 juin à l'âge de ses 38 ans à son domicile à Tchou. La date des obsèques vous sera communiquée ultérieurement. La famille s'excuse auprès des personnes des familles qui n'ont pas été citées. Cet avis est signé par la famille Mwendou. À M. Kalemou Ngonetina, M. Nassema Nassema Anatalo, au pasteur Khoye Kevin et le diacre M. Nawan Sino, M. Imecheun Robert au clan Nate Gede, Zichu, Gala, Fifek et Ipunakoko, aux familles Taïn, Molech, Aliki et Nasipan, Nashipan, Waitea Kahwea Rouye. Khoye, excusez-moi, aux familles Wanyanou, Mazeno, Kaemo, Washalie, Imanang et Sinemaja, à la famille Wamechua, Alifu et Anouméen, Mesdames Waminia Lapane, Wanakaen, Sanima, Palasso, Waego, Bealo, Wanajako, Fakatika, Rachel, Abiazari, Lizier, Mala, Pamela, Shan, Sandra, Vea, Cécile, Kapeta, Maïe, Nipi et Wachola, Boaima, Marcion, Madame Veuve, Oué, Wana, Rosam, Annie, Namuko, Wasseli, on nous prie d'annoncer le décès de notre cher père, grand-père, arrière-grand-père, Monsieur Nawan Sino Nahuejin, décès survenu ce 1er juillet à l'âge de ses 87 ans, à son domicile à la tribu de Dokin. Son enterrement se fera ce vendredi 3 juillet à partir de 9h au cimetière de Dokin. Nous nous excusons auprès des familles, des personnes qui n'ont pas été citées. Cet avis est signé par M. Nawan Jean-Jacques. À la famille Waolo Teambreon, Teaounien, à Belep, ainsi qu'à la famille Teambreon, Niaï, Wayo, à Balade, aux familles Alié, c'est avec tristesse et douleur que nous vous annonçons le décès de Mademoiselle Teambreon Stéphanie Angèle, décès survenu ce 29 juin dans sa 43e année. Le transfert du corps a eu lieu hier, ce 30 juin. L'enterrement aura lieu à Balade ce samedi 4 juillet, le matin ou l'après-midi. La famille s'excuse auprès des familles et des personnes qui n'ont pas été citées. Cet avis est signé par la famille. Avis de rapatriement des cendres de M. Guecha Ivanik Maramin. Aux familles Guecha, Tara, Tchembo, Mondaute, Néporan, Digwe et au clan allié à la tribu Dounia, Yate, à la famille Tara Toaourou, la famille Agurere, Agoro, la famille Undo à la tribu de Saint-Joseph, Grand Burundi, la famille de M. Guecha, Ivanik Marama décédé en France. Ce 27 janvier et crématisé ce 7 février 2026 au crématorium de Wachilo en France, vous fait part du rapatriement de ses cendres ce mercredi 1er juillet. Il passera deux nuits auprès de sa maman à Rivière-Salée et ses cendres seront transférées vers Ounia, Yaté, le vendredi 3 juillet au domicile de son oncle au lieu dit au phare où il y passera deux nuits. Le dimanche 5 juillet à 10h30 aura lieu une cérémonie religieuse au domicile de son oncle et ses cendres chemineront vers le cimetière où elles seront déposées auprès de ses grands-parents.
Cet avis est signé par la famille. À la famille Wamechua, à Nouméa Yalifou, à la tribu de Nachaum, à la famille Sinemaja, Nipi, Kenegei, Wanono, Ouachapo, Ouachali, Imanang, Onakoko, Jono, Silan, Nikein, à la famille Masso, à la famille Saïchach, à la famille Walewen, à la famille Wazizi, à la famille Tuijij, à Monsieur Watoje et Jikona Siye. Nawang Wagaye, Umuni Wakele, Saishach Wamana, Laoui Waisen et leurs enfants, à ses enfants et petits-enfants Namuko, Siefu, Echo Gislen, Washali Alice, Zikon Wasola, Signeu, Rose, Véa Cécile, aux familles et alliés, on nous prie d'annoncer le décès de Monsieur Wamechua Jin. Décès survenu ce 29 juin dans sa 71e année. Une veillée se tiendra demain au centre funéraire de Païta ce jeudi 2 juillet de 8h à 20h. La veillée reprend ce vendredi 3 juillet à partir de 8h. La cérémonie religieuse sera célébrée en la chapelle du centre de Païta ce vendredi 3 juillet à partir de 13h, suivi de l'inhumation à 14h au cimetière de Païta. Le travail coutumier se déroulera au domicile du défunt à Païta à partir de ce mercredi 1er juillet de 8h à 20h. Il se poursuivra ce jeudi 2 juillet à la morgue de Païta. La famille s'excuse auprès des familles des personnes qui n'ont pu être citées. La famille Delrieu, Jocelyn, Anne-Claire et Pascal, ses frères et sœurs, sa compagne Sandrine et sa fille Charlotte, ont la douleur d'annoncer le décès de Monsieur Jean-François Delrieu, décès survenu ce 28 juin dans sa 68e année. La veillée aura lieu au salon privé du centre funéraire de Nouméa ce vendredi 3 juillet de 8h30 à 19h30. Un hommage lui sera rendu dans le salon funéraire ce vendredi 3 juillet à partir de 17h30. La crémation aura lieu dans l'intimité. Une urne à dents sera à disposition dans le salon funéraire, selon le souhait de la famille, ni fleurs ni couronnes.

Au grand chef Siniwami Hippolyte Tamumu du district de Gourechaba, Monsieur Sinejawa Jean-Claude Kaya, Monsieur Kamuji Jean-Noël, aux familles Laurent Karoi, Siniwami Kochi, Sinejawa Ruone, Alan Tamumu, Gaisha Sange, Awayat Najian, Naouk Pime, Diamalouz Wakanengo, Wanaad Waole, Jouya, Ngami, Wenisu, Salo, Chili, Wakajawa, Yangom, Ipezi, Pani, Walairi, Akapo, Ngayuni, Lolopo, Yangomen, Yengo, Gochini, Wakorez, Pujapujan, Saburo, Vidil, Wabuchun, Waichani, Nodi, Oye, Majaru, Jebez, Katei, Auvea, Wazabi, Ua, Waute, Kugogne, Siweine, Karoine. À Mesdames Laurent, Adélaïde Siwine Madeleine, Ngadae Manine Pala, Léocadi, Sinejawa Marie-Noël et Wamia, Pime Waijo, Yengo Marie-Jeanne, Alan Pelagi, Ngayoni Lina, Ngayoni Ape, Bouerereo Marie-Paul, Karoine Marie-Paul, Pime Raissa, Naose Wadene, Ouinima, Marie-Antoinette Martinière Nakai, à Messieurs Boama Goichu Boanou Robert, en au prix d'annoncer le décès de Monsieur Laurent Marie-Joseph Ludovic, décès survenu ce vendredi 26 juin à l'âge de ses 63 ans. Le travail coutumier reprendra demain, ce jeudi 3 juillet à Nouville. La veillée reprendra également demain, ce jeudi 3 juillet, de 8h à 20h au centre funéraire de Nouméa. Le corps sera transféré vers Marais ce vendredi 3 juillet. Excusez-moi, c'est jeudi 2 juillet. Le corps sera transféré vers Marais ce vendredi 3 juillet par le Béticho pour l'inhumation au cimetière de La Roche ce samedi 4 juillet. La famille s'excuse auprès des proches des familles qui n'ont pas été citées. Cet avis est signé par la famille Laurent. On nous prie d'annoncer le décès de Madame Figota Catalina, née Maileako, décès survenu ce dimanche 28 juin à son domicile dans sa 87e année. La veillée se tiendra au centre funéraire de Nouméa ce dimanche 5 juillet de 13h à 20h. La veillée reprend ce lundi 6 juillet à partir de 7h. Suivi de la cérémonie en la chapelle de la morgue à 10h15. L'inhumation se fera au caveau familial à partir d'11h. Au grand chef, M. Vendegou Kewa Guillaume, M. Aboué Claude et sa femme et ses enfants, Madame Lafant Joséphine, Madame Wamo, Marie Carmela, son mari et ses enfants, Madame Farino Hélène et ses enfants, Monsieur Choué Mama Dylan, ses frères et sœurs, Madame Daïch Marianne et ses enfants, Madame Oujanou Véronique et ses enfants, au clan de la tribu de Yuati, Gououa, Mouiri, Tswatira, Nikeula, Tokamboué, Ititiati, Atuvasa et Monsieur Lallié Bruno. À Mesdames Néoire, Gilda, Pakie, Irène, Agourere, Christelle, Saliga, Isabelle, Apikawa, Annie. Léanga, Jessie, Tijin, Sandra, Kouate, Jeanne d'Arc, Kouate, Rachel, Kouate, Lakone, Kouate, Yolande, Pardo, Rosemary, Kouate, Nathalie, Kouate, Nadine, Kate, Christelle, Douépéré, Marie-Christine, Douépéré, Césarine, Douépéré, Monique, Wayo, Augustine, Noukouin, Thérèse, Vaquier, Simone, Ouéti, Benoît, Douépéré, Dominique, Koichi, Rosemé, Vama, Laurette, Wamambare, Marie-Daniel, Sastro Diardjou, Marie du Rosaire ainsi que leur famille. Au clan Cotereux, Vakoumé, Comboire, Douépéré, Tikouré, Ounou, Mandi, Noukouin, Connu, Apikawa, Kate, Wamambare, Vendegou, Koichi et Vama. Aux familles Théin Bakoulna,
à Madame Owen, Annie, en France, son frère Monsieur Kuchawa, Joseph et ses enfants, Kuchawa, Paul, Kevin, Maeva, Jonathan, Christine, Serena, Rita et Marie-Aimée, Mademoiselle Néoéré, Tahiri, Monsieur Boissière, Franck, à son beau-fils Monsieur Olsen, dit Loutafou, Frédéric et ses enfants, Samira et bébé Gary, au grand chef Cho, Retiwan, Alifou, à ses anciens collègues de travail de l'IGESA. La famille remercie le service oncologie de la clinique Coindomanien pour leur accompagnement. La famille Kuchawa a l'immense tristesse d'annoncer le décès de Madame Kuchawa Marie-Reine, décès survenu ce dimanche 28 juin à l'âge de ses 64 ans, des suites d'une longue maladie. Une veillée se tiendra au centre funéraire de Nouméa demain, ce jeudi 2 juillet de 10h à 20h. Une deuxième veillée aura lieu ce vendredi 3 juillet de 9h à 20h. Le transfert du corps sur l'île des Pins se fera ce samedi 4 juillet et l'inhumation se déroulera ce dimanche 5 juillet à partir de 10h à la tribu de Youati, l'île des Pins.

ses filles Coralie et Chloé, en l'immense chagrin de vous faire part du décès de monsieur. Jean-Claude Racine, décès survenu ce 27 juin, des suites d'une longue maladie. Ses obsèques auront lieu dans la plus stricte intimité selon ses volontés. Elles tiennent à remercier tout particulièrement les docteurs Valérie, Albert Dunet et Souad Sediri pour leur accompagnement ainsi que leur maman pour son dévouement auprès de leur père, chéri.

À l'instant, la première partie du Radio Service avec la lecture des avis de décès. On continue, on enchaîne avec la deuxième partie et la lecture des communiqués.

émanant de la tasse PS. La province Nord informe la population de la commune de Yengen de l'organisation suivante du CMS à compter du depuis ce 29 juin 2026. Les consultations médicales se feront par téléconsultation dans le planning. Dans le planning hebdomadaire sera affiché au CMS. Les soins infirmiers ainsi que les autres activités sont maintenus aux horaires habituels d'ouverture, du lundi au vendredi de 7h30 à midi. Seules les urgences seront assurées l'après-midi de 13h30 à 17h, du lundi au jeudi et de 13h30 à 16h le vendredi. Contactez le CMS au 47 75 00 pour tout complément d'information. Je répète, le 47 75 00. La province Nord appelle la population de Yehen à la prudence et à la vigilance. La province Nord informe la population de Kouaoua que le centre médico-social se réorganise comme suite. Depuis ce lundi 29 juin jusqu'au vendredi 17 juillet, il y aura un médecin en poste. Maintien du fonctionnement, le dispensaire assurera les consultations le matin de 7h30 à midi et sur rendez-vous l'après-midi de 13h30 à 16h. Les urgences seront assurées jour et nuit durant cette période. À compter du vendredi 17 juillet à 16h30 jusqu'au lundi 27 juillet à 8h, il n'y aura pas de médecin. Les consultations médicales se feront par téléconsultation dans le planning hebdomadaire est affiché au CMS. Les soins infirmiers ainsi que les autres activités sont maintenus aux horaires habituels d'ouverture. Les urgences ne seront pas assurées en dehors des horaires d'ouverture. En cas d'urgence, veuillez contacter le SAMU, le centre 15, à savoir que le numéro est gratuit. Pour plus d'informations, contactez le CMS au 47 75 50. Je répète, le 47 75 50. La province Nord remercie la population de sa compréhension et l'appelle à la prudence et à la vigilance. Et on poursuit. La province Nord informe la population de la commune de Poum de l'arrivée prochaine d'une mission médicale de l'Ordre de Malte qui se déroulera depuis ce 29 juin jusqu'au 10 juillet 2026. Une équipe médicale et dentaire mobilisée pour la population. Dans le cadre de cette mission humanitaire, un chirurgien dentiste et un infirmier de l'Ordre de Malte se rendront à Poum afin de proposer à la population des consultations et soins dentaires, ainsi que des soins infirmiers de proximité. Aucune consultation médicale ne sera assurée durant cette mission. Les consultations et soins dentaires sont assurés par le chirurgien dentiste. Les soins infirmiers sont assurés par l'infirmier de l'Ordre de Malte, hors consultation médicale. Bien sûr, la mission est ouverte à l'ensemble de la population de la commune de Poum. Les consultations dentaires et les soins infirmiers se tiendront au dispensaire de Poum du mardi 30 juin jusqu'au vendredi 10 juillet 2026, du lundi au vendredi de 7h30 à 11h30 et de 13h30 à 16h30. Pour les inscriptions, c'est auprès du secrétariat du dispensaire de Poum ou par téléphone au 47 74 70. Je répète, le 47 74 70. La province Nord invite vivement la population de Poum à se mobiliser et à profiter de cette opportunité pour bénéficier de ses soins de proximité.

la province Nord informe la population de la commune de Puebu de l'arrivée prochaine d'une mission médicale de l'Ordre de Malte. Depuis ce 29 juin jusqu'au 10 juillet 2026, une équipe médicale mobilisée pour la population. Dans le cadre de cette mission humanitaire, un médecin généraliste et un infirmier de l'Ordre de Malte se rendront à Puebu afin de proposer à la population des consultations médicales et des soins infirmiers de proximité. Les consultations médicales seront assurées par le médecin généraliste. Les soins infirmiers seront assurés par l'infirmier de l'Ordre de Malte. Et bien sûr, la mission est ouverte à l'ensemble de la population de la commune de Puebu. Les consultations médicales et les soins infirmiers se tiendront au dispensaire de Puebu. Du mardi 30 juin, depuis ce mardi 30 juin jusqu'au vendredi 10 juillet, du lundi au vendredi de 7h30 à 11h30, puis de 13h30 à 16h30. Les inscriptions se font auprès du secrétariat, se tiendront au dispensaire de Puebu. Du mardi 30 juin, depuis ce mardi 30 juin jusqu'au vendredi 10 juillet, du lundi au vendredi de 7h30 à 11h30, puis de 13h30 à 16h30. Les inscriptions se font auprès du secrétariat du dispensaire de Puebu.

et à profiter de cette opportunité pour bénéficier de ces soins de proximité. Ces quatre derniers communiqués sont signés par la directrice de la TASPS, Madame Milenka Oudaré.

À l'instant, c'était le radio service de 17h05. Un radio service des informations que vous pouvez reprendre à partir de 20h15. Sur les ondes, il y aura une rediffusion de ces informations du radio service. Nous, on va poursuivre en musique. On souffle un peu et juste après, on retrouve les bulletins de la météo marine émis par Météo France. On part avec Joe Bunacha, le titre « Y'a que toi, Yahweh ».

0: Voici la situation générale en ce mercredi 1er juillet. Un puissant et vaste anticyclone quasi stationnaire vers les Chatham. Maintien analysé d'est-sud-est, modéré. Pour les prévisions par zone valable. Au Lagan Sud, au secteur est-sud-est, le vent soufflera autour des 15 à 20 nœuds, mollissant à la fin jusqu'à 10 à 15 nœuds près de la côte. La houle de sud-est se rapproche des 2 mètres, s'amortissant entre 1,5 m et 2 mètres. Au Lagan Ouest, au nord de Poya, au secteur est-sud-est, le vent soufflera autour des 10 à 15 nœuds, de la côte vers le large, mollissant localement près de la côte autour de 5 nœuds. Ailleurs, au secteur est-sud-est, le vent soufflera autour des 15 à 20 nœuds, de la côte vers le large, mollissant jusqu'à 10 à 15 nœuds, localement près de la côte avec 5 à 10 nœuds. La houle de sud-sud-est sera voisine des 1,5 m. Sur le nord, au début, ce sera de rares averses. Au Lagan Nord, au sud de Yaoundé, au secteur sud-est, le vent soufflera autour des 10 nœuds. Ailleurs, au secteur est-sud-est, le vent soufflera autour des 20 à 25 nœuds. Sur l'ouest, la houle de sud-sud-est avoisinera les 1,5 m. Ailleurs, la houle d'est avoisinera les 1 m. Et pour le Lagan Nord, ce sera des averses isolées au nord de Belep. Comme je l'ai dit, ce sera des averses isolées au nord de Belep au début. Poursuivons. Au Lagan Est, au secteur est-sud-est, le vent soufflera autour des 20 nœuds, mollissant à la fin au sud de Tchio avec 15 à 20 nœuds. Au nord de Pointe-d'Imier, la houle de nord-est sera inférieure à 1 mètre. Ailleurs, la houle de sud-est sera inférieure au 1 mètre aussi. Localement au sud de Tchio, la houle avoisinera les 1,5 m. Et pour le Lagan Est, ce sera des averses rares.
1: La météo.
0: Pour terminer, au Lagan des Loyautés, au secteur est-sud-est, le vent soufflera autour des 15 à 20 nœuds. La houle de sud-est avoisinera les 1,5 m à 2 m, localement parage OVA avec 1 m. Et du côté des Loyautés, ce sera des rares averses.

À l'instant, c'était chez les bulletins de la météo marine. Nous, on repart en musique pour la suite. C'est à 18h. Dans pas loin de 10 minutes, on retrouve l'ami chez John Natanga avec la rediffusion du journal du Pacifique. Allez, nous, on repart avec DJ Yells, Wana Wonkia de Benty Boys. Belle écoute.

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1: minutes sur Jido. On retrouve l'ami John Natanga avec la rediffusion du Journal du Pacifique. Belle écoute.
2: Eh bien, vous écoutez Radio Tido, l'heure de notre journal du Pacifique. L'Australie signe un accord de sécurité historique avec le Vanuatu pour contrer l'influence de la Chine dans le Pacifique. L'Australie et le Vanuatu ont signé un accord de sécurité allégé de 500 millions de dollars, soit 345 millions de dollars américains après des mois de négociations. Le premier ministre Anthony Albanese et son homologue de Vanuatu, Jatham Napat, ont signé lundi l'accord de Nakamal à Canberra. L'accord a été signé près de 10 mois après que Napat ait eu des doutes et ait embarrassé chez le gouvernement fédéral en se retirant d'une cérémonie de signature par crainte que la souveraineté du Vanuatu ne soit compromise. Le demi-milliard de dollars sera tout de même versé à cette nation du Pacifique, mais sur une période plus longue que la décennie initialement prévue. Le nouvel accord stipule que Port Vila consultera l'Australie au sujet de l'engagement proposé d'un tiers dans les infrastructures critiques du Vanuatu. Toute infrastructure critique doit également rester à l'abri de toute militarisation, de toute forme d'ingérence étrangère ou d'accès non autorisé. Cet accord consolide le rôle de l'Australie en tant que principal partenaire policier de cette nation du Pacifique. La Chine poursuit également un accord avec Vanuatu connu sous le nom d'accord de Namely. Albanese a déclaré que le gouvernement souhaitait une région résiliente et souveraine. Notre accord reflète et confirme le rôle de l'Australie en tant que principal partenaire de Vanuatu en matière de sécurité et de développement économique, une responsabilité que nous prenons très au sérieux, a-t-il affirmé. Cet accord renforce le consensus selon lequel la sécurité est une responsabilité partagée par la famille du Pacifique et consacre la décision souveraine du Vanuatu de ne pas autoriser l'utilisation de son territoire pour une base militaire ou une infrastructure étrangère. Au terme de cet accord, le Vanuatu donnera la priorité aux membres du Forum des îles du Pacifique pour les demandes de services de police. En cas de catastrophe humanitaire, le Vanuatu s'adressera d'abord à l'Australie, à la Nouvelle-Zélande ou à la France avant de demander de l'aide à d'autres pays. Napat a déclaré que cet accord renforce des liens avec la région Pacifique. Aujourd'hui marque une étape importante dans les relations entre le Vanuatu et l'Australie, a-t-il déclaré. Avec la signature de l'accord de Nakamal, tant attendu, l'Australie et le Vanuatu sont des voisins proches et des partenaires de confiance. Albanese devrait se rendre aux Fidji et puis aux îles Salomon dans les prochaines semaines pour faire progresser les négociations sur un traité avec Honiara et conclure un accord avec Suva Fidji. Cet accord avec Vanuatu intervient un mois seulement après que l'Australie a connu un accord de sécurité économique avec les Fidji. Le Premier ministre a déclaré au Parlement que l'accord avec Vanuatu contribuerait au développement économique du Pacifique. Cela contribuera à concrétiser les valeurs communes que nous partageons dans la lutte contre le changement climatique, une menace existentielle pour de nombreuses îles du Pacifique, a-t-il déclaré. Il y avait un consensus général sur l'importance de cet accord pour bâtir une région un plus résiliente, souveraine et connectée, où nous pourrons agir ensemble pour accroître notre prospérité partagée, a déclaré Albanese. Niue obtient un accord de 11 millions de dollars pour la résilience climatique et océanique afin de protéger les communautés. Niue a obtenu un important financement de 9 millions de dollars américains, soit 11 millions de dollars néo-zélandais pour renforcer sa résilience climatique, protéger son espace océanique et améliorer les infrastructures essentielles de ces communautés. Cette situation survient alors que les phénomènes météorologiques extrêmes et la montée du niveau de la mer continuent de peser pesait sur cet état insulaire du Pacifique. Le gouvernement de Niue travaille avec le programme des Nations Unies pour le développement PNUD et conservation internationale sur le projet intégré d'infrastructures, d'écosystèmes et de communautés de Niue, qui est connu sous le nom de Niue IECI. Cette initiative quinquennale réunit des financements du Fonds pour l'environnement mondial, FEM, du Fonds spécial pour les changements climatiques et de conservation internationale, ainsi que les cofinancements nationaux, dans ce que les responsables décrivent comme une approche plus coordonnée des investissements climatiques et environnementaux. En son centre se trouve le vaste sanctuaire marin du Rocher, le parc marin à usage multiple de Niue Nukutuluea, qui couvre l'une des plus grandes zones économiques exclusives entièrement protégées au monde. Le projet vise à renforcer la protection à long terme de la zone tout en soutenant les moyens de subsistance locaux. Un élément clé de ce plan est le Niue and Ocean Wide NOW Trust, qui contribuera à fournir un financement à long terme pour les travaux de conservation au-delà des cycles de subventions à court terme. Pour Niue, nation insulaire autonome d'un peu plus de 1600 habitants gérant un vaste territoire océanique, ce projet de financement mixte est perçu comme une étape majeure vers le renforcement du contrôle local sur la planification climatique et de conservation. Le Premier ministre Dalton Tangelang a déclaré que cette initiative soutient une approche plus intégrée du développement où les communautés jouent un rôle central dans la définition de la manière dont les risques climatiques et les ressources naturelles sont gérées. En tant que petite nation insulaire, notre survie dépend de la santé de nos écosystèmes et de la résilience de nos communautés, a déclaré Tangelang lors de son discours de lancement du projet IECI à Niue. Cette initiative nous permet d'adopter une approche globale en veillant à ce que nos infrastructures soient conçues pour résister aux impacts climatiques tout en protégeant simultanément notre précieuse biodiversité marine et terrestre. Cela place notre peuple et nos savoirs traditionnels au cœur de nos efforts de développement et de conservation, a déclaré le dirigeant niouéen. Le projet canalise les fonds par le biais de structures de gouvernance locale, notamment le Niue and Ocean Wide NOW Trust, visant à soutenir une gestion environnementale à plus long terme au-delà des cycles de projets à court terme. Tangelang a déclaré que l'accent est mis sur la résilience à long terme pour les générations futures. Ce projet ne se résume pas à un simple financement, il s'agit d'assurer l'avenir de Niue en construisant des infrastructures résilientes et en préservant nos ressources naturelles, nous garantissons aux générations futures la possibilité de continuer à prospérer sur notre magnifique île, a-t-il déclaré. En combinant infrastructures durables, énergie renouvelable et financement inclusif, cette nouvelle initiative à Niue est créée un modèle montrant comment les nations insulaires peuvent renforcer leur résilience tout en préservant leur système naturel qui soutiennent les communautés locales et l'économie, a déclaré Orissa Samarouf, vice-présidente du Fonds pour l'environnement mondial, dans un communiqué conjoint. Ce qui rend ce projet si crucial actuellement, c'est qu'il reconnaît que ces défis sont interdépendants et doivent être abordés conjointement pour contribuer à protéger la riche biodiversité marine et côtière de Niue. Le projet visera à moderniser les infrastructures des communautés côtières et isolées où les impacts du changement climatique sont les plus fortement ressentis. Cela comprend la construction d'abris et d'urgence polyvalents alimentés à l'énergie solaire et équipés de systèmes de collecte d'eau pour maintenir les services de base pendant les cyclones. Il soutiendra également la restauration des zones côtières vulnérables grâce à des solutions fondées sur la nature et aux connaissances locales, particulièrement aux efforts visant à réduire la dépendance aux combustibles fossiles importés grâce à des systèmes énergétiques plus propres. Ce programme devrait bénéficier directement à environ 1 742 personnes, soit plus de 70% de la population de Niue. Les responsables affirment que le leadership communautaire sera essentiel à la mise en œuvre du projet aux côtés du soutien technique des partenaires internationaux. Claude Gascan, directeur général par intérim et président du Fonds pour l'environnement mondial, a déclaré que l'implication locale serait essentielle à la réussite à long terme. Grâce à une approche intégrée et en mettant l'accent sur le rôle clé des communautés dans le soutien à la résilience à long terme, cette initiative renforcera la gouvernance environnementale, soutiendra les infrastructures résilientes et à faibles émissions de carbone et restaurera les terrasses côtières, a déclaré Gascan dans le communiqué conjoint. Le projet entre maintenant dans sa phase de mise en œuvre initiale avec des consultations prévues dans un tout Niue pour définir les détails de conception définitive, notamment les considérations liées au genre, les garanties environnementales et les priorités communautaires. Les ministres du groupe du Pacifique Sud célèbrent les progrès accomplis et réaffirment leur engagement vers l'unité régionale. Les ministres du groupe du Pacifique Sud, GPS, se sont réunis aujourd'hui à Wellington pour faire le bilan des réalisations et des succès collectifs du groupe. En marge de la réunion ministérielle du Forum sur la pêche en Nouvelle-Zélande, les membres ont réaffirmé leur engagement commun en faveur de la solidarité et de la coopération régionale pour la gestion durable des ressources halieutiques océaniques du Pacifique Sud. Cette réunion a mis en lumière le rôle important que continue de jouer le groupe du Pacifique Sud dans la promotion des intérêts des pays insulaires du Pacifique dans la pêche à la palangre australe grâce à une action collective, une coopération stratégique et une voix unifiée sur les questions de pêche d'importance régionale et internationale. Le groupe du Pacifique Sud est une coalition de 5 pays insulaires du Pacifique. Alors les îles Cook, Fidji, Niue, Samoa et puis Tonga, ils collaborent pour optimiser les retombées de la pêche durable en haute mer grâce à une gestion collective et une coopération en favorisant les droits partagés, les intérêts nationaux et les priorités régionales dans le secteur du thon et des autres pêcheries océaniques. Les ministres ont évoqué les étapes importantes franchies depuis la mise en place du cadre stratégique du groupe, notamment la signature du mémorandum d'entente du groupe du Pacifique Sud en 2022, adoption de la stratégie du groupe du Pacifique Sud 2023-2028, accord sur l'allocation interne du groupe du Pacifique Sud pour le gérement du Pacifique Sud 2024, adoption de la proposition de point de référence cible intérimaire pour le gérement du Pacifique Sud lors de la 21e session de la Commission des pêches du Pacifique occidental et centrale WCPF C21, accord sur une allocation interne de la FFA pour le thon blanc du Pacifique Sud 2025 et adoption de la mesure de conservation et de gestion 2025-01 de la WCPF C, établissant une procédure de gestion pour le thon blanc du Pacifique Sud. Les ministres ont reconnu que ces réalisations démontrent l'importance de l'unité et de la coopération entre les pays du SPG pour façonner la gestion future de l'une des ressources halieutiques les plus importantes de la région. Le SPG a maintenu une orientation stratégique axée sur l'exploitation des droits de pêche pour assurer la durabilité des pêcheries de thon, la recherche de possibilités d'améliorer les avantages économiques et sociaux tirés donc des ressources halieutiques et le renforcement des capacités institutionnelles et techniques pour soutenir une gestion efficace des pêches. Pour l'avenir, les ministres ont réaffirmé leur engagement à faire progresser les principales priorités pour 2026-2027, notamment en garantissant un cadre de répartition juste et équitable pour le thon blanc du Pacifique Sud dans toute la zone d'application de la procédure de gestion du thon blanc du Pacifique Sud en adoptant la mesure de mise en œuvre de la procédure de gestion du thon blanc du Pacifique Sud Sud lors de la 23e réunion de la WCPFC en promouvant la déclaration électronique complète dans la pêche à la palangre du Sud dans le pays du SPG, en élaborant l'accord de gestion par zone et en contribuant aux travaux plus larges sur la stratégie de capture, y compris la procédure de gestion du thon obèse. Les ministres ont souligné que la force du groupe du Pacifique Sud réside dans sa capacité à travailler ensemble sur des questions d'intérêt commun et à défendre collectivement des résultats qui profitent aux communautés, aux économies et aux générations futures du Pacifique. Cette réunion a été l'occasion non seulement de célébrer les succès passés, mais aussi de renforcer les relations entre les pays membres et de réaffirmer une vision commune pour une pêche durable, la prospérité régionale et l'unité continue du Pacifique. Tuvalu soutient l'initiative de l'ONU sur le méthane et appelle à l'abandon progressif des combustibles fossiles. Tuvalu a appuyé l'appel du secrétaire général des Nations Unies à une action mondiale contre le méthane, appelant à une élimination progressive et urgente des combustibles fossiles et s'engageant à accorder une plus grande importance aux solutions concernant le méthane lorsqu'il co-présidera la conférence mondiale sur la transition énergétique en 2027. Le ministre de l'Intérieur, du Changement climatique et de l'Environnement, Maina Vakafua Atalia, a déclaré que le méthane est un facteur clé du changement climatique et nécessite une action mondiale urgente. Tuvalu salue et soutient pleinement l'appel du secrétaire général de l'ONU à une action mondiale contre le méthane. Le méthane est un gaz à effet de serre très puissant qui provoque un réchauffement rapide et à court terme, ce qui en fait une cible essentielle pour ralentir le rythme et la gravité des changements climatiques, a-t-il déclaré dans un communiqué. Le ministre a déclaré que Tuvalu renforcerait son engagement en matière de lutte contre le méthane en tant que prochain co-président de la conférence mondiale sur la transition énergétique en 2027. Il est urgent d'agir sur le méthane dans toutes les instances pertinentes. C'est pourquoi nous entendons renforcer notre engagement sur les solutions relatives au méthane en tant que prochain co-président de la conférence mondiale sur la transition énergétique en 2027. Tuvalu répond à l'appel du secrétaire général de l'ONU et est prêt à intensifier ses efforts sur le méthane. L'organisation invite les pays du processus de Santa Marta à participer activement et de manière significative à cette question, a-t-il déclaré. Talia a déclaré que Tuvalu s'inquiète des émissions de méthane provenant de l'industrie des combustibles fossiles et de l'extraction du charbon. Tuvalu est particulièrement préoccupé par les émissions de méthane provenant de l'industrie des combustibles fossiles, notamment l'extraction, le pompage et le transport du pétrole et du gaz. De plus, l'exploitation du charbon qu'il s'agisse de mise en activité ou abandonnée constitue donc une source majeure de méthane. Nous demandons l'abandon immédiat de l'extraction et de l'utilisation des combustibles fossiles et une transition rapide vers les énergies renouvelables, a-t-il déclaré. Il a déclaré que le changement climatique représente une menace existentielle pour Tuvalu. Pour Tuvalu, l'un des pays les plus vulnérables au changement climatique au monde, chaque fraction de degrés de réchauffement menace notre territoire, nos vies et notre avenir. La séquestration du méthane est la meilleure mesure préventive à court terme contre la hausse des températures, mais elle est encore sous-utilisée. C'est comme disposer d'un remède sans l'appliquer pour soigner une maladie mortelle. La séquestration du méthane peut contribuer à limiter les pics de température mondiaux, à réduire le risque de dépasser l'objectif de 1,5 degré Celsius et à éviter les conséquences climatiques les plus graves et irréversibles, a déclaré Talia. Le ministre a également appelé à la mise en place de mécanismes internationaux plus robustes pour garantir le respect des engagements. Nous pensons qu'une architecture de mise en œuvre mondiale renforcée est nécessaire pour que les pays et les entreprises transforment leurs promesses en actions concrètes. une architecture qui développe les capacités, accélère le déploiement technologique, libère les investissements à grande échelle et garantit une responsabilité transparente quant aux résultats obtenus et non pas seulement aux bonnes intentions, a déclaré Dalia. Les îles Salomon sont invitées à agir maintenant face à la menace imminente d'un super El Niño. Un haut responsable du Fonds vert pour le climat FVC a averti que les îles Salomon doivent prendre des mesures politiques proactives et décisives pour se préparer à un super El Niño imminent en 2026-2027, affirmant que le pays fait face à une menace plus grave que l'événement dévastateur de 1997-1998. Dans une déclaration personnelle publiée sur LinkedIn, Huxley Taloi Buri, responsable de la gouvernance multilatérale et de l'engagement des observateurs au Fonds vert pour le climat, a déclaré que le phénomène El Niño qui y approche devrait se dérouler dans un contexte mondial plus chaud, avec une aide au développement réduite et une population qui a quasiment doublé depuis la fin des années 1990. Taloi Buri a déclaré que les îles Salomon sont confrontées à un super El Niño en 2026-2027, comparable à l'événement très puissant de 1997-1998, mais se déroulant dans un environnement plus difficile marqué par le changement climatique, des contraintes géopolitiques et une pression accrue sur les ressources et les services publics. Le service météorologique des îles Salomon a déclaré des conditions El Niño et prévoit que les impacts se poursuivront au moins jusqu'à la fin de l'année et s'intensifieront à la fin de 2026 et durant jusqu'en avril ou mai 2027. Taloi Buri a souligné que le changement climatique agit comme un facteur amplificateur. Lors de l'épisode El Niño de 1997-1998, le réchauffement climatique était d'environ 0,42 degrés Celsius, mais les températures mondiales ont désormais dépassé le seuil de 1,5 degré et préconisé par les pays insulaires du Pacifique. Il a également averti que les partenaires traditionnels au développement réduisent l'aide publique au développement et le financement de la lutte contre le changement climatique et les catastrophes, tandis que la croissance démographique du pays a accru la demande en eau, en nourriture, en services de santé et en autres ressources. Taloi Buri a estimé que l'épisode d'El Niño de 1997 a coûté aux îles Salomon entre 1 et 2% du produit intérieur brut, soit environ 300 millions de dollars saoudiens. Il a averti que la situation actuelle pourrait entraîner une baisse de plus de 30% des exportations agricoles et primaires et une réduction de plus de 40% de la disponibilité en eau douce à Honiara et dans d'autres centres. Taloi Buri a souligné l'aggravation des pénuries d'eau dans les centres provinciaux, notamment à Malou et Guizhou, notant que les graves pénuries à la station Malou affectent déjà les services de santé. Il a soutenu que les réponses réactives ne suffiraient pas. Les réponses réactives et habituelles sont insuffisantes. Une planification proactive et politiquement soutenue est urgente pour atténuer les risques sanitaires, économiques, hydriques et alimentaires. Taloi Buri a déclaré que les investissements dans la préparation aux catastrophes génèrent des rendements importants et peuvent procurer ce qu'il a décrit comme un triple dividende en réduisant les pertes dues aux catastrophes, en créant des avantages économiques et sociaux au quotidien et en encourageant l'innovation et la croissance. Il a soutenu que la résilience devrait être considérée comme une stratégie de développement plutôt que comme un simple moyen de gérer les risques. Taloi Buri a plaidé pour un leadership politique de haut niveau, y compris la création possible d'un groupe de travail politique ad hoc mandaté par le Premier ministre pour collaborer avec le Conseil national des catastrophes et formuler rapidement des recommandations au cabinet. Il a également insisté sur la nécessité de passer de dépenses réactives à un financement exact, notamment un financement d'urgence pour soutenir la sécurité de l'eau, une agriculture résiliente à la sécheresse, des programmes d'assainissement et d'hygiène l'hygiène et le prépositionnement de fournitures essentielles. Parmi les recommandations figurait la création d'un fonds national pour le climat et les catastrophes capables de soutenir rapidement les communautés vulnérables. Tariq Bouri a suggéré de tirer des enseignements des modèles de financement utilisés en Papouasie-Nouvelle-Guinée, au Fidji, à Palau, à Tuvalu, aux îles Marshall et à la Barbade. Il a également proposé des prêts concessionnels garantis par le gouvernement par l'intermédiaire de la Banque nationale de développement des îles Salomon et des produits d'assurance sécheresse subventionnés et pour aider les ménages et les agriculteurs à faire face au choc climatique. Le Super El Niño de 2026 exige une action politique proactive et décisive et qui actualise les leçons de 1997 pour un climat plus chaud, un environnement d'aide plus restreint et une population plus nombreuse, a-t-il déclaré. Tariq Bouri a déclaré que le fait de privilégier le financement anticipé, les mesures relatives à l'eau et à l'agriculture, un fonds national de résilience et les outils d'assurance pourraient réduire considérablement les pertes. Adopter la vision du triple dividende permet de redéfinir la résilience comme un développement intelligent, générant des avantages immédiats, renforçant l'économie et protégeant les communautés en cas de choc, a déclaré Tariq Bouri.

18h29 sur Jidou Radio. À l'instant, vous avez suivi la rediffusion du Journal du Pacifique, un journal réalisé par l'ami John Natanga. Nous en continuons avec la programmation de ce mercredi soir sur la fréquence. On retrouve Nina Sinso avec l'émission Au coin du feu, qui va faire aussi notre retour au calme. Belle écoute à tous.

Bonsoir à vous qui écoutez la RDK, je suis Martine et je reviens vers vous au coin du feu pour vous présenter un roman, Potiki le petit dernier, de Patricia Grace. Patricia Grace, elle est née à Wellington en Nouvelle-Zélande, institutrice, mère de 7 enfants, elle est l'auteure de romans, de recueils de nouvelles et de livres de jeunesse. Métisse, d'origine maori et islandaise, elle raconte dans ses livres les mythes des temps anciens qui se mêlent à la réalité du quotidien. Elle devient le chef de file de la renaissance littéraire maori et à ce titre, elle a reçu de nombreux prix littéraires. Dans ce livre, Potiki, elle nous raconte l'histoire et des histoires aussi d'une famille, celle de Rohimata et de son mari Emi, de Marie, la sœur d'Emi, et de leurs enfants. L'histoire d'une communauté qui se bat pour protéger sa culture, son mode de vie, son patrimoine. En effet, ils résident et ils vivent dans un village où la terre est menacée par l'avidité de ce qu'on appelle un dollarman, un entrepreneur qui veut construire à la place un grand parc d'attractions.

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Potiki va marquer un moment important et fort dans la littérature autochtone d'Aotearoa. Patricia Grace raconte la vérité de son peuple, la renaissance du peuple maori. Et ce roman recevra le prix du meilleur livre de fiction en 1987. Je vais vous lire quelques extraits et si vous le souhaitez, si cela vous plaît, le roman est disponible à la bibliothèque Bernheim.

Le jour où le travail a cessé pour de bon, Émile est rentré chez lui à pied le long de la plage en conduisant un cheval. C'était un bon cheval, calme et vigoureux, même s'il était un peu vieux pour faire ce dont Émile avait besoin. L'année avait été très difficile pour beaucoup de gens, avec de moins en moins d'emplois et tant de personnes sans travail. Il y avait eu des arrêts de travail, des grèves, tant d'agitation, et maintenant il était, lui aussi, sans travail. Mais il était heureux. Il était désolé des difficultés générales auxquelles les gens étaient confrontés, mais pour lui-même, il était heureux. Il avait des choses importantes à faire, des choses auxquelles il pensait depuis des années déjà, et il n'avait rien fait d'autre que d'en parler. Était-il un peu vieux pour ça maintenant, s'était-il demandé? Eh bien, il était toujours un peu lent à s'y mettre, enclin à attendre que les choses se passent, et il aurait dû s'y mettre avant pour le bien de ceux qui étaient sans travail et voulaient rentrer chez eux. Mais de toute façon, c'était le moment. Il y a plus de 30 ans, il avait quitté l'école à 15 ans pour travailler la terre à la mort de son père. Il avait alors dû assumer une grande partie de la responsabilité des jardins, tandis que son frère aîné Stan était parti suivre des études supérieures et que ses cousins apprenaient leur métier. Son propre apprentissage, sa propre éducation avait été sur la terre, et après la mort de son père, son papy, Tamiana, lui avait tout appris sur la culture, la récolte, le stockage et la vente. Il lui avait appris le temps des saisons, les phases de la lune, les rituels pour la culture du sol. En même temps, on lui avait fait prendre conscience qu'on lui transmettait des savoirs au nom d'un peuple et que tous ceux qui faisaient confiance pour ses savoirs. Ce n'était pas seulement pour lui, mais aussi pour sa famille. Pendant plusieurs années, ils avaient eu un train de vie raisonnable. Lui et son grand-père faisaient le plus gros du travail et d'autres les aidaient quand ils le pouvaient. Puis le vieil homme était mort. Et une fois que son frère, ses sœurs, ses cousins s'étaient mariés et avaient commencé à construire des maisons et à fonder des familles, il n'y avait pas eu assez pour survivre et pas assez de personnes disponibles pour travailler dans les jardins. Il n'avait pas été content de renoncer à ce qu'il savait être une charge qu'on lui avait confiée, mais il n'y avait renoncé que temporairement, il l'avait toujours su. Il avait toujours su qu'un jour, ils reviendraient à la terre et que la terre les soutiendrait tous à nouveau. Et ils avaient toujours leur terre, c'était quelque chose qui leur mettait du baume au cœur. Ils avaient toujours tout, sauf les collines. Les collines ne leur appartenaient plus, mais ça, c'était avant son époque et ils ne pouvaient rien y faire. Personne ne pouvait rien y faire. Ce qui s'était passé là-bas n'était pas juste, mais c'était fini. Maintenant, au moins, la famille était toujours là, sur la terre ancestrale. Ils avaient toujours de l'eau dans la baie et cette eau était toujours propre. Cela n'avait pas toujours été facile non plus. Au fil des ans, ils avaient dû faire attention et être prudents. La famille avait reçu des demandes de vente de terrain à l'arrière et on avait fait pression sur eux pour qu'ils ouvrent la route le long de la plage. Mais ils avaient tous résisté de pied ferme pendant plusieurs années. Et c'est tant mieux. Désormais, pression sur eux pour qu'ils ouvrent la route le long de la plage. Mais ils avaient tous résisté de pied ferme pendant plusieurs années. Et c'est tant mieux. Désormais, les gens se tournaient davantage vers

0: avait créé l'espoir et l'espoir, à son tour, avait créé la confiance et l'énergie. Les choses bougeaient à tel point que des gens se battaient pour conserver une langue qui risquait de se perdre et que d'autres luttaient pour récupérer des terres qui leur avaient été retirées des années auparavant. Les gens de Théopée en étaient un exemple et cela se présentait bien pour eux dorénavant. Ils allaient enfin gagner leur combat après des années de lettres, de délégations, de protestations. Ce n'était que depuis que les gens avaient décidé d'occuper les terres que leur situation avait été prise en compte et qu'une enquête avait été menée. Théopée allait gagner maintenant, que les tribunaux, jugeant qu'ils avaient raison dans ce qu'ils avaient toujours revendiqué, avaient pris une décision en leur faveur. Bien joué. Ce sont des choses comme ça qui vous mettent du baume au cœur. Il était fier de lui et de sa famille et de tous ceux qui avaient donné leur soutien au peuple de Théopée. Ils n'avaient pas à parcourir de longues distances pour apporter leur contribution. Tanguy Moana, sa fille, James et d'autres jeunes y avaient passé de nombreux week-ends au cours des deux dernières années. C'était quelque chose dont ils pouvaient être fiers et de toute façon, ils étaient gentils qu'ils apportent leur soutien. Après tout, ils avaient leur propre relation là-bas. C'était la chose à faire, on ne pouvait pas y échapper. Les jeunes avaient non seulement apporté leur aide et leur soutien, mais ils avaient aussi appris de bonnes choses. Il restait encore une bataille juridique à mener, puis Théopée allait construire, reconstruire enfin sur leur propre terre. Ils avaient déjà établi leur plan, c'est-à-dire à quel point ils étaient confiants, et ils avaient demandé à James de venir les aider à réaliser les sculptures de leur maison commune. Ça, c'était formidable. Il y avait toujours eu des sculpteurs parmi leur famille. Mais bien que les œuvres et les histoires aient survécu, les compétences avaient disparu. Maintenant, grâce à James et à un vieil homme de Théopée, ils allaient retrouver ces compétences dans la famille. Cela devait arriver, tout devait arriver. Et les gens n'avaient pas oublié comment s'impliquer. Beaucoup de choses avaient été perdues. Mais les gens n'avaient pas cessé de savoir comment s'occuper les uns des autres. C'était une bonne chose. Et il y croyait.
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1: Et les gens se tournaient à nouveau vers leur terre. Ils savaient qu'ils appartenaient à cette terre. Ils savaient depuis le début qu'il fallait prendre pied, sinon vous étiez de la poussière qui soufflait ici et là. Vous étiez perdus, partis. C'était une bonne chose que l'on se concentre davantage sur cette question et que l'on ait plus d'espoir. Pour lui, être sans emploi signifiait qu'il allait pouvoir continuer son vrai travail et qu'il allait pouvoir transmettre ce qu'on lui avait donné. Tout devait arriver. C'est ce qu'il avait toujours cru. Mais si on ratait les signes ou si on se laissait distraire, on pouvait être perdant. Cela devait arriver, mais il fallait aussi apporter sa pierre. Les deux jeunes l'avaient vu arriver avec le cheval. Ils seraient déçus que ce ne soit pas un cheval de selle, mais c'était bien d'avoir à nouveau un cheval. Il y avait une bonne odeur de cheval en rapport avec la terre et il y avait une bonne odeur de mer qui se mêlait à elle. Ils pouvaient faire un tour à Manou et à Toko et ensuite ils devaient aller finir la clôture qu'il avait commencée. Il avait tout le temps maintenant de tout remettre en état et il y aurait aussi beaucoup d'aide. Il y avait des jeunes ici sans travail qui avaient hâte.

hâte de faire quelque chose qui leur appartiendrait pour eux-mêmes. Il y avait ceux qui étaient partis, mais qui reviendraient au fur et à mesure qu'ils seraient renvoyés de leur travail. James passerait du temps ici et à Théopée, et il ferait profiter la famille de certaines de ses compétences. Il reviendrait à la maison quand on aurait besoin de lui, et Tanguy, elle, irait à l'université parce que c'était ce que les gens voulaient qu'elle fasse, mais elle serait à la maison avec eux pendant les vacances. Il faudrait d'abord s'assurer qu'ils produisent suffisamment de nourriture pour leur propre caille et pour d'éventuels invités ou visiteurs, bien sûr. Pas évident, ensuite, il y aurait des surplus à vendre ou à stocker. Ils essayeraient de nouvelles cultures, des marchés qui étaient différents maintenant. Il avait hâte de s'y mettre. Comment s'appelle-t-il ? Manu soutenait Toko d'un bras, il s'était dépêché. « Ah, vous devez trouver un nom. » « Il n'avait pas de nom avant. » « Je n'ai pas demandé son nom, nous devons lui en donner un. » « On peut le monter ?»« C'est pas un cheval de selle, mais enfin, on peut faire un tour. C'est un cheval de trait. » Il a aidé Manu à monter sur le cheval, puis il a soulevé Toko et l'a fait asseoir devant. « Il a besoin d'un grand nom, » a dit Toko. « Alors, appelle-le K. »« K, oui, c'est un bon nom, fort mais doux. » Manu avait le don, il savait toujours ce qu'il y avait de spécial chez une personne ou un cheval. « Kia K, a-t-il dit. « Tenez bon, travaillez dur. » En faisant avancer le cheval à nouveau. Rohimata les attendait sur la véranda. « Comment le trouves-tu, Rohi ? » Grand, plus grand que celui que tu avais avant. Celui-ci est un travailleur. Les matins froids, quand tu pressais ton cheval pour aller à l'école, de la vapeur s'échappait de tout son corps. Il y avait des années. Manu s'était laissé glisser le long du flanc du cheval et était allé sur la véranda. Emmy a soulevé Toko et l'a stabilisé. « Nous allons l'emmener derrière la maison et trouver quelque chose pour lui mettre de l'eau, » a-t-il dit. « Puis nous devrons finir cette clôture avant qu'il fasse nuit. » Kia Kaha. Derrière la maison, il a commencé à travailler sur la clôture presque achevée. Le lendemain, il trierait tout le matériel qui était suspendu dans la remise. Il ne pensait pas qu'il y aurait trop de réparations à faire, peut-être un peu de rouille, mais il s'en était occupé pendant toutes ces années. Il déblairait d'abord le sol à l'arrière, puis commencerait à labourer. Il attendait avec impatience ce premier sillon, cette première motte retournée. Avant l'hiver, ils descendraient leur bois de chauffage des collines, et rien ne valait un cheval quand il s'agissait de faire descendre le bois des pentes. Et il y avait tant de choses dans sa tête à ce moment-là. Il n'y avait pas que les jardins, il y avait tout, tout l'endroit, les gens, il y avait la mer. C'est vrai qu'ils avaient toujours utilisé la mer et les rivages, mais ils ne les utilisaient pas autant qu'avant.

Les enfants savaient déjà beaucoup de choses. Ils étaient à l'aise dans l'eau et dans les bateaux. Mais il y avait plus à montrer aux jeunes puisqu'ils avaient le temps et la liberté. C'était important maintenant, important pour leur survie. Il y avait toutes ces choses qu'il fallait leur dire sur les lunes, les marées, les vents, les courants, les lieux de pêche. Il ne fallait pas seulement les dire, mais les montrer. Il y avait des compétences qui devaient être transmises comme la réparation des filets et la fabrication des casiers à langoustes. Et puis, en dehors de la terre et de la mer, en dehors des affaires de survie, il y avait leurs chants et leurs histoires. Il y avait leur langue. Il y avait plus de possibilités désormais pour s'assurer que les anciens transmettent ce qu'ils savaient. Les gamins étaient différents aujourd'hui. Ils ne voulaient connaître que ce qui les concernait, leur propre culture d'abord. Ils étaient fiers et ne cachaient pas leur culture et ne laissaient personne leur raconter des histoires, des mensonges. De son temps, on attendait d'eux qu'ils cachent des choses, qu'ils fassent semblant de ne pas être ce qu'ils étaient. C'était drôle la façon dont les gens se voyaient les uns les autres. C'était drôle de se voir dans le moule où les autres vous avaient mis, de ne pas croire en vous. Vous commenciez à croire et vous deviez vous cacher dans la vieille algue comme une puce de sable et que tout ce que vous pouviez faire quand on vous dérangeait était de sauter dans tous les sens et d'espérer qu'on ne vous écraserait pas avec le pied. Mais bien sûr, vous étiez écrasé. Les ancêtres avaient été rabaissés dans les écoles, dans les livres, partout. Tout comme leurs coutumes, tout comme leur langue. En fait, ils étaient toujours rabaissés à ce qu'ils pouvaient voir, rabaissés ou ignorés. Et si tout cela était rabaissé, alors c'était une attaque contre vous, contre tout un peuple. Vous pouviez faiblir sous l'attaque, mais vous pouviez à nouveau devenir fort. Les enfants, aujourd'hui, étaient forts. Enfin, certains d'entre eux l'étaient. D'autres étaient perdus et sans espoir. Mais les plus forts, ils étaient différents, plus durs que lui dans son enfance. Ils n'acceptaient pas certains des messages qu'ils recevaient sur eux. Ils ne pouvaient pas se le permettre s'ils voulaient rester à la surface du globe. L'éducation était une bonne chose. Il l'avait toujours cru et il la voulait pour ses enfants. Et les enfants y croyaient. Mais les enfants ne voulaient pas accepter n'importe quoi, et c'était logique. Ils ne savaient pas ce qui n'allait pas chez eux à son époque. Ils avançaient à l'aveugle, en essayant de trouver un chemin vers le ciel. Ils croyaient tout ce qu'on leur disait sur eux-mêmes, acceptaient chaque humiliation comme si elle était bonne pour eux. Et il avait lui-même reçu beaucoup. Et maintenant qu'il retournait enfin aux affaires de la famille, il pouvait mériter ce qu'on lui avait donné. Il fallait mériter les choses, il y retournait, et c'était un sentiment agréable. Il faisait nuit maintenant, en ce premier jour sans travail, et même s'il n'allait pas finir la clôture, il y aurait un lendemain. Cette clôture suffirait en tout cas pour empêcher le cheval de sortir. Il entendait renifler et piétiner dans le noir, et il en voyait l'ombre plus sombre que le noir lorsqu'il s'était dirigé d'abord vers la remise avec le matériel, puis vers la maison. Il entendait Marie chanter dans la maison.

Voilà, bonne soirée à tous et j'espère que vous aurez envie de continuer la lecture de ce livre Potiki.

Et il est 19h passé de 2 minutes sur Jido Radio. L'heure de clôturer la journée de programmation sur la fréquence et de basculer sur la fréquence de nuit. En tout cas, j'espère que votre journée s'est bien déroulée.

Comme toujours, avant de partir en fréquence de nuit, je vous fais part du menu pour cette fréquence de nuit, justement, pour le programme. À 20h15, ce sera le radioservice de 17h05. À 21h, c'est Nanège Wamaï, que l'on suivra pour les éditions du soir. À 22h, ce sera la rediffusion de l'émission La Boîte à Partage, que vous avez suivie ce matin. Avec Kenji Wiwan, Nina Sinso et Jani. À 23h, ce sera l'émission Par les jeunes pour les jeunes par Oma Media Productions et animée par Jani. À 1h du matin, ce sera Nanège Wamaï que l'on aura pour les éditions du soir. Et enfin, à 2h du matin, ce sera la rediffusion du journal de la mi-journée. Voilà pour le programme prévu pour cette fréquence de nuit sur la fréquence sur Jido Radio. Demain matin, le lever d'antenne se fera avec Kenji Wiwan. Et comme toujours, nous, on se retrouve à partir de 15h30 sur les ondes. Et notamment avec la lecture des grands titres.

comme tous les mercredis soirs sur l'antenne. Je remercie Nina Sinso pour ce retour au calme. Autrement dit, on retrouvera l'interlude comme toujours à la même heure à partir de 19h demain sur Jido. Eh bien, si j'ai fait le tour, on va tout doucement se séparer. Pour ouvrir cette fréquence de nuit, je vous propose le titre Loulou du groupe Bon Jep. Tout en vous souhaitant une excellente soirée à tous. On se retrouve demain pour de nouvelles aventures. C'était Hélène. Et ici s'achève ma journée.

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1: Bonsoir à tous. Le journal et tout d'abord les titres. Dans un communiqué, le conseil coutumier Djoubert Kapoumé exprime son soutien plein et entier à la grande chefferie de Vao et à la commune de l'île des Pins. Mondor, une journée en dynamique a été organisée ce jour pour rapprocher entreprises et personnes en situation de handicap. Et dans la région, l'Australie et le Vanuatu ont finalement signé le pacte stratégique de Nakamal après près de 10 mois de tensions politiques. Bonsoir à tous, bonsoir Kanaki et bienvenue dans ce journal. Nous débutons par un communiqué du conseil coutumier Djoubert Kapoumé. Je cite ce communiqué. Face aux événements récents ayant conduit à des dégradations et à des actes inacceptables visant des locaux publics, nous tenons à exprimer notre soutien plein et entier à la grande chefferie de Vao et à la commune de l'Île-des-Pins. En ces circonstances, nous réaffirmons notre profond attachement aux valeurs de respect, de dialogue, de responsabilité et de paix qui fondent la cohésion de notre communauté. Les actes de violence et les atteintes aux biens publics ne sauraient constituer une réponse aux difficultés rencontrées et ne doivent pas remettre en cause les efforts constants de celles et ceux qui œuvrent au maintien du vivre ensemble. Nous saluons le rôle essentiel de la grande chefferie de Vao dans la préservation de nos valeurs traditionnelles et du respect de la coutume. Nous appelons l'ensemble des habitants, des autorités et des forces vives à privilégier l'écoute, le respect mutuel et la concertation afin que ces événements ne fragilisent pas davantage notre communauté. Dans cet esprit, nous adressons à la grande chefferie de Vao notre solidarité et notre soutien avec le souhait que le calme, le respect de nos institutions et la sérénité prévalent rapidement. Fin de citation de ce communiqué du conseil coutumier Djoubert Kapoumé, signé de son président Maurice Cateux. Au Mondor, la semaine handicapable se poursuit ce mercredi. Donc le marché de Boulari accueillait une journée dédiée au en dynamique, temps d'échange entre entreprises et personnes en situation de handicap. Objectif, faciliter le dépôt de candidatures, mais aussi présenter les dispositifs d'accompagnement disponibles pour soutenir l'insertion professionnelle. Pour accueillir le public, des élèves du lycée Cluny Conception de la filière agent d'accueil.
2: Oui, je m'appelle Laufo Oulakiaho. En fait, moi, avec ma classe, nous avons une filière que nous avons choisie. C'est bac pro métier de l'accueil. Donc en fait, nous, notre rôle, c'est accueillir les personnes et mettre en pratique ce que nous, on a appris à l'école. Par exemple, aujourd'hui, je suis agent d'accueil. C'est un métier qui fait partie aussi de notre filière, métier de l'accueil. Donc, disons que nous, quand on apprend un métier, on est obligé de mettre en pratique. Comme ça, nous, on sait comment on doit s'intégrer, comment on doit gérer s'il y a des situations comme aujourd'hui, par exemple. Disons qu'après, ça va dépendre de la personne. Ça va être son choix. Soit il continue ou soit il rentre immédiatement dans le monde du travail. C'est la personne qui choisit. Mais après, disons que c'est vrai que continuer aussi, ça ouvre un peu des portes. Mais après, par exemple, moi déjà, je vais passer mon bac pro métier de l'accueil l'année prochaine. Et de là, je vais déjà commencer à rentrer dans le monde du travail aussi. Mais disons que moi, pour mon parcours, j'aimerais bien travailler dans des entreprises administratives en métier d'accueil. Comme par exemple dans les comptoirs, tu es dans le comptoir et tu accueilles les personnes dans ton entreprise, tu les orientes, tu les informes, ben, tu donnes toutes les informations qui concernent l'entreprise. Du coup, voilà, c'est ça le métier que j'ai envie de faire. C'est comme si en fait nous sommes leur porte. En fait, on leur donne l'avantage d'avoir ce courage d'aller vers l'entreprise, d'aller discuter avec eux. Du coup, parce que personnellement déjà, si tu es tout seul, tu te rends dans une place où on te propose des journées comme celle-ci, ben, disons que si tu es tout seul, ben, tu as un peu le trac, tu as un peu peur d'aller vers eux. Du coup, nous aujourd'hui, ce qu'on fait, c'est que nous, on va aller vers eux. Et c'est de là que, en fait, eux, ils vont se décider s'ils veulent qu'on les accompagne pour les entretiens. Ou soit, ben, nous, au fur et à mesure qu'on les conseille, qu'on leur parle, ben, disons que ça leur donne un peu du courage, quoi. Du coup, ben voilà. C'est notre rôle d'aujourd'hui.
1: Parmi les structures mobilisées, l'association ADI qui propose des microcrédits pour aider à lancer ou développer un projet professionnel. On écoute Cynthia Coindredi.
0: Cynthia Coindredi, je travaille à l'ADI. On nous a invités pour venir parler d'entrepreneuriat aux personnes en situation de handicap, leur dire que ben eux aussi ils ont cette possibilité-là de devenir entrepreneur. Et nous on est là pour leur proposer des microcrédits pour se lancer dans leur projet. On a déjà financé des personnes en situation de handicap, atteintes de schizophrénie ou d'handicaps spéciaux, quoi, on va dire, quoi, tu vois. Et là par exemple ce matin j'ai rencontré Edmond, un jeune qui est suivi par l'association Envie, actuellement en formation pendant 8 mois. Moi, et qui aimerait bien se lancer en tant que menuisier. Et il aurait juste besoin d'un peu de matériel pour démarrer à son compte. Donc voilà, c'est des types de personnes qu'on peut aider. On regarde le projet, c'est ça qu'on regarde, nous. On a financé plusieurs personnes en situation de handicap, surtout de la Nouvelle-Calédonie, quoi. Après, je n'ai pas les chiffres. J'avais cette personne-là qui était atteinte de schizophrénie et qui était sous cacheton. Et donc, elle ne pouvait plus être salariée parce que, ben, avec les effets du cachet, en fin de compte, elle n'arrivait plus à répondre présente, on va dire, devant son employeur. Donc, elle a décidé de se lancer à son propre compte dans l'espace vert. Et justement, elle pouvait travailler une fois que les effets du médicament, on va dire, étaient un peu plus à l'aise pour lui pour pouvoir faire son activité, quoi. Donc, ça leur permet de travailler à leur rythme et en fonction de leur handicap.
1: Et puis, place au témoignage des personnes en situation de handicap qui recherchent un emploi. Elles disent leur espoir de voir leurs besoins mieux entendus au moment où se mettent en place les nouvelles institutions du pays. On écoute ces témoignages.
3: Vous recherchez un emploi ?
4: Oui, justement, je recherche un emploi pour pouvoir m'épanouir dans le milieu professionnel et pour pouvoir développer mes compétences. Et avoir de l'expérience. Du tout, je recherche pour un temps les tâches un peu administratives. Comme j'ai fait différents emplois dans le secrétariat. J'ai fait aussi un PTL gestion de la PME. Et j'ai pu faire aussi un peu de comptabilité. Tout, je cherche dans ce domaine-là. Oui, ce n'est pas la première fois que je participe. Je crois que c'est ma troisième ou quatrième fois. Avant, j'en ai fait prof et deux. J'ai participé à deux ou trois choses d'étine. Oui, quand il y a beaucoup d'entreprises, voilà, tu permets à plusieurs personnes de pouvoir tenter ta chance dans diverses entreprises, dans divers métiers aussi.
5: Voilà, c'est bien que les employeurs puissent se retrouver aussi ici pour ce rendez-vous annuel en dynamique. Ça permet aussi à cette communauté là, en recherche d'emploi d'essayer de se montrer aussi. Parce que c'est pas évident d'amener son CV et puis chacun a son parcours de vie. Des fois, il y a des personnes en situation de handicap qui sont avec l'handicap depuis leur naissance, mais il y en a d'autres qui sont devenus handicapés en cours de vie, qui sont devenus malades ou qui ont eu un accident ces dernières années, ces derniers mois. Et c'est vrai que pour venir se présenter à chercher un employeur, c'est pas évident non plus. C'est aussi continuer à faire l'acceptation de son handicap. Et c'est bien que les administrations, les entreprises qui sont là, ils viennent à la rencontre de cette population des travailleurs reconnus handicapés, les TH. Voilà, c'est de toute façon c'est un rendez-vous annuel et heureusement que ça perdure parce que en temps normal c'est déjà difficile pour un travailleur handicapé de trouver du travail, mais là en plus on est en temps de crise, c'est encore pire. Ça fait que voilà quoi, c'est bien quand même qu'il y ait cet événement quoi.
1: Et une question par rapport à l'embauche d'une personne en situation de handicap. Est-ce que tu penses que la Calédonie est en retard par rapport à ce qui est fait dans d'autres pays, mais notamment en France ?
5: On va dire que par rapport à la loi de 2009, là, il y a une obligation quand même à l'embauche pour 2% de l'effectif, que ce soit d'une administration ou d'une entreprise. Bon, après, le problème qui se pose ici, c'est que voilà, c'est ce que demande la loi, mais elle n'oblige pas vraiment. Il y a une pénalité, mais voilà, les entreprises préfèrent payer la pénalité plutôt que d'embaucher un travailleur, quoi. Ça, c'est regrettable, mais bon, après, au niveau des associations, on continue à mettre la pression pour que ça puisse éventuellement évoluer, ce côté-là. Après, voilà, ces pénalités-là qui sont payées par les entreprises, ils sont mis dans un fonds, quoi, un fonds qui est dédié ensuite à l'insertion professionnelle, comme mettre en ergonomie le poste de travail d'un salarié handicapé dans une entreprise qui le demande, quoi. c'est pas l'entreprise, si elle ne peut pas payer la mise en ergonomie du poste de travail, elle demande à ce fonds-là et c'est l'argent-là qui permet de mettre, permettre à un handicapé de pouvoir travailler convenablement. Quoi.
1: Et puis donc la bibliothèque Bernem réagit à l'avis de la Chambre territoriale des comptes concernant son budget primitif 2026. Elle rappelle coopérer pleinement avec la juridiction financière depuis 2025 et s'engager à appliquer les recommandations relevant de ses compétences. La CTC constate en effet que le budget 2026 ne respecte pas la trajectoire du plan de redressement adopté en 2025. L'établissement assume ce constat tout en soulignant que l'avis met en lumière des facteurs structurels. Une baisse continue des ressources depuis plusieurs années, avec une diminution de 36,8% des produits de gestion entre 2019 et 2025 et une nouvelle baisse de 14% des participations des financeurs en 2026. La contraction des ressources est ainsi plus rapide que celle des dépenses. La Chambre relève également que le compte administratif 2025 est meilleur que prévu, signe des efforts engagés par la bibliothèque. Elle estime toutefois que les difficultés ne pourront être résolues par les seules économies et appelle à une réforme des modalités de financement afin de garantir des ressources pérennes. Les mesures de réduction de l'offre ou de la masse salariale ne sont envisagées qu'en l'absence d'évolution du modèle de financement. L'avis s'inscrit dans la procédure du règlement budgétaire après avoir constaté l'écart entre la trajectoire du plan de redressement. La CTC propose donc les mesures nécessaires au rétablissement de l'équilibre. Il revient désormais au haut-commissaire d'arrêter le budget. La bibliothèque Bernem affirme poursuivre les travaux engagés avec ses partenaires institutionnels pour mettre en œuvre les recommandations tout en garantissant la continuité de ses missions de lecture publique, de conservation du patrimoine documentaire et de diffusion culturelle. Elle appelle enfin à distinguer les constats d'une juridiction financière des interprétations éditoriales afin d'assurer une information fidèle et équilibrée. Et puis le gouvernement a validé ce 1er juillet le programme d'exploitation d'Air Oceania jusqu'au 30 septembre 2026. La compagnie pourra désormais desservir l'ensemble des îles Loyauté au départ de Magenta. En plus de Lifou et Tiga, eh bien elle est autorisée à assurer des vols réguliers vers Maré et Ouvéa à partir du 18 juillet avec une rotation quotidienne prévue pour ces deux destinations. Cette décision intervient alors que les collectifs coutumiers de Maré et d'Ouvéa maintiennent le blocage d'Air Calédonie dans leur opposition au projet de transfert des opérations vers la Tontouta. Sollicité pour des besoins sanitaires, Air Oceania est désormais mobilisé pour garantir la continuité des liaisons essentielles. Dans la région, l'Australie et le Vanuatu ont finalement signé le pacte stratégique de Nakamal après près de 10 mois de tensions diplomatiques liées aux préoccupations de souveraineté exprimées par Port Vila. Le premier ministre vanuatais Jotham Napat et son homologue australien Anthony Albanese ont paraphé l'accord à Canberra dans une version révisée et édulcorée par rapport au texte initial approuvé symboliquement au sommet du Mont Yasur en 2023. Le compromis adopté supprime les clauses les plus restrictives qui visaient explicitement à limiter l'influence chinoise dans les infrastructures critiques du Vanuatu, ports, aéroports, télécommunications. Désormais, le texte prévoit que Vanuatu consultera l'Australie en cas de projet d'investissement étranger dans ces infrastructures, lesquelles doivent rester libres de militarisation, d'ingérence étrangère ou d'accès non autorisé. Anthony Albanese présente l'accord comme équilibré, garantissant la sécurité et la souveraineté des deux pays. Jotham Napat, lui, minimise la portée des nouvelles obligations, rappelant que le Vanuatu dispose déjà d'une législation interdisant toute militarisation de ses infrastructures essentielles. Ce pacte marque une étape importante dans le renforcement du partenariat stratégique entre les deux pays après une période de négociations difficiles et de sensibilité politique autour des enjeux régionaux et des investissements étrangers. Et toujours donc dans la région, il n'y a pas que Aircal qui a des problèmes au niveau Pacifique. Solomon Airlines traverse également une crise profonde qui met en lumière les difficultés communes aux petits transporteurs du Pacifique. Le Premier ministre Matthew Wall et le ministre des Finances Gordon Darcy-Lillo dénoncent une dépendance excessive aux subventions publiques, des pertes persistantes, surtout sur les lignes domestiques, et une dégradation visible des services. Flotte insuffisante, horaires instables, tarifs élevés et frais coûteux. Le PDG Matthew Finlay reconnaît ses faiblesses et admet que la réforme est indispensable dans un pays éclaté en plus de 1000 îles. Il promet une feuille de route stratégique pour redresser la compagnie. Pour le docteur Louis Wu, spécialiste de l'aviation, la situation n'est pas surprenante. Les petits transporteurs insulaires opèrent à très petite échelle et peine à atteindre la rentabilité. Il estime que des mécanismes de subvention plus transparents, comme les modèles américains ou européens, pourraient réduire les critiques publiques. Il appelle aussi les compagnies à adapter leur modèle économique à leur taille, à démontrer la fiabilité de leurs décisions et à développer des partenariats touristiques pour renforcer leurs revenus et leur identité de marque. En somme, Solomon Airlines illustre un défi régional majeur. Comment maintenir des services essentiels dans des archipels dispersés tout en construisant un modèle économique viable et moins dépendant des finances publiques.
3: Le rappel des titres.
1: Voilà, donc c'est la fin de ce journal, le rappel des titres. Mondor, une journée Andy Dynamique a été organisée ce jour pour rapprocher entreprises et personnes en situation de handicap. Dans un communiqué, le conseil coutumier Djoubia Kapoumé exprime son soutien plein et entier à Grand Chefferie de Vao et à la commune de l'île des Pins. Et dans la région, l'Australie et le Vanuatu ont finalement signé le pacte stratégique de Nakamal après près de 10 mois de tensions diplomatiques. Voilà qui referme ce journal. Bon début de soirée et puis à plus sur le canal. Le prochain rendez-vous avec l'information, ce sera donc demain matin à 6h30 pour le jour, les titres, et puis 7h le journal complet qui vous sera présenté demain par Romain Meoun. Bonne soirée à tous et à plus sur le canal.

0: Bonjour, rebonjour à toutes et à tous. Et bonjour à toi, notre petite fée Clochette. Vous l'avez compris, c'est l'émission La Boîte à Partage. Et aujourd'hui, eh bien, nous allons parler de cricket, notamment avec notre invité qui est avec nous dans nos studios, et qui est la présidente du comité cricket de Nouméa. Lemina, bonjour.
1: Bonjour, bonjour tout le monde. Bonjour.
0: Madame Lemina Fainika, qui est la présidente du comité cricket de Nouméa. Donc, nous allons parler, je le disais, donc, de cricket avec les phases finales qui vont se dérouler ce samedi 4 et dimanche 5 juillet. Et ça va se dérouler au stade de Ndu. Et Lemina, alors ce samedi 4 juillet, c'est la dernière journée, c'est ça, qui concerne qui?
1: Alors tout à fait, donc ce samedi 4 juillet, nous aurons la dernière journée, quatrième journée des jeunes en U12 et U17. Voilà.
0: Oui, et donc la finale, ça va se dérouler le dimanche.
1: Tout à fait, donc avec le résultat que nous aurons à cette dernière journée, nous pourrons déterminer qui sera les deux premières équipes qualifiées pour les phases finales le dimanche matin, à partir de 8h30.
0: À partir de 8h30 pour les U17.
1: Tout à fait. U12 à partir de 8h30 et U17 9h30. On a voulu mettre une seule finale afin que tout le monde puisse apprécier.
0: Dans toutes ces équipes, on a bien compris, U12, ceux qui ont la tranche d'âge des 12 ans, et U17, la tranche d'âge des adolescents, des pré-ados. Est-ce qu'ils sont fin chaud?
1: Oui, fin chaud, parce que à chaque fois, ils me posent la question, c'est quand les phases finales, c'est quand les compétitions, la troisième journée? Oui. Les enfants ont hâte d'arriver à cette quatrième journée.
0: Est-ce que, suivant toutes les années, est-ce qu'il y a de plus en plus justement d'enfants qui rentrent dans le cricket tradi?
1: Oui, franchement oui. Nous avons plusieurs équipes, de nouvelles équipes aussi, qui cette année ont intégré les phases des jeunes.
0: Et qu'est-ce qu'il en est du cricket international?
1: Écoutez, pour ce qui concerne l'international, nous aurons à savoir le samedi 11 et le dimanche 12 juillet les premières compétitions en international. Pardon.
0: Et ça va concerner hommes, femmes?
1: Pour l'instant, je pense que ça va concerner que les hommes. D'accord. Nous n'avons pas encore de retour chez les dames.
0: J'ai une question à vous poser. Comment se passe justement l'intégration du cricket international dans le milieu cricket tradi?
1: Donc, il faut savoir qu'on combine avec le cricket international. Je parle du cricket tradi. Donc, nous avons des journées tous les dimanches matins. On essaye de mettre en valeur aussi le cricket international à travers des cours d'initiation, dont j'en fais partie en tant que stagiaire encadrante. Et donc, on essaye de continuer, puis de faire valoriser aussi également le cricket international.
0: Vous disiez que pour l'instant, pas les femmes, mais plutôt les hommes dans le cricket international?
1: Oui, il faut savoir qu'il n'y a pas beaucoup de joueuses en international, donc nous ne sommes pas beaucoup. Donc, pour faire des équipes, il faut continuer, et puis continuer à faire des activités et puis à persévérer, voilà.
0: Bien, alors revenons à ce qui va se passer ce week-end. Alors, la finale, il y aura la finale des grands, donc la grande finale, c'est ce dimanche, avec à 11h15 pour les U12 et les U17, la vérification des licences.
1: C'est pas les U12 et les U17, hein, ce sont les seniors.
0: Ah, les seniors.
1: Oui, voilà. Donc, ce dimanche 5 juillet, nous aurons toutes les phases finales, à savoir le matin, les U12 et les U17. Et en fin de matinée, nous aurons la finale, chez les hommes et chez les dames, seniors.
0: Donc chez les dames, on va retrouver deux grandes équipes quand même, qui est l'équipe de JSO et de la SLOCI, à savoir que ces deux grandes équipes, ils ont fait des 100 fautes avec 9 matchs gagnés. Donc ça sera dur de départager ces deux équipes sur le terrain.
1: Tout à fait, deux grandes équipes. Mais à savoir que toutes les équipes elles sont pareilles. Hein. Mais dire deux grandes équipes, elles ont persévéré. Puis je veux dire, pour déterminer, pour savoir qui va remporter ce match, ça, je pourrais pas le donner parce que, à savoir, je suis dans la SLOCI et face à nous, on a une grande, mais grande équipe qui a beaucoup travaillé, qui sont assidus au niveau de ce sport. Et donc, oui, ça va être une finale très dure à aller chercher cette coupe pour être championne.
0: Et alors ça c'est pour les dames, donc ce dimanche JSO contre la SLOCI, et pour les hommes.
1: Donc concernant les hommes, nous avons en poule A, nous avons Beroumas qui sort premier, donc avec aucune défaite, et Iaïwadji en poule B, donc la finale sera l'AS Beroumas contre Iaïwadji. À savoir que Iaïwadji en poule B est à égalité avec l'SLOCI homme, mais Golavéragement passe devant l'SLOCI. Ce qui fait que cette finale, nous attendrons l'AS Beroumas et Iaïwadji.
0: Et ça, c'est une finale pour les territoriales
1: Non, du tout. C'est comme je suis la présidente du comité district de Nouméa, c'est plutôt, on va dire, le championnat, la phase finale. Du district de Nouméa. Mais à savoir que ces deux équipes sont qualifiées pour le Grand Nord qui aura lieu le 18-19 juillet.
0: Et ça va se dérouler ici ou ça va se dérouler dans le Nord
1: Non, ça va se dérouler au terrain de Hendu.
0: Et alors, justement, parce que vous parlez des équipes du Nord, là nous avons les équipes des îles, enfin plutôt sur Nouméa, qui sont sur Nouméa, et au Nord. Quelles sont les équipes à peu près?
1: Écoutez, j'ai eu juste l'information, nous avons COK. Je ne peux pas me prononcer pour l'équipe du Nord parce que les compétitions, on ne sait pas trop leurs compétitions encore. Moi, je me consacre plutôt pour les compétitions des équipes de Nouméa dont je suis responsable. Et donc, nous n'avons pas encore eu de retour comme quoi telle équipe a été qualifiée au Nord. Mais pour ce qui concerne... le championnat du Grand Nord, il y aura bien deux équipes du Nord, deux équipes d'Île-des-Pins et quatre équipes de Nouméa qui s'affronteront pour se qualifier dimanche. Et les deux des équipes sortantes iront directement en territorial.
0: Et pour les îles Loyauté?
1: Voilà, ils joueront en territorial contre les îles Loyauté.
0: Et donc, les territoriales vont se dérouler à peu près vers quand?
1: Alors, en fin août, le dernier week-end du mois de août, pour les territoriales, se passera à Pointe-d'Imier.
0: D'accord. Alors, on rappelle encore, phase finale pour les U12 et les U17, c'est ce samedi 4 juillet pour la dernière journée. La finale, ça va se dérouler ce dimanche pour les U12 à 8h30, les U17 à 9h30. Et la finale senior dame, c'est ce dimanche à partir de quelle heure à peu près pour la finale dame?
1: À partir de 11h30.
0: Après vérification des licences?
1: Après vérification des licences, tout à fait. Donc je voulais juste rebondir sur la finale des dames, à savoir que ces deux équipes seront directement qualifiées pour les provinciales sud. Donc nous avons déjà les deux équipes qualifiées sur Île-des-Pins. Nous avons Cougny Espoir et Entente. Et donc chez nous, ici à Nouméa, c'est la jeunesse sportive d'Ouvéa et la SLOCI. Donc la gagnante jouera contre la deuxième d'Île-des-Pins. Et la deuxième, c'est-à-dire la perdante, jouera contre la première, qui est espoir, si je ne me trompe pas. Donc, ces phases-là auront lieu normalement sur Île des Pins le 25-26 juillet. Mais voilà.
0: Vous parlez, vous dites que ça va se dérouler sur l'île des Pins. Il y a toute une logistique derrière.
1: Tout à fait. On a eu un retour concernant l'île des Pins que le terrain était fermé. Ah. Et donc, pas plus tard que lundi, suite à des dégâts qui s'est passé sur l'île des Pins. Donc nous, on est en attente. On attendra la réponse du CCP Sud. Donc toute décision dépendra du comité de provincial Sud. Et donc on est en attente, mais à savoir que ces deux équipes-là sont déjà qualifiées pour les provinciales Sud.
0: Comment vous faites, le comité cricket de Nouméa, comment vous faites justement pour faire déplacer des équipes comme ça à l'extérieur de Nouméa? Il y a toute une préparation derrière sur le plan financier.
1: Donc sur le plan financier, la première, celle qui gagnera la finale, ne payera pas ses billets, ses tickets pour partir sur le départ, tandis que la deuxième équipe prend tout à sa charge. Donc voilà, comment ça se passe. C'est le CCP Sud qui finance le billet d'avion pour la première équipe.
0: D'accord.
1: De cette finale.
0: Ok.
1: Je parle de...
0: Pour les provinciales, hein. Pour les provinciales.
1: Voilà, tout à fait.
0: D'accord. Donc ça, c'est pour les dames. Alors, on vous rappelle encore une fois que ça va se dérouler ce dimanche 5 juillet. Jeunesse sportive d'Ouvéa contre l'AS Lossy pour les dames. Et pour les hommes, eh bien, AS Beirumas et IAI Wadji. Toujours ce dimanche 5 juillet. Quels sont vos pronostics à vous en tant que présidente du comité Nouméa?
1: Donc moi c'est le cricket, c'est un sport où on peut pas c'était une technique où il y a plus, pour moi je vais pas dire qui gagnera cette finale. Je laisse la place aux joueurs et aux joueuses de se donner à fond et puis de nous donner un bon spectacle pour ce dimanche. Mais je préfère rien dire. Suspense.
0: D'accord. Lémina,
1: oui,
0: une petite nouveauté pour ce week-end avec de l'animation. De l'animation. Alors, qui dit cricket tradi dit musique tradi.
1: Tout à fait. On a voulu innover, changer un peu la donne, à savoir qu'on vient de prendre... les directives, et donc ma vision est pourquoi pas mettre tout ce qui est traditionnel. Donc nous aurons un groupe tradi qui nous vient de Marais, donc le groupe Wachaden, qui n'est pas connu, mais je les ai déjà écoutés, ça va,
0: ça
1: j'aime
0: bien. Ça gère
1: et ça correspond avec le cricket tradi. Et nous aurons aussi des groupes de danse. Donc, malheureusement, il y a un groupe de danse qui a désisté parce qu'ils ont une autre activité. Donc, merci quand même à eux. Et comme ce sont des jeunes, je préfère laisser le suspense, mais en tout cas, voilà. Ce sont des jeunes qui font la prière. Je préfère rien dire. Ils n'ont pas de nom, en fait.
0: D'accord.
1: Donc, voilà.
0: Est-ce qu'il y aura de la restauration sur place?
1: Bien sûr, il y aura de la restauration et la rentrée gratuite chez nous, le district de Nouméa.
0: D'accord.
1: Ouais.
0: Ce qui veut dire que dans les autres endroits, c'est pas gratuit, c'est payant?
1: Non, c'est juste que quand nous avons des phases finales, normalement, on fait payer. Mais voilà, nous, on va rester sur la gratuité.
0: Pour que ce soit accessible à tout le monde.
1: Voilà, et puis, oui, voilà.
0: Et donc, on invite la population, nos auditrices, nos auditeurs qui nous écoutent, et faites passer le mot à vos voisins, à vos familles respectives. On vous invite pour ce week-end, pour la phase finale, non seulement des U12 et des U17, mais également pour finale dame et finale homme du côté de Ndu. Madame la Présidente, on a fait le tour?
1: on a fait le tour et puis je voulais juste dire que c'est une première depuis plusieurs années. On n'a pas fait de finale où tout a été aligné. On s'est dit que cette année, il fallait aligner tout sur un seul jour. Donc ça va être beau. Pour moi, ça va être beau, magnifique. Et puis j'encourage tout le monde à venir, venir regarder ce beau spectacle. Et surtout nos enfants, pardon. C'est magnifique de regarder des jeunes jouer au cricket.
0: Vous jouez
1: aussi ? On se revoit. Oui, bien sûr. Je joue la finale, donc je ne pourrai pas animer. Et je compte sur mon équipe pour assurer cette journée, même si je sais que je serai derrière aussi pour occuper des jeunes. Oui, je joue.
0: Et comment vous faites pour être partout à la fois ?
1: Il suffit juste d'anticiper. Et partout à la fois, faut avoir aussi beaucoup d'amour au niveau de ce sport. Donc j'ai cet amour pour le cricket. Et cette année, j'ai pris le capitanat avec une petite dont je suis en train. Mon but à moi, c'est plutôt de la mettre en avant pour qu'elle puisse après par la suite. Elle a que 16 ans, elle a que 16 ans et demi. Elle va sur ses 17 ans. Et donc elle est capitaine. Pour une nouveauté pour elle en tant que capitaine et aller en phase finale, c'est déjà beaucoup. Et c'est déjà une réussite pour moi, une fierté aussi, parce que mon but, c'est de mettre en amont
0: jeunesse.
1: Voilà, la jeunesse. Et mon équipe à moi, on a 80% de jeunes. Donc ça m'arrange parce que je suis fatiguée de courir.
0: Fatiguée de cheval.
1: Voilà, on a toute une belle jeunesse là et voilà, j'encourage aussi les jeunes, venez jouer au cricket si ça vous intéresse.
2: Et c'est à partir de quel âge que vous...
1: Qu'on recrute ?
2: Oui, que vous recrutez.
1: À partir de 15 ans et demi, 16 ans.
2: Ah ok.
1: Voilà.
0: Pourquoi tu veux t'inscrire, Janie ? Comment ça ? Eh, mais t'es jeune. D'accord. Non, toi, c'est le slam, c'est le...
2: Oui, le foot, le volley, comme ça.
0: D'accord.
2: Juste pour...
0: En parlant de football, la France, elle mène 2 à 0.
2: 3, là, c'est à 3.
0: 3-0 contre la Suède.
1: Ah, mais elle est en train de regarder.
0: Ouais. T'as vu un peu comment elle est. Ok. Limina, je pense qu'on a fait le tour.
1: On a fait le tour.
0: Invitation à toutes et à tous encore une fois pour ce samedi, pour la dernière journée, phase finale des U12 et des U17. La finale, c'est ce dimanche 5 juillet. Toujours pour les U12 à 8h30 et les U17 à 9h30. Également, phase finale pour les dames ce dimanche 5 juillet. Finale qui va se dérouler entre la jeunesse sportive d'Ouvéa et la AS Lossi. Et pour les hommes, la AS Beyroumas et IAI Ouadji, avec bien entendu de l'animation. De l'animation avec le groupe Watsaden Tradi, puisque quand on dit sport traditionnel, on dit musique traditionnelle, il faut que ça se suive.
1: Tout à fait.
0: Également, des danses, on ne vous en dit pas plus, il suffit d'être là pour le voir, pour le regarder, pour l'apprécier et surtout pour s'amuser. La restauration sur place, c'est bon, on est bon là ?
1: On est bon pour nous.
0: Super, donc on vous donne rendez-vous à toutes et à tous, c'est au stade de Ndu que ça va se dérouler. Les Chevronnés, vous savez où se situe le stade de Ndu, c'est du côté de Nimbo. Donc venez nombreuses et nombreux, venez encourager les différentes équipes qui vont jouer sur le terrain. Et puis, comment on dit, et que le meilleur gagne.
1: Oui, excuse-moi, oui, j'avais oublié. Je voulais juste rajouter, nous aurons aussi, pendant les remises des coupes, des trophées, nous aurons aussi à féliciter certains
0: partenaires.
1: arbitres qui ont été très sérieux, assidus. Et donc, je tenais également aussi à les féliciter. Donc, nous avons pensé aussi à eux pour les remercier. Donc voilà, merci et merci à vous de m'avoir invité.
0: Mais bien
1: Letty.
0: Sûr. Et le cricket, ça fait partie de notre culture. Mmh. Et puis, remercier également les petites mains de l'ombre, les Mina, parce qu'il y a des petites mains qu'on voit pas, mais qui donnent énormément la main.
1: Oui.
0: Donc,
1: je voudrais faire un big up, merci à ma fille, à Sibril, à Quella. Alors, ces jeunes-là, ils m'ont aidé pour occuper des compétitions des jeunes. Savoir qu'ils découvrent. Et donc, Ils étaient très motivés, donc ils ont été là présents pour m'aider. Et je les remercie beaucoup pour ce soutien. Ainsi que mon équipe, bien sûr.
0: Merci en tout cas à la jeunesse. Merci de vous intégrer dans ces différents sports, notamment dans le cricket, j'allais dire cricket. Dans le cricket traditionnel. Merci Lemina. Lemina, que je vous rappelle, est la présidente du comité cricket de Nouméa. Madame Lemina Painika. Donc, on va se revoir hein, pour connaître quand même le résultat de ces deux équipes et surtout de ces grandes finales qui vont se dérouler, encore une fois, je vous le dis, ce dimanche 5 juillet.
1: Pardon, j'ai invité tout le monde, mais j'invite aussi Radio Lido.
0: Mais bien entendu, on sera là, on sera présent. Il n'y a pas de souci. Merci Lemina.
1: Merci à vous.
0: Merci.
1: Et puis, passez une excellente journée.
0: Et que le meilleur gagne pour ce dimanche.
1: Olé.
0: Olé.

0: Cricket Tradi.
1: Oui, c'est ça, Janie. Cricket Tradi pour les U12, les U17. Et puis également pour la finale homme, pour la finale dame et finale homme ce dimanche également. Voilà.
0: Ok.
1: Et on invite eh bien tout le monde, on vous invite à venir regarder, participer et encourager surtout les équipes.
0: Oui, c'est ça. C'est du côté de Indu, voilà.
1: C'est du côté de Indu. Tu as des infos, Janie?
0: Pour ce week-end, ce dimanche, il y a un film projeté, c'est E.T. l'extraterrestre. Et la projection, c'est à 16h et c'est ouvert au public à partir de 15h30. Aux docks socio-culturels de Païta et l'entrée est gratuite.
1: E.T. Maison.
0: Voilà.
1: C'est vieux ça.
0: Oui, c'est de
1: Steven Spielberg.
0: Ah oui.
1: C'est un film de Steven Spielberg. Et puis, mais c'est vieux. C'est un vieux, très très vieux film. Hein. Mais c'est bien. C'est bien. En plus, c'est gratuit.
0: C'est gratuit.
1: Donc, c'est accessible à tout le monde.
0: C'est ça.
1: Rappelle l'endroit.
0: Le doc socio-culturel de Païta.
1: Ok.
0: Voilà.
1: Bon, ben voilà, tous les gens de Païta hein, qui nous écoutent hein, et ceux des tribus, allez-y, allez regarder E.T. Surtout pour nos enfants, là, les tout petits. Là. Ils vont adorer.
0: Ils vont adorer.
1: D'autres infos?
0: Pour le marché de Moindou, ce dimanche.
1: Mm-hmm.
0: Marché de Moindou. De 8h à midi.
1: Oui.
0: Et c'est à Moindou.
1: D'accord.
0: Oui. Il faudrait s'inscrire.
1: Un endroit particulier à Moindou?
0: Un endroit. Non, ils disent pas. Ils disent au marché de Moindou.
1: Ok.
0: Ouais.
1: Ouais, mais il n'y a qu'un seul endroit où il y a le marché en général.
0: Voilà.
1: Ok. Et puis,
0: pour les renseignements et les inscriptions, il y a le téléphone au 44 33 35. Voilà. Et c'est de 8h à midi.
1: D'accord.
0: Oui.
1: Avec des bons légumes, des produits vivriers, des...
0: Et le thème, voilà, mais en fait, voilà, le thème, c'est fruits et légumes.
1: Ah ben voilà.
0: Voilà.
1: Ah ben voilà.
0: Thème précis.
1: Fruits et légumes bio à 100%.
0: Voilà.
1: Trop bien. Merci, Janie.
0: Yes. 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
0: Voilà.
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0: 100 francs.
1: C'est bien. Solidarité.
0: Voilà. Et voilà.
1: Super.
0: Super, super. Ouais, et là, il y a ce week-end, là, au Centre culturel Chibaou, il y a quelques... Et c'est pas ce week-end. Et voilà que c'est pas ce week-end. Si, c'est ce week-end. Festival Erainu, c'est ça? Voilà, ce samedi 4 juillet, de 8h à 17h. Et il y aura des ventes artisanales, des marchés locaux et la restauration assurée du matin jusqu'à 17h. Il y aura plein de groupes de musique. Il y aura le groupe Aidé, le groupe de musique Bulouhaou, la troupe de danse de Wedjoumel, le groupe de musique Yaï Tradi. Il y a Lilo Zour.
1: Lilo Zour.
0: Voilà.
1: Oui.
0: Ce groupe-là, Ekoten, Kadeli, Vent du Nord, Tok et Maja. Voilà.
1: Maza.
0: Voilà. Tous ces groupes-là, ils vont se tenir ce samedi.
1: Ok.
0: Au centre culturel.
1: Chibaou.
0: Yes.
1: Ok. C'est ça. L'entrée est libre et gratuite.
0: Libre et gratuite.
1: Donc c'est quand ça, tu m'as dit ?
0: C'est ce samedi 4 juillet.
1: D'accord.
0: Ouais.
1: Ah ouais ?
0: Trop bien.
1: Pas mal. Et à quelle heure ça commence ?
0: Ça commence à 8h jusqu'à 17h le soir.
1: Ok, c'est la journée.
0: Toute la journée.
1: Trop bien.
0: Voilà. Pour ces petites informations...
1: Ben merci Jeannie.
0: Yes.
1: Mais quant à nous, oh là là, j'ai pas vu l'heure passer, il est déjà 54.
0: Déjà.
1: Ça passe vite.
0: Ça passe.
1: Eh ben nous c'est terminé pour notre émission La Boîte à Partage.
0: Ah c'est.
1: Il nous manque la Fénina qui sera là normalement vendredi.
0: Normalement.
1: Normalement, elle nous rejoindra. On ne sait jamais. Il peut toujours y avoir, tu sais, des dernières minutes. Donc normalement, l'ami Nina sera avec nous vendredi. Et puis, quant à nous, vos programmes continuent sur Judo Radio avec, bien entendu, dans quelques instants, votre émission Freedom avec vos messages dédicacés et SMS sur le 3002 et ça sera avec Jeannie. Et ne ratez pas le canal info avec l'ami John, le canal info juste après pour vos avis de décès et vos communiqués 11h30 les titres et 12h l'édition de la mi-journée avec notre équipe de la rédaction. Merci la famille, merci à vous pour Kenji. L'écoute, merci Jeannie, on les tient à Chahouach, Tyrion, Mayai et bien nous on se dit rendez-vous demain matin pour l'ouverture d'antenne. Un autre compagnie. Yes. Olita Tchakwatch. Allez, Taltoul.

Et voilà la boîte à patates. La patage, à partage se termine. Et dans quelques instants, la séquence Freedom à tout SMS au 30.

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0: Bonjour, bonjour mon pays, rebonjour à ceux qui sont branchés depuis ce matin. C'est Gianni cet après-midi qui a le plaisir d'être avec vous dans l'émission Par les jeunes, pour les jeunes.
1: Par les jeunes, pour les jeunes, quelque chose qui était important avec la voix des jeunes.
0: Voilà.
1: Et cet après-midi, nous proposons à nos auditeurs cet exercice-là sur l'alphabet.
0: L'alphabet.
1: Tu as préparé quelque chose. Et moi, je suis venu, figure-toi, je me suis dit, l'intelligence artificielle fait partie désormais de la vie des jeunes, mais on peut adapter cela à une thématique, et la thématique que j'ai choisie pour cet alphabet-là, c'est sur le chemin du pardon intergénérationnel avec le plan jeunesse que le gouvernement il préconise, cette réconciliation intergénérationnelle. Et donc, j'ai demandé à l'intelligence artificielle de nous décliner, de nous proposer et donc quelques références de A à Z. Et toi, Gianni, tu as préparé quelque chose?
0: Oui, j'avais préparé. C'est des anciens écrits que j'avais préparés pour l'émission dernière que on avait.
1: Du coup, on n'a pas assuré cette fois-là. Mais cette fois-ci, ça revient.
0: Cette fois-ci, ça revient. Bon, après, on fait avec ce que nous avons.
1: Peut-être avant que nous commençons cet espace par les jeunes, pour les jeunes, il y a toujours cet appel. Nous appelons à toute la jeunesse, ceux qui veulent s'initier, ceux qui veulent découvrir le monde de la radio, l'alphabet que nous organisons. C'est un espace pour nous permettre de prendre la parole, permettre aux jeunes de venir prendre la parole à travers des mots, dire ce qu'ils ressentent. Et puis personnellement, pour toi Gianni, deux ou trois émissions que tu as partagées. Pour toi, c'est quelque chose qui mérite d'être continué.
0: D'être continué parce qu'il y a beaucoup de... moi, j'ai ma façon de penser, j'ai mes bases. Mais on n'a pas tous la même façon de comment on a été élevé, comment on a vécu. Et aujourd'hui, où est-ce qu'on est et où est-ce qu'on va? Du coup, on a besoin d'autres voix pour partager un peu ce qu'il y a. Voilà, enfoui là, des trésors cachés là, des talents...
1: Trésors cachés, des petites perles qui existent parmi nos auditrices et nos auditeurs. Sans plus tarder, nous y allons. Et puis, on commence par l'intelligence artificielle l'alphabet du chemin du pardon ou on commence avec les lettres que t'es, avec tes mots. Allez-y avec toi.
0: À venir. Oui, le mot à venir, le seul horizon qui compte. Le pardon ne change pas le passé, mais il libère l'avenir pour nos enfants. Très bien défini.
1: Particularité de l'intelligence artificielle, c'est quelque chose, il nous met en perspective en disant, pour l'avenir, moi j'ai dit à travers ce qu'il dit, c'est l'idée, c'est de libérer l'avenir des enfants, et puis du coup, le passé, il ne faut pas que le passé soit une charge.
0: Oui, moi j'avais écrit dernièrement, pas celui celui d'avant, c'était accord. Et l'accord, c'est l'alliance scellée entre deux parties. Voilà.
1: Ça se rejoint. Allez, la lettre B.
0: La blessure, on va continuer avec l'alphabet du... Ok. La blessure, c'est reconnaître le tort. Regarder en face nos cicatrices communes sans les nier pour commencer à les soigner.
1: Oui. C'est un engagement à regarder, à avoir ce regard-là sur soi, à travers ce qui est dit, de ce que je comprends, sur les cicatrices communes, sans les nier, pour commencer à les soigner.
0: Ah oui, important.
1: Ouais. T'as un autre mot pour la lettre B?
0: La lettre B, moi j'avais choisi la bonté.
1: La bonté?
0: Oui, la bonté. C'est ce qui va venir pour retisser les cicatrices et puis bien, comme une pommade.
1: Mm-hmm. Hein? Effectivement.
0: Comme
1: effectivement,
0: une pommade, ouais, pour venir effacer les cicatrices déjà, que ça soit externe ou interne.
1: Interne. Beaucoup en interne, même si le VIC, même si le VIC fait parfait, beaucoup de bien. Voilà. Ouais. La lettre C.
0: Lettre C, la coutume, le socle de la terre, de parole, le geste et la parole qui relie les êtres et...
1: Et répare le lien,
0: le lien social.
1: On ne prononce pas le mot qui est proposé, okay, par l'intelligence, d'accord, artificielle, mais il nous propose effectivement le chemin de la coutume, parce qu'effectivement, au niveau de la coutume, pour pouvoir demander le pardon,
0: oui,
1: des chemins existent.
0: Oui, c'est ça. Un mot que j'avais écrit, c'est concret. Chose ancrée et durable en le faire et le dire. C'était écrit avant le dire et le faire, mais c'est mieux de le faire et après le dire, après par la suite.
1: Eh bien voyons.
0: Ouais.
1: La lettre D que nous propose Gemini.
0: Destin commun. Le partage de l'espace et du pouvoir, la certitude qu'aucun destin ne s'écrira au détriment d'un autre. Eh oui.
1: Cet ensemble qu'il faut partager, cet ensemble que définir ensemble, d'écrire ensemble.
0: Ben, on ne peut pas avancer sans l'autre, moi, je pense.
1: Après, c'est la lettre A, la lettre E, tu avais quelque chose sur la lettre D qui va dans le même sens ou qui fait écho?
0: Détermination.
1: Volonté.
0: Détermination. Oui.
1: Allons-y pour la lettre E.
0: E. Écoute. Écoute, faire silence pour accueillir le récit de l'autre.
1: Cette écoute profonde qui précède l'apaisement. Ça me rappelle quelque chose quand on fait silence pour accueillir le récit de l'autre, c'est un état. C'est un état quand tu es à l'écoute.
0: État d'âme, état intérieur.
1: Quand tu fais silence, en fait.
0: Okay.
1: À un moment donné, tu laisses l'autre dérouler. Oui. Voilà. Tu ne réponds pas tout de suite et puis tu laisses.
0: Voilà. Ah oui, trop bien.
1: Mais le silence à la radio, c'est. Voilà. Yes. Ça n'existe pas, quoi. Enfin, ça n'existe pas. Il faut dire quelque chose.
0: Il faut dire.
1: Voilà. Même si on peut marquer. Des silences, la lettre F.
0: F, la fraternité, l'idéal, c'est quoi ça?
1: Républicain de 1789, qui doit enfin s'accomplir pleinement d'égal à égal sur terre calédonienne. Il le décline comme ça, Gemini, parce que je lui ai suggéré que la blessure, cette blessure-là que nous vivons ici en Calédonie, résulte de cette... tous les 14 juillet, on célèbre une journée où il y a eu en France une révolte, donc la Révolution française. Mm-hmm. Et durant la Révolution française, il y a eu malheureusement beaucoup de morts aussi. Mm-hmm. Et donc l'histoire de la République est parsemée de violences. Et puis donc ceux qui sont venus ici en Calédonie portaient cette violence-là aussi.
0: Oui.
1: On va parler des communards et ceux qui sont avec nous ici, mais qui, voilà, ça fait plusieurs générations qu'ils sont là. Mais sur la terre calédonienne, ici dans le pays, nous sommes baignés aussi par force, on va dire de cette manière-là, parce que la colonisation, il est venu faire son travail. Et nous parlons français avec. Il faut obliger. Autrement.
0: Obliger. Et ça nous parle, la fraternité, ça nous parle à nous, là, qui vivent dans le Pacifique, parce que nous, on est très familial.
1: Très famille, quoi.
0: Très famille, voilà.
1: Très famille. J'ai
0: guérison, le but ultime de la justice transitionnelle. Passer de la mémoire malade au souvenir pacifié.
1: C'est un dispositif, la justice transitionnelle, que nous avons vécu, que le pays avait traversé en novembre 2023, avant que éclate avant qu'éclatent les événements de mai 2024, la justice transitionnelle. Au niveau du Congrès de la Nouvelle-Calédonie, une commission a été créée, on ne sait pas ce qu'elle est devenue, mais une commission a été créée pour mettre en place effectivement ce chemin. Et puis, quand on a traversé la période, les événements de 2024, voilà, si on avait fortement travaillé sur la justice transitionnelle, voilà, on ne peut pas retourner, faire marche arrière. Voilà. Mais en tous les cas, c'est un dispositif qui existe et on espère que c'est quelque chose qui va être réactivé au niveau du Congrès. Voilà.
0: Ok. H, histoire, le mot histoire, notre miroir partagé, l'accepter dans sa totalité de la prise de possession de 1853 aux accords qui nous lient.
1: Pour la jeunesse, l'histoire, est-ce que pour toi, Gianni, est-ce que l'histoire du pays est suffisamment appropriée par la jeunesse?
0: Non.
1: Dans les programmes de l'école, est-ce qu'on...
0: Non. Et il faut plus les faire savoir. Enfin, se faire savoir, en fait, l'histoire, faire savoir l'histoire aux plus jeunes.
1: Allez, donc, responsabilité individuelle, mais en même temps, les jeunes, il faut y aller chercher.
0: Oui, il faut aller chercher aussi.
1: Mais en même temps, aux institutions et aux familles de pouvoir raconter. Je pense que c'est important aussi que chaque famille partage aussi comment ils ont traversé les événements. Des événements, certes, il y a eu beaucoup d'espoir et puis beaucoup de déceptions. Et puis, en le racontant, ça permet de permettre à notre jeunesse, la jeune génération, à mieux entendre aussi, mieux comprendre. Ben vous, mieux comprendre ce que nous sommes aujourd'hui.
0: Oui, c'est ça. Et, institutions, on parlait d'institutions.
1: L'engagement de l'État, je le lis, de l'État, du Congrès, du Sénat coutumier, des mairies à être les garants de ce chemin de paix. Là, c'est vraiment l'intelligence artificielle nous propose effectivement que l'État, le Congrès, le Sénat coutumier et les mairies à être les garants de ce chemin de paix qui rappelle effectivement que ce chemin-là, si ce n'est pas entretenu, si ce n'est pas soutenu, c'est l'histoire, par exemple, de la poignée de main, sur le statut qui est en bas au centre-ville. Si les institutions ne créent pas des espaces de ce genre pour nous rappeler pourquoi il y a eu ces poignées de main. La lettre J, l'Institut Joannet, donc c'est la méthode de l'Institut Louis Joannet, je vous parlais tout à l'heure de la justice transitionnelle, qui apporte son expertise internationale pour guider notre transition mémorielle, toujours dans cette étape du chemin du pardon.
0: Oui.
1: Donc, Gemini, quand il décline toutes ces lettres de l'alphabet, il fait référence aussi à cette... c'est quelque chose qui doit être mené, mis en place, mais avec une méthode. Et c'est vrai que l'Institut Louis Joannet est passé à l'université, beaucoup organisé des conférences, beaucoup expliqué avec nos coutumiers, nos élus. Et dommage, la détente, c'est toujours... On ne réagit pas toujours tout de suite, on ne saisit pas... Les événements, ils sont venus alors qu'il y avait cet outil-là qui était mis entre nos mains. Je te laisse la lettre.
0: La lettre K, le Kanika, la vibration commune, 40 ans de musique, de texte et de métissage culturel pour faire chanter nos âmes ensemble. Et oui, 40 ans cette année.
1: Tout à l'heure, je t'ai montré la date des 30 ans.
0: Oui, c'est ça.
1: Volontairement, je te l'ai montré parce que c'était moi qui avais couvert Radio Gido. On est allé là-bas et puis on nous a demandé de planter des arbres. Donc, c'est bien d'aller regarder est devenu, cet arbre. En 10 ans, qu'est-ce que ça devient? Donc, la question qu'on peut se poser, là, on peut poser directement à toute la famille qui sont du côté de Canala.
0: Oui, Canala.
1: Est-ce qu'il y a déjà un comité d'organisateurs? La question, c'est vous poser, c'est est-ce qu'il y a déjà un comité organisateur des 40 ans pour que nous puissions travailler ensemble et puis dire comment est-ce que votre radio, notre radio, on puisse faire écho. Le Kanika, il est là. C'est une commande politique, on va dire de cette manière-là. de dire le Kaneka a été mis en place parce que Jean-Marie Tchibao a demandé aux artistes, aux musiciens, d'accompagner. Jean-Marie Tchibao, c'est quelqu'un qui a utilisé la culture, donc en 75, pour dire, si nous, on ne se montre pas, les autres, ils vont penser qu'on n'existe pas.
0: On n'existe pas, c'est ça.
1: Voilà, donc un petit coucou à toute la famille du côté de Kharachou à Noé et au comité, à la mairie de Canala, si vous voulez les informations, si le comité organisateur, là, les équipes de l'animation de Radio Dido sont en attente aussi pour pouvoir vous accompagner, nous accompagner ensemble pour ce travail-là au niveau des 40 ans de musique.
0: Yes, libération pour la lettre L, l'effet du pardon sur l'individu, c'est se libérer soi-même de la prison du ressentiment et de l'amertume. Exactement.
1: Tout est dit.
0: Voilà.
1: Tout est dit.
0: Tout est dit.
1: C'est déjà individuel, hein. Fais ton beau job à ton niveau et puis après, libérer Kanaki, c'est commencer par libérer soi-même.
0: C'est sûr. Mémoire pour la lettre M.
1: Notre patrimoine invisible, passer des mémoires rivales et exclusives à une mémoire plurielle et partagée. Qu'est-ce que ça te dit? Mémoire rivale, mémoire opposée.
0: Ok.
1: Hier, on était opposés. En face de nous, il y avait ceux qui étaient contre nous.
0: Ouais.
1: Et puis, c'est des exercices en disant, cet exercice-là, tu étais contre nous hier. Tu étais bleu, blanc, rouge, j'étais Kanaki. Mm-hmm. Tu secouais le drapeau bleu, blanc, rouge, je secouais le drapeau Kanaki. Comment est-ce qu'on peut maintenant, à partir du slogan deux couleurs, un seul peuple, comment est-ce que nous pouvons réécrire une histoire, mais ensemble, au lieu d'être tout seul? C'est ensemble, c'est tout le sens de la poignée de main que Jean-Marie, à un moment donné, il a été contraint d'une certaine manière, mais maintenant nous l'avons assumé, c'est-à-dire vivre ensemble avec l'autre et proposer à l'autre de cheminer ensemble en jouant le rôle, la culture kanak, en disant au centre du dispositif, et puis on accueille, on joue le rôle de l'accueil. Il y a la lettre N qui est vraiment importante là dans le dispositif.
0: Oui, non-répétition. Le serment solennel, s'engager individuellement et collectivement à ce que les drames du passé ne surgissent plus jamais. Ouais.
1: Plus jamais.
0: Déjà, individuellement, s'engager individuellement, c'est quelque chose. Et collectivement, mais c'est autre chose. Donc déjà, individuellement, faire un travail déjà individuel pour que collectivement, ça puisse...
1: Faciliter le travail, quoi.
0: Ok.
1: Donc on s'engage, plus jamais ça. Donc c'est s'engager individuellement. Allez, c'est faire.
0: Ça peut faire parler là, les... Ça fait parler quand même, c'est. Ouais, je pense là après ce week-end de.
1: Des élections là.
0: Des élections là, oui. Voilà. Ah, la lettre O, ouverture.
1: Ouvrir les cœurs, ouvrir les tribus, ouvrir les quartiers, sortir des replis identitaires pour aller vers l'autre. Vrai challenge d'invitation, demande aux uns aux autres de dire comment est-ce qu'il faut ouvrir les cœurs. Est-ce que l'autre en face, c'est ce challenge. C'est ce que je comprends à travers ouvrir les cœurs, ouvrir les tribus, ouvrir les quartiers, sortir des replis identitaires pour aller vers l'autre. Et cette ouverture-là, au niveau de Radio Dido, par les jeunes, pour les jeunes, c'est une forme, c'est un format d'ouverture pour vous inviter en disant venez. Venez pour pouvoir parler, prendre la parole et dire ce que vous avez sur le cœur. La lettre P.
0: Le pardon. Alors le pardon, l'acte politique et spirituel suprême à y. Le courage de poser les armes de l'esprit pour reconstruire la confiance.
1: Là il pousse vraiment, Gemini, là il nous pousse vraiment, l'acte politique et spirituel suprême, le courage de poser les armes de l'esprit pour reconstruire la confiance. C'est une dimension qui renvoie à la gestion intérieure de nos émotions. comment est-ce que nos pensées on peut mieux, voilà. Donc je pense qu'à travers ça, poser les armes de l'esprit, il y a cet accompagnement-là en termes de méthodologie, des outils qui peuvent accompagner les uns et les autres sur l'acte du pardon.
0: L'acte du pardon, ouais, et ça donne une paix. Moi, j'avais mis paix intérieure, c'est pouvoir que j'avais trouvé, pouvoir spirituel qui vient de Dieu lui-même. Bon, voilà, ça relie le mot.
1: Par les jeunes, pour les jeunes, pour la lettre P, toujours un appel à cette jeunesse-là, à notre jeunesse, en disant que cet espace du mercredi vous appartient. N'hésitez pas à nous faire part de vos projets pour la lettre P, projet de partage de paix, mais en même temps venir donner une parole pour pouvoir nous projeter ensemble. Donc c'est cet espace-là qui est dédié et nous sommes pas demandeurs, mais on a cette ouverture-là pour notre jeunesse. La lettre Q.
0: Q, le quotidien. Là où tout se joue, le pardon n'est qu'un grand discours, c'est un sourire.
1: N'est pas qu'un grand discours,
0: c'est un sourire, un bonjour, un partage dans la rue ou au marché ou.
1: Voilà.
0: Dès que tu te lèves.
1: On respire le pardon.
0: Voilà.
1: Voilà, je dis pardon, j'ai fait une bêtise, je dis pardon. Pardon mon frère, pardon ma soeur et pardon, voilà. Mais bon, après, il ne faut pas que ça soit banalisé.
0: C'est ça.
1: Voilà.
0: Réconciliation pour la lettre R.
1: Recommencer à marcher ensemble, recoudre patiemment le tissu social de chaque commune. Ça, c'est, on renvoie, je le renvoie cette partie-là à la feuille de route de la jeunesse, là, pour pouvoir dire dans chaque commune la mise en place des commissions jeunes, commissions jeunesse, pour que les jeunes ils puissent participer à la vie de la commune pour pouvoir recoudre cette forme de réconciliation intergénérationnelle, recommencer à marcher ensemble. Les jeunes, ils ne sont pas mis à l'écart, mais les jeunes, ils sont pris en compte. Est-ce qu'au niveau de la technique, il y avait un bon morceau là-dessus? Je suis pensé à Alpha Blondy pour pouvoir faire une petite pause musicale. Alpha Blondy, c'est pardon. Je vous demande pardon si au niveau de la technique on peut retrouver Alpha Blondy. Comme ça on respire et puis après on continue avec la lettre S,
0: c'est ça.

0: Les paroles d'Alpha Blondie touchent le sacré sur la lettre S et c'est quelque chose qui est vraiment profond. On entend à travers sa voix, c'est quelque chose, il a sa manière de le dire, mais en même temps c'est une invitation. Quand on passe ces morceaux-là, les artistes, ils ont une façon de poser un message et c'est vrai que ce chemin de pardon-là, le mot sacré, c'est quelque chose, on dit, même l'intelligence artificielle, il le dit, c'est respecter la parole donnée, la mémoire des anciens, la foi de chacun et les espaces dédiés à notre histoire commune. Hier, c'était comme ça, mais avec le pardon, on peut réécrire. Comment est-ce que tu le vis, ce chemin, comment est-ce que tu l'as perçu avec cette lettre S de sacré?
1: Moi?
0: Comment tu le vis, comment tu le vois, comment tu le ressens?
1: Sacré. Quelque chose de... précieux. Précieux à faire valoir. Voilà.
0: Faire valoir et à partager.
1: Et à partager. Terre, pour la lettre T, le socle qui nous porte tous, la terre nourricière de Kanaki qui ne doit plus être divisée mais partagée. Oui.
0: Quand on doit accueillir, le pays ne peut pas être divisé, province sud, province...
1: Non.
0: C'est un seul pays, c'est un seul, et puis ce pays-là... On le partage parce que c'est dans l'espace, on parlait tout à l'heure de ce caractère océanien. Quand nous sommes en Mélanésie, notre pirogue voyage de pays en pays et c'est la famille, quoi. Voilà.
1: Et oui, nous devons nous unir avec le mot union.
0: L'harmonie des différences, non pas s'assimiler ou s'effacer, mais converger vers un projet commun.
1: Et oui.
0: La lettre U. Et la lettre
1: V.
0: V.
1: La vérité. Vérité. On a besoin de dire, dire ce qui a été, sans phare, ni concession, la vérité qui libère et qui permet la vraie justice. Beaucoup de choses n'ont pas été dites. Mais voilà, on a besoin de vivre dans la vérité.
0: Exercice qui est posé là, et puis après, c'est à nous de l'amener. Les deux autres lettres, je ne sais pas pourquoi il a sorti Wale Sefutuna, mais c'est une richesse. Peut-être il avait vu que les Océaniens, au niveau du congrès de la Nouvelle-Calédonie, il va falloir composer avec l'éveil océanien. W, Wale Sefutuna, la richesse de nos communautés océaniennes qui participent aux côtés du peuple premier à l'identité moderne du pays. L'intelligence artificielle nous pousse déjà à travailler avec l'éveil océanien pour avoir la majorité au niveau du Congrès. C'est un petit clin d'œil à tous nos élus qui sont en train de réfléchir maintenant sur la gymnastique pour la famille de l'éveil océanien, faiseur de rois. La lettre X, Kharachou.
1: Yes, Kharachou bientôt.
0: Bientôt pour, voilà. On le dit parce qu'il y a un terme qui l'est sorti, mais il faudra que nous on le vérifie. C'est un concept, il y a un concept kanak du lien social et de la réconciliation. Donc prendre soin de la relation avec l'autre pour préserver la paix. Tu disais Kharachou, donc on renvoie encore cet appel à toute la famille du côté de Noé et la mairie de Kanala pour les 40 ans du Kaneka. Parce que le Kaneka doit vibrer. Est-ce qu'on doit faire vibrer ce message-là de paix et d'harmonie et pour que Kanaki soit vraiment un espace partagé et que tout le monde s'y retrouve et puis que chacun puisse retrouver l'endroit là où il a été, le lien à la terre fondamental dans la démarche de la revendication de notre identité.
1: Là, c'est donné comme mot les yeux, se regarder en face dans les yeux, d'égal à égal, sans supériorité ni culpabilité pour y lire notre commune humanité.
0: Humanité, importance des yeux, ce que tu vois, de ne pas oublier l'autre, même si on ne regarde pas en face, on sait que l'autre, il est là, il n'est pas loin. C'est important de prendre soin aussi de ses yeux. Prendre soin de ses yeux, regarder en face à face dans les yeux d'égal à égal sans supériorité. Allez, nous terminons avec la lettre Z.
1: le zèle, l'énergie et l'enthousiasme que chaque citoyen doit mettre à bâtir jour après jour cette terre de parole et de partage.
0: Zélé.
1: Toujours.
0: Par les jeunes, pour les jeunes, une émission pour la jeunesse et à travers ce format sur l'alphabet, on disait tout à l'heure, avec Gianni, n'hésitez pas à venir être en contact. La prochaine exercice, Gianni, quelques petites consignes avec des jeunes qui veulent participer, comment ils peuvent prendre contact avec toi, prendre contact avec nous. Donc n'hésitez pas à envoyer un mail à rdk@rdk.nc et puis pour pouvoir dire vous voulez participer à cette émission de l'alphabet, on vient et puis à travers les lettres, on partage, on décline une petite demi-heure, on dépasse une petite demi-heure et on partage, permettre à la jeunesse de venir partager sur les mots M-O-T mais en même temps M-A-U-X et puis cet après-midi nous avons proposé de vérifier si au niveau de l'intelligence artificielle, comment est-ce qu'il peut générer aussi mais c'est préférable que chacun puisse partir avec du moins le chemin, on parle du chemin du pardon, mais par les jeunes, pour les jeunes, Gianni, le conseil que toi tu donnerais aux jeunes pour pouvoir y participer
1: De faire cet alphabet avec ses propres mots et ses propres définitions de comment voit le jeune le mot qu'il donne, qu'il va partager. Voilà.
0: L'exercice, il est ouvert.
1: L'exercice, il est ouvert.
0: C'est nous, la radio vient seulement après en disant aux jeunes, vous avez posé votre mot, ce que vous avez choisi. L'espace radio, c'est pouvoir le partager avec tout le monde.
1: Voilà, c'est ça.
0: Dans les quartiers où vous êtes.
1: Dans les quartiers, dans les tribus, peu importe là où voilà, vous êtes, niveau social, c'est pas grave, venez.
0: Voilà, soyez deux pour pouvoir partager ça. On disait tout à l'heure, nous sommes en train de vivre les 40 ans du Kaneka 2000, donc à partir de 86 à 2026, donc n'hésitez pas pour pouvoir valoriser, parler du Kaneka, l'espace que Radio Jido ouvre par les jeunes, pour les jeunes, et aussi une forme d'ouverture pour vous dire, vous avez de la place, n'hésitez pas à venir pour pouvoir parler des sujets, et les sujets, ils ne sont pas fermés.
1: Non, c'est peu importe le sujet, peu importe le thème, du moment que c'est partagé, voilà.
0: Allez, merci beaucoup Gianni pour ce petit temps qu'on ouvre, qu'on partage et cet appel à la jeunesse pour dire, bientôt Gianni va me dire, papy, tu nous laisses, nous laisses la place, maintenant c'est à nous les jeunes, donc on continue à lancer cet appel par les jeunes, pour les jeunes, c'est tous les mercredis après-midi à partir de 14h. Allez, exactement. Je veux réécouter Alpha Blondy avec ce chemin qu'on avait écouté tout à l'heure. C'est quelque chose qui est très puissant.

Voilà, c'était Par les jeunes, pour les jeunes avec Janice cet après-midi avec l'alphabet sur la thématique du chemin du pardon. Merci encore de votre fidélité et puis prochain rendez-vous pour les jeunes, par les jeunes, c'est mercredi prochain sur les ondes de la RDK. Merci encore de votre fidélité. Merci.

0: Salut Zé.
1: Viens faire un tour dans la favela avec nous.
0: Quoi, avec vous?
1: Ouais, petit con.
0: J'arrive tout de suite.
1: Mal, toi, c'est aujourd'hui.
0: Et mange, sors avec mes potes, ça va?

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1: Bonsoir à tous. Le journal et tout d'abord les titres. Dans un communiqué, le conseil coutumier Djoubé Kapoumé exprime son soutien plein et entier à la grande chefferie de Vao et à la commune de l'île des Pins. Mondor, une journée en dynamique a été organisée ce jour pour rapprocher entreprises et personnes en situation de handicap. Et dans la région, l'Australie et le Vanuatu ont finalement signé le pacte stratégique de Nakamal après près de 10 mois de tensions politiques. Bonsoir à tous, bonsoir Kanaki et bienvenue dans ce journal. Nous débutons par un communiqué du conseil coutumier Djoubé Kapoumé. Je cite ce communiqué. Face aux événements récents ayant conduit à des dégradations et à des actes inacceptables visant des locaux publics, nous tenons à exprimer notre soutien plein et entier à la grande chefferie de Vao et à la commune de l'île des Pins. En ces circonstances, nous réaffirmons notre profond attachement aux valeurs de respect, de dialogue, de responsabilité et de paix qui fondent la cohésion de notre communauté. Les actes de violence et les atteintes aux biens publics ne sauraient constituer une réponse aux difficultés rencontrées et ne doivent pas remettre en cause les efforts constants de celles et ceux qui œuvrent au maintien du vivre ensemble. Nous saluons le rôle essentiel de la grande chefferie de Vao dans la préservation de nos valeurs traditionnelles et du respect de la coutume. Nous appelons l'ensemble des habitants, des autorités et des forces vives à privilégier l'écoute, le respect mutuel et la concertation afin que ces événements ne fragilisent pas davantage notre communauté. Dans cet esprit, nous adressons à la grande chefferie de Vao notre solidarité et notre soutien avec le souhait que le calme, le respect de nos institutions et la sérénité prévalent rapidement. Fin de citation de ce communiqué du conseil coutumier Djoubé Kapoumé, signé de son président Maurice Cateux. Au Mondor, la semaine handicapable se poursuit ce mercredi. Donc le marché de Boulari accueillait une journée dédiée au en dynamique, temps d'échange entre entreprises et personnes en situation de handicap. Objectif, faciliter le dépôt de candidature, mais aussi présenter les dispositifs d'accompagnement disponibles pour soutenir l'insertion professionnelle. Pour accueillir le public, des élèves du lycée Cluny Conception de la filière agent d'accueil.
2: Oui, je m'appelle Laufo Oulakiaho. En fait, moi, avec ma classe, nous avons une filière que nous avons choisie. C'est bac pro métier de l'accueil. Donc en fait, nous, notre rôle, c'est accueillir les personnes et mettre en pratique ce que nous, on a appris à l'école. Par exemple, aujourd'hui, je suis agent d'accueil. C'est un métier qui fait partie aussi de notre filière, métier de l'accueil. Donc, disons que nous, quand on apprend un métier, on est obligé de mettre en pratique. Comme ça, nous, on sait comment on doit s'intégrer, comment on doit gérer s'il y a des situations comme aujourd'hui, par exemple. Disons qu'après, ça va dépendre de la personne. Ça va être son choix. Soit il continue ou soit il rentre immédiatement dans le monde du travail. C'est la personne qui choisit. Mais après, disons que c'est vrai que continuer aussi, ça ouvre un peu des portes. Mais après, par exemple, moi déjà, moi je vais passer mon bac pro métier de l'accueil l'année prochaine. Et de là, je vais déjà commencer à rentrer dans le monde du travail aussi. Mais disons que moi, pour mon parcours, j'aimerais bien travailler dans des entreprises administratives en métier d'accueil. Comme par exemple dans les comptoirs, genre tu es dans le comptoir et tu accueilles les personnes dans ton entreprise, tu les orientes, tu les informes, ben, tu donnes toutes les informations qui concernent l'entreprise. Du coup voilà, c'est ça le métier que j'ai envie de faire. C'est comme si en fait nous sommes leur porte. En fait on leur donne l'avantage d'avoir ce courage d'aller vers l'entreprise, d'aller discuter avec eux. Du coup, parce que personnellement déjà, si tu es tout seul, tu te rends dans une place où on te propose des journées comme celle-ci, ben, disons que si tu es tout seul, ben, tu as un peu le trac, tu as un peu peur d'aller vers eux. Du coup, nous aujourd'hui, ce qu'on fait, c'est que nous, on va aller vers eux et c'est de là que, en fait, eux, ils vont se décider s'ils veulent qu'on les accompagne pour les entretiens ou soit ben, nous, au fur et à mesure qu'on les conseille, qu'on leur parle, ben, disons que ça leur donne un peu du courage, quoi. Du coup, ben voilà. C'est notre rôle d'aujourd'hui.
1: Parmi les structures mobilisées, l'association ADI qui propose des microcrédits pour aider à lancer ou développer un projet professionnel. On écoute Cynthia Coindredi.
0: Cynthia Coindredi, je travaille à l'ADI. On nous a invités pour venir parler d'entrepreneuriat aux personnes en situation de handicap, leur dire que ben eux aussi ils ont cette possibilité-là de devenir entrepreneur. Et nous, on est là pour leur proposer des microcrédits pour se lancer dans leur projet. On a déjà financé des personnes en situation de handicap, atteintes de schizophrénie ou d'handicap spéciaux, quoi, on va dire, quoi, tu vois. Et là, par exemple, ce matin, j'ai rencontré Edmond, un jeune qui est suivi par l'association Envie, actuellement en formation pendant 8 mois et qui aimerait bien se lancer en tant que menuisier. Et il aurait juste besoin d'un peu de matériel pour démarrer à son compte. Donc voilà, c'est des types de personnes qu'on peut aider. On regarde le projet, c'est ça qu'on regarde, nous. On a financé plusieurs personnes en situation de handicap, surtout de la Nouvelle-Calédonie, quoi. Après, j'ai pas les chiffres. J'avais cette personne-là qui était atteinte de schizophrénie et qui était sous cacheton. Et donc, elle pouvait plus être salariée parce que, ben, avec les effets du cachet, en fin de compte, elle arrivait plus à répondre présente, on va dire, devant son employeur. Donc, elle a décidé de se lancer son propre compte dans l'espace vert. Et justement, elle pouvait travailler une fois que les effets du médicament, on va dire, étaient un peu plus à l'aise pour lui pour pouvoir faire son activité, quoi. Donc, ça leur permet de travailler à leur rythme et en fonction de leur handicap.
1: Et puis, place au témoignage des personnes en situation de handicap qui recherchent un emploi. Elles disent leur espoir de voir leurs besoins mieux entendus au moment où se mettent en place les nouvelles institutions du pays. On écoute ces témoignages.
3: Vous recherchez un emploi ?
4: Oui, justement, je recherche un emploi pour pouvoir m'épanouir dans le milieu professionnel et pour pouvoir développer mes compétences et avoir de l'expérience. Du tout, je recherche pour un temps les tâches un peu administratives, comme j'ai fait différents emplois dans le secrétariat. J'ai fait aussi un PTL gestion de la PME et j'ai pu faire aussi un peu de comptabilité. Tout, je cherche dans ce domaine-là. Oui, ce n'est pas la première fois que je participe. Je crois que c'est ma 3e ou 4e fois. Avant, j'en ai fait prof et deux. J'ai participé à 2 ou 3 jeux d'étine. Oui, quand il y a beaucoup d'entreprises, voilà, tu permets à plusieurs personnes de pouvoir tenter ta chance dans diverses entreprises, dans divers métiers aussi.
5: Voilà, ben, c'est bien que les employeurs puissent se retrouver aussi ici pour ce rendez-vous annuel hein, en dynamique. Ça permet aussi à cette communauté là, en recherche d'emploi d'essayer de se montrer aussi. Ce n'est pas évident hein, d'amener son CV et puis chacun a son parcours de vie. Des fois, il y a des personnes en situation de handicap qui sont avec l'handicap depuis leur naissance, mais il y en a d'autres qui sont devenus handicapés en cours de vie, qui sont devenus malades ou qui ont eu un accident ces dernières années, ces derniers mois. Et c'est vrai que pour venir se présenter à chercher un employeur, c'est pas évident non plus. Hein. C'est aussi continuer à faire l'acceptation de son handicap. Et ben, c'est bien que les administrations, les entreprises qui sont là, ils viennent à la rencontre de cette population des travailleurs reconnus handicapés, hein, les TH. Voilà, c'est de toute façon c'est un rendez-vous annuel et heureusement que ça perdure parce que en temps normal, c'est déjà difficile pour un travailleur handicapé de trouver du travail, mais là en plus on est en temps de crise, c'est encore pire. Ça fait que voilà quoi, c'est bien quand même qu'il y ait cet événement. Quoi.
1: Et une question par rapport à l'embauche d'une personne en situation de handicap. Est-ce que tu penses que la Calédonie est en retard par rapport à ce qui est fait dans d'autres pays, mais notamment en France ?
5: Ben, on va dire que par rapport à la loi de 2009, là, il y a une obligation quand même à l'embauche hein, pour 2% de l'effectif, hein, que ce soit d'une administration, d'une entreprise. Bon, après, le problème qui se pose ici, c'est que voilà, c'est ce que demande la loi, mais elle n'oblige pas vraiment. Il y a une pénalité, mais voilà, les entreprises préfèrent payer la pénalité plutôt que d'embaucher un travailleur. Quoi. Ça, c'est regrettable. Mais bon, après, au niveau des associations, on continue à mettre la pression pour que ça puisse éventuellement évoluer ce côté-là. Après, voilà, ces pénalités-là qui sont payées par les entreprises, ils sont mis dans un fonds, quoi, hein, un fonds qui est dédié ensuite à l'insertion professionnelle, comme mettre en ergonomie le poste de travail d'un salarié handicapé dans une entreprise qui le demande, quoi. Hein. c'est pas l'entreprise, si elle ne peut pas payer la mise en ergonomie du poste de travail, elle demande à ce fonds-là et c'est l'argent-là qui permet de permettre à un handicapé de pouvoir travailler convenablement. Quoi.
1: Et puis donc la bibliothèque Bernheim réagit à l'avis de la Chambre territoriale des comptes concernant son budget primitif 2026. Elle rappelle coopérer pleinement avec la juridiction financière depuis 2025 et s'engager à appliquer les recommandations relevant de ses compétences. La CTC constate en effet que le budget 2026 ne respecte pas la trajectoire du plan de redressement adopté en 2025. L'établissement assume ce constat tout en soulignant que l'avis met en lumière des facteurs structurels. Une baisse continue des ressources depuis plusieurs années, avec une diminution de 36,8% des produits de gestion entre 2019 et 2025 et une nouvelle baisse de 14% des participations des financeurs en 2026. La contraction des ressources est ainsi plus rapide que celle des dépenses. La Chambre relève également que le compte administratif 2025 est meilleur que prévu, signe des efforts engagés par la bibliothèque. Elle estime toutefois que les difficultés ne pourront être résolues par les seules économies et appelle à une réforme des modalités de financement afin de garantir des ressources pérennes. Les mesures de réduction de l'offre ou de la masse salariale ne sont envisagées qu'en l'absence d'évolution du modèle de financement. L'avis s'inscrit dans la procédure du règlement budgétaire après avoir constaté l'écart entre la trajectoire du plan de redressement. La CTC propose donc les mesures nécessaires au rétablissement de l'équilibre. Il revient désormais au haut commissaire d'arrêter le budget. La bibliothèque Bernheim affirme poursuivre les travaux engagés avec ses partenaires institutionnels pour mettre en œuvre les recommandations tout en garantissant la continuité de ses missions de lecture publique, de conservation du patrimoine documentaire et de diffusion culturelle. Elle appelle enfin à distinguer les constats d'une juridiction financière des interprétations éditoriales afin d'assurer une information fidèle et équilibrée. Et puis le gouvernement a validé ce 1er juillet le programme d'exploitation d'Air Oceania jusqu'au 30 septembre 2026. La compagnie pourra désormais desservir l'ensemble des îles Loyauté au départ de Magenta. En plus de Lifou et Tiga, eh bien elle est autorisée à assurer des vols réguliers vers Maré et Ouvéa à partir du 18 juillet avec une rotation quotidienne prévue pour ces deux destinations. Cette décision intervient alors que les collectifs coutumiers de Maré et d'Ouvéa maintiennent le blocage d'Air Calédonie dans leur opposition au projet de transfert des opérations vers la Tontouta. Sollicité pour des besoins sanitaires, Air Oceania est désormais mobilisé pour garantir la continuité des liaisons essentielles. Dans la région, l'Australie et le Vanuatu ont finalement signé le pacte stratégique de Nakamal après près de 10 mois de tensions diplomatiques liées aux préoccupations de souveraineté exprimées par Port Vila. Le premier ministre vanuatais Jotham Napat et son homologue australien Anthony Albanese ont paraphé l'accord à Canberra dans une version révisée et édulcorée par rapport au texte initial approuvé symboliquement au sommet du Mont Yasur en 2023. Le compromis adopté supprime les clauses les plus restrictives qui visaient explicitement à limiter l'influence chinoise dans les infrastructures critiques du Vanuatu, ports, aéroports, télécommunications. Désormais, le texte prévoit que Vanuatu consultera l'Australie en cas de projet d'investissement étranger dans ces infrastructures, lesquelles doivent rester libres de militarisation, d'ingérence étrangère ou d'accès non autorisé. Anthony Albanese présente l'accord comme équilibré, garantissant la sécurité et la souveraineté des deux pays. Jotham Napat, lui, minimise la portée des nouvelles obligations, rappelant que le Vanuatu dispose déjà d'une législation interdisant toute militarisation de ses infrastructures essentielles. Ce pacte marque une étape importante dans le renforcement du partenariat stratégique entre les deux pays après une période de négociations difficiles et de sensibilité politique autour des enjeux régionaux et des investissements étrangers. Et toujours donc dans la région, il n'y a pas que Aircal qui a des problèmes au niveau pacifique. Solomon Airlines traverse également une crise profonde qui met en lumière les difficultés communes aux petits transporteurs du Pacifique. Le Premier ministre Matthew Wall et le ministre des Finances Gordon Darcy-Lillo dénoncent une dépendance excessive aux subventions publiques, des pertes persistantes, surtout sur les lignes domestiques, et une dégradation visible des services. Flotte insuffisante, horaires instables, tarifs élevés et frais coûteux. Le PDG Matthew Finlay reconnaît ses faiblesses et admet que la réforme est indispensable dans un pays éclaté en plus de 1000 îles. Il promet une feuille de route stratégique pour redresser la compagnie. Pour le docteur Louis Wu, spécialiste de l'aviation, la situation n'est pas surprenante. Les petits transporteurs insulaires opèrent à petite échelle et peine à atteindre la rentabilité. Il estime que des mécanismes de subvention plus transparents, comme les modèles américains ou européens, pourraient réduire les critiques publiques. Il appelle aussi les compagnies à adapter leur modèle économique à leur taille, à démontrer la fiabilité de leurs décisions et à développer des partenariats touristiques pour renforcer leurs revenus et leur identité de marque. En somme, Solomon Airlines illustre un défi régional majeur. Comment maintenir des services essentiels dans des archipels dispersés tout en construisant un modèle économique viable et moins dépendant des finances publiques.
3: Le rappel des titres.
1: Voilà, donc c'est la fin de ce journal, le rappel des titres. Mondor, une journée Andy Dynamique a été organisée ce jour pour rapprocher entreprises et personnes en situation de handicap. Dans un communiqué, le conseil coutumier Djoubia Kapoumé exprime son soutien plein et entier à Grand Chefferie de Vao et à la commune de l'île des Pins. Et dans la région, l'Australie et le Vanuatu ont finalement signé le pacte stratégique de Nakamal après près de 10 mois de tensions diplomatiques. Voilà qui referme ce journal. Bon début de soirée et puis à plus sur le canal. Le prochain rendez-vous avec l'information, ce sera donc demain matin à 6h30 pour le jour, les titres, et puis 7h le journal complet qui vous sera présenté demain par Romain Meoun. Bonne soirée à tous et à plus sur le canal.

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1: Ouais, trop nette.
2: Bozou, c'est Jacqueline. Aujourd'hui, je vais te parler d'un habitant du jardin. Discret, mais super important. Le ver de terre. Il vit sous nos pieds, il n'a pas d'yeux, pas de bras, mais il fait un travail de géant. Il creuse, il aère, il mange les déchets organiques et c'est de l'or noir pour le potager. Et tu sais quoi? Les vers de terre sont hermaphrodites. Ça veut dire qu'ils sont à la fois des mâles et des femelles et qu'ils ne se reproduisent pas tout seuls. Deux vers se collent ventre contre ventre, échangent leurs cellules reproductrices, puis chacun pond un petit cocon dans la terre. Et de là, quelques semaines plus tard, sortent des mini-vers tout fins, prêts à bosser eux aussi. Tu te demandes peut-être, et si je démarre un compost et qu'il n'y a aucun ver, est-ce qu'un jour j'en aurai quand même? La réponse est oui, peut-être. Si ton compost est bien fait, pas trop chaud, bien humide, avec des restes de fruits et légumes, les vers peuvent venir tout seuls, depuis la terre voisine ou le sol dessous. Ils sont attirés par les bonnes odeurs de décomposition. C'est leur festin. Mais si tu veux aller plus vite, tu peux aussi demander à un voisin jardinier un peu de compost plein de vers et hop, les inviter chez toi. Alors pense à eux quand tu cuisines. Chaque épluchure peut nourrir la terre. Et chaque ver, c'est un allié de plus pour ton jardin.
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1: Amis auditeurs, bonjour, merci d'être avec nous pour notre édition de la mi-journée. Bienvenue à celles et ceux qui viennent de se caler sur la RDK. Bienvenue à vous. Pour savoir, dans notre journal, nous parlerons de ce qui se passe du côté du Mont d'Or avec ce qui se passe donc au centre culturel du Mont d'Or. Également, nous parlerons de délégations. Et sachez d'abord, pour commencer, qu'une délégation parlementaire, un groupe parlementaire de la France insoumise à l'Assemblée nationale va envoyer une délégation en Kanaky-Nouvelle-Calédonie. Mathilde Panot, présidente du groupe parlementaire LFI, et de Bastien Lachaud, député de la Seine-Saint-Denis, se rendront au pays du 3 au 12 juillet 2026. Les coups de force d'Emmanuel Macron visant à imposer le dégel du corps électoral, puis le projet d'accord dit de Bougival ont durablement sapé la paix civile en Kanaky-Nouvelle-Calédonie, selon le communiqué de LFI. Dans ce contexte, les difficultés relatives à l'avenir institutionnel du pays, la délégation consultera les élus récemment désignés par les urnes, que ce soit lors des élections municipales comme les élections provinciales, et défendra auprès des forces politiques locales les position du groupe parlementaire de la France insoumise. Mathilde Panot et Bastien Lachaud souligneront la nécessité de relancer le processus d'indépendance et de décolonisation de la Nouvelle-Calédonie. La poussée électorale récente du coin indépendantiste en démontre l'urgence. Fin de citation de cette communication de LFI. Et pour suivre, on parle toujours de délégation. Revenons dans le Pacifique où nous accueillons au pays une délégation du groupe Fer de Lance Mélanésien. Et dans notre studio, cette délégation est ici. Donc nous avons le chef de cette délégation qui est l'invité de notre journal, et également donc avec lui Ernest Demene, et puis nous avons le traducteur avec nous, Joël Wanabo. Monsieur et monsieur, bonjour, merci d'être avec nous pour cette édition. Bonjour monsieur Kiloé Ilan.
2: Bonjour, thank you so much for having us this morning.
1: Pour commencer, donc, bien sûr, vous êtes arrivé vendredi et vous avez suivi ce qui s'est passé ces derniers jours dans le pays. Vous savez aussi que nous ne sommes pas très loin de chez vous, du Vanuatu. Et bien sûr, je suppose que la météo est la même chose que chez vous. Il fait très froid.
3: It's the same with here as Vanuatu. It's pretty cold. So.
2: Yes, well, thank you so much. Firstly, on behalf of the MSG Melanesian Spearhead Group Secretariat, let me convey our appreciation to Radio Jido for having us this morning at the studio. Yeah, well, the weather is pretty much the same in Port Vila as in Noumea, so we're quite enjoying Amisan.
3: Tout d'abord, merci beaucoup à Radio Jido pour nous laisser ce moment de partage. Nous sommes une partie de l'équipe du Fer de Lance et qui sommes en mission ici. Et effectivement, oui, il fait très froid ici et c'est un peu comme le Vanuatu.
1: Juste pour introduire, nous avons parlé un peu de ce temps, mais ce qui était important pour nous, c'est de parler de cette délégation qui est là au pays. Vous êtes donc quatre membres du secrétariat général, me semble-t-il, mais vous allez me corriger, du MSG. Donc, que faut-il dire? Une mission qui est là parce que il est important que le Fer de Lance soit présent au pays, mais surtout de venir constater ce qui se passe exactement au pays. En Kanaky.
3: You are here for MSG mission. You are four members from the MSG secretariat. So your mission is also about to see what is the situation in this country and how you can support the country.
2: Yes, well, thank you very much. Let me first of all explain what the Melanesian Spearhead Group is as an organization in the Pacific.
3: Oui, alors tout d'abord, merci beaucoup. Et je vais commencer par expliquer à nos auditeurs qu'est-ce que le Fer de Lance et quel est le sens de cette organisation dans le Pacifique.
2: So the Melanesian Spearhead Group consists of Melanesian countries.
3: Donc, le Fer de Lance est un regroupement des pays de la Mélanésie.
2: Namely, Papua New Guinea, Solomon Islands, Vanuatu, Fiji, and the Falkland Islands of New Caledonia.
3: Qui sont donc le Fidji, Papouasie-Nouvelle-Guinée, le Vanuatu, les Salomon, mais également la Canaque-Nouvelle-Calédonie par le biais du FLNKS.
2: FLNKS is a full member of the Melanesian Spearhead Group.
3: Le FLNKS est un membre important du Fer de Lance.
2: The MSG was established in 1986. In Ngoroka, in Papua New Guinea.
3: Le Fer de Lance a été créé en 1986 à Koraka, en Papouasie-Nouvelle-Guinée.
2: And one of the key objectives of the MSG is to support the FLNKS struggle for independence.
3: Avec la commission principale de le soutien au FLNKS dans sa volonté d'indépendance.
2: The MSG support to FLNKS is in line with United Nations resolution, particularly 1514 of the UN resolution on the granting of independence to colonial territories and peoples.
3: Alors, le Fer de Lance est aligné avec les résolutions des Nations Unies, particulièrement les
2: 1514.
3: Les 15 et 14.
2: Resolution 1514 on the granting of independence to territories, giving independence.
3: Les résolutions 15-14 pour l'indépendance des pays colonisés.
2: C'est ça. MSG has been working closely with the UN to support the processes moving forward. But more so as a Melanesian country, our support, a Melanesian organization, our support is targeted towards supporting FLNKS.
3: Donc le Fer de Lance se tient aux côtés du FLNKS justement pour soutien, mais aussi comme frère de la Mélanésie. Pour soutenir dans l'avancement de ce projet d'indépendance.
2: In 2018, our leaders approved a roadmap for MSG support towards FLNKS, and that's the roadmap that we are currently implementing. And so our mission here in Noumea is guided by the decisions and the roadmap passed endorsed by our leaders.
3: En 2018. Nos leaders ont présenté une ancienne carte. C'était les anciennes routes qui étaient présentes sur cette carte, les routes mélanésiennes. Et la mission que nous menons actuellement est aussi axée sur ces anciennes routes, que sont représentées sur la carte.
1: Donc, aujourd'hui, après ce rappel historique, aujourd'hui, quand vous parlez de ces routes mélanésiennes, et ça se poursuit encore, mais que faut-il dire, il y a des nouveautés à faire, il y a du nouveau à retracer ces chemins, ou refaire ces chemins.
3: You talk about the road, the past road. So today, what is the thing that we need to do? We need to re-update the road or make some news created. What is your objective
2: for this mission?
3: Yeah.
2: Yes. So, as I've said, our mission to New Caledonia this time. Mm-hmm. Is in line with the mandate given to us by our leaders, and it's a broad objective to support FLNKS towards more broadly the aspirations to pursue independence. And specifically for this mission, we have a number of meetings that we have already undertaken meeting with Evelyn K. Cylinders firstly, and after that we met with the chiefs and the youth organization.
3: L'objectif des missions reste la même pour la mission principale, c'est-à-dire le soutien du FLNKS. Cependant, pour cette mission-là, nous avons pu avoir différentes réunions avec différents groupes, mais en premier lieu avec le président du FLNKS. Ensuite, nous avons pu aussi rencontrer les chefs coutumiers par le biais du Sénat coutumier. Et par la suite, nous avons aussi rencontré les jeunes du FLNKS et de la GKM.
1: Et justement, je suppose que la mission a l'intention de se poursuivre demain et d'assister sur ces différentes actions qui sont tournées vers la jeunesse.
3: The mission will continue tomorrow and the youth are in the center of the process.
2: Yes, we have our final meetings today. Mm-hmm. And tomorrow we will be leaving. But I can confirm that over the past days we've had successful meetings with the elders, the chiefs, and also the youth organizations here in Noumea, but also in the islands. We've had a virtual meeting this morning, which is quite important and successful this morning. In terms of moving forward, our team will return here in 2 weeks' time to continue the discussions. That mission will be more focused, in a sense that they will meet targeted groups mm-hmm. and conduct detailed discussions and consultations to understand the issues and to better place how MSG can support.
3: Okay. Alors effectivement, on parle des jeunes et là, depuis hier et depuis le début de notre séjour, nous avons eu plusieurs réunions qui se sont avérées être des succès parce que nous avons pu rencontrer différentes organisations, mais aussi nous avons pu surtout parler avec les groupes de jeunes, les différents groupes de jeunes, notamment aussi ce matin, on a pu discuter avec les jeunes sur les îles Loyauté, notamment sur Ouvert. Et la suite de ce travail sera fait dans 2 semaines approximativement, où une autre délégation reviendra. Et pour ce travail-là, ce sera plus focus sur les jeunes, le travail sera plus détaillé, il sera plus posé. Là, c'était plus de façon à pouvoir cibler et à identifier les groupes de travail. Et pour la prochaine session, ce sera plus justement un travail détaillé en profondeur et de façon à pouvoir axer et voir où le groupement Fer de Lance, lui, va pouvoir apporter son soutien.
1: Avant de continuer peut-être de terminer avec vous, Ilan, je vais me tourner vers Ernest parce qu'il y a un travail qui est effectué en même temps avec vous. Donc, qu'est-ce que vous direz, vous, pour compléter? Est-ce que tu pourrais lui dire
3: Before we end this session, I let Ernest to speak about what we did this morning and all the stuff.
0: Bonjour, merci à la radio de nous recevoir. Donc moi c'est Ernest Demene Sejek, donc militant du FLNKS et puis missionné aussi par le président pour accompagner la délégation. Donc on est avec Joël et puis JB là ce matin pour accompagner la délégation. Donc merci pour l'espace, c'est un moment important pour nous d'accompagner l'équipe qui est là parce que c'est aussi le changement de prisme pour entrevoir la suite. Ce qui est évoqué en tout cas dans la démarche, c'est l'inscription des jeunes kanaks d'abord, militants du FLNKS dans la dynamique régionale mélanésienne d'abord, et dans quelle mesure on fait valoir notre manière de penser, et puis tous les caractéristiques, tous les mots que la jeunesse du pays rencontre. Sur cette partie-là, donc la mission a permis de relever un certain nombre de défis que les jeunes ont exprimés, mais aussi des actions, des opportunités qu'ils ont aussi fait valoir, des choses qui sont assez précises aussi, et puis qui vont faire l'objet de travaux en profondeur. Et donc là, je profite aussi pour dire, donc là le président du FLNKS me demande de relayer une information importante, c'est la mise en place d'un séminaire. Un séminaire sur le leadership de la jeunesse militante kanak du FLNKS qui s'organisera dans les très prochainement. À ce stade, il y a deux dates, c'est le 18 et 19 juillet 2026. L'idée, c'est de réunir un certain nombre de jeunes, hein, des structures engagées, des groupes de pression au sein du FLNKS, mais tout le réseau qui est attaché à la trajectoire vers la souveraineté. Qu'on puisse se réunir, le lieu fixé à ce stade, c'est sur l'île Ouin, chez le président du FLNKS. C'est deux jours où on se rencontre l'ensemble des jeunes pour échanger sur la dynamique, l'inscription des jeunes du FLNKS dans ce qui est porté par le MSJ. Ça, c'est la démarche globale. Et en ça, peut-être des objectifs qui sont fixés à ce stade, mais qui vont être appréciés en profondeur. Donc le premier objectif, c'est de recenser, structure par structure, les jeunes qui sont en capacité, qui ont un potentiel de leadership. Le deuxième objectif, c'est aussi opérer le changement, le déplacement de référentiel, de paradigme. Quand on parle de développement, l'idée, c'était de dire, hier, on a échangé avec certains jeunes, c'est de dire, on a très souvent les yeux rivés vers Paris, l'idée, c'est de se retourner vers les capitales de la région. Troisième objectif, c'est de transmettre aussi les fondamentaux du FLNKS intergénérationnel et puis de pouvoir structurer comme ça l'engagement des jeunes, mais c'est dans la continuité aussi de ce que portent les listes qui se sont affirmées là pendant les élections provinciales.
1: Mais juste une petite parenthèse, peut-être que vous pouvez résumer, puisque Ilan est toujours en direct avec nous et par respect de nous envers celui qui est notre invité, donc qu'est-ce que tu dirais pour résumer ce qu'a dit Ernest?
3: Il faut le traduire
1: peut-être parce qu'il est toujours avec nous.
3: He talked about the seminary that the president asked for the team who will come back in 2 weeks.
2: Yes.
3: Yeah, he talked about that, about the organization, mm-hmm. To identify the youth people who has the qualities for leadership. And it talks about the organizations, the location of the seminary,
2: yeah.
3: At Lilouin, at the President's Island,
2: mm-hmm.
3: And that's all he said. Yeah.
1: Voilà, c'était juste pour que tu le comprennes ce qui s'est dit. Monsieur Demene, donc pour continuer avec vous, en fait, c'est très important comme rendez-vous puisque la jeunesse est prise en compte au sein d'une structure politique.
0: Prise en compte, oui, c'est surtout, je pense que le virage, il est important, là, à la sortie de l'accord de Nouméa, à la fin des dernières discussions, quand on considère que le FLNKS s'est avancé avec un accord politique, qui est l'accord de Kanaki, qui trace la phase de transition. Peut-être pour rappel, la phase de transition en 2025 à 2030, il y a une structuration qui est attendue par le front, et donc nos responsables, ils ont fait le pari de donner la responsabilité aux jeunes de s'inscrire dans cette dynamique-là. Il y a une opportunité qui est là pour se projeter dans la région. Mais au-delà de ça, c'est aussi sous-clé. Déjà, comment la jeunesse s'engage dans cette partie-là. Donc il y a aussi cette partie-là de revisiter, enfin, en tout cas de rentrer en profondeur sur les fondamentaux du FLNKS, de sa trajectoire, et puis de s'inscrire véritablement dans le projet l'accord de Kanaki qu'on a déposé sur la table de l'État.
1: Je vais m'adresser maintenant à Ilan, puisque nous arrivons au terme de cet entretien. Merci, monsieur Ernest, donc pour ces précisions. Ilan, donc, avant de partir, quel est pour vous ce qui est le plus important? C'est de continuer le travail, je suppose.
3: Ilan, before we end this session, for you, what is the most important? It's to be the continuity of the work, the progress?
2: Yes, well, for the MSG Secretariat, I think it's really important for us to continue to support the FLNKS cause, political struggle for independence, as the key objective of the group, establishment of the group. And as the Secretariat, we need to continue to demonstrate that we remain committed,
1: mm-hmm.
2: And implement the mandates our leaders passed for us to implement.
3: Okay, alors pour pour le secrétariat du Fer de Lens, secrétaire général du Fer de Lens, il est important de rappeler justement que la continuité dans tout ça, c'est le soutien. Le soutien va continuer, va perdurer, parce que c'est aussi l'élément clé du Fer de Lens et son projet, son objectif clé. Et c'est aussi de continuer les accords qui ont été passés par les anciens, du coup, dans le passé, et de continuer dans cette démarche-là et de ne pas lâcher le soutien au FLNKS dans sa démarche politique d'indépendance.
1: Vous avez constaté ce qui se passe ici au pays. Il y a une certaine division au sein de la mouvance indépendantiste. Est-ce que vous avez un avis là-dessus?
3: You'll see here division on the independentist part. So, do you have any thing or words about that? Division.
2: Yes. Well, I think that's an important issue. Our efforts would be more effective if we speak in one voice. And I think that's a critical message that we want to leave with FLNKS and the people of Kanaky as a whole. We are strong when we remain united and stand together. And so from the MSG, that's what we want to see. And it makes our responsibility more easy as well, in terms of providing support to FLNKS as a united group.
3: Alors, il faut, le message que l'on souhaite passer, c'est qu'il faut que tout le monde parle d'une seule voix afin d'être le plus unifié et le plus fort possible. Et c'est le message qu'on souhaiterait faire passer au FLNKS, mais aussi aux gens de la Kanaky, de dire que pour que nous puissions continuer à avancer ensemble et fort, il faut que tout le monde soit dans ce message d'unité.
2: And if I may add that this work objective of the MSG is a work that spans for so many years. And we've been on this road supporting FLNKS since 1980. But if we continue to take the same road, the same strategy, we cannot expect different results. So what we are doing at the Secretariat now is to find smart ways of doing things and assisting FLNKS. And I think that's the overall outlook of our mission, doing things differently this time around and having different councils, for example, the Chiefs Council, the Youth Council, the churches, and strengthening our foundation and supporting FLNKS.
3: Et pour finir, j'aimerais dire que ça fait depuis très longtemps que le Fer de Lens soutient la FLNKS, depuis 1986. Et nous avons toujours pris le même chemin et la même route pour travailler. Mais on attend toujours, on a des exigences et des attentes qui sont différentes. Mais aujourd'hui, le travail qu'on est en train de mener sur le terrain, c'est justement de trouver des chemins différents, des chemins de plus intelligents, de façon à pouvoir arriver à d'autres perspectives. Comme le fait de créer ces conseils, ces différents conseils, notamment avec les coutumiers, les jeunes, mais aussi en rapport avec l'Église. C'est une façon pour nous de trouver une meilleure façon de solidifier la base de la lutte et de notre soutien envers le FLNKS et d'avoir de différentes perspectives et d'approches.
1: On va terminer avec cela. Le dernier mot, vous êtes l'invité, vous êtes accueilli en Kanaky, vous serez le bienvenu en Kanaky quand vous allez venir ici, sur Jido également. Donc, qu'est-ce que vous direz comme message pour le dernier mot?
3: You are our invited. So, what is the last word you can say to Jido, the place where you always are welcome with your team?
2: Well, thank you very much. I think I wish to reiterate, say again, our sincere appreciation to Radio Jido, the board, for having us this morning in the studio and to discuss important issues concerning MSG support towards affluent Gayes. 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
3: Alors, pour terminer, je tiens à vous remercier sincèrement pour nous avoir invités ici ce matin et d'avoir pu partager avec vous ces échanges. Nous voulons aussi réitérer le fait que le soutien du FLNKS reste l'objectif clé de la création justement du Fer de Lance, du groupe Fer de Lance. Et nous allons continuer à travailler ensemble, nous allons nous revoir certainement dans le futur, dans un futur proche, mais nous allons continuer à revenir ici et on vous remercie encore beaucoup l'équipe de Jido.
1: Ilan Kiloé, merci beaucoup et merci à toi Joël ainsi qu'Ernest d'être intervenu ici sur nos ondes, Letty.
3: Merci beaucoup.
2: Merci, thank you so much. Thank you.
1: Et pour terminer notre journal, nous allons du côté du Mont d'Or. La semaine handicapable se poursuit ce mercredi. Le marché de Boulari a accueilli une journée dédiée au handdynamique, un temps d'échange entre entreprises et personnes en situation de handicap. Objectif, faciliter le dépôt de candidatures. Parmi les structures mobilisées, l'association ADI qui propose des microcrédits pour aider à lancer ou développer un projet professionnel. On écoute Cynthia Quindrelli.
4: Cynthia Quindrelli, je travaille à l'ADI. On nous a invités pour venir parler d'entrepreneuriat aux personnes en situation d'handicap, leur dire que ben eux aussi ils ont cette possibilité-là de devenir entrepreneur. Et nous, on est là pour leur proposer des microcrédits pour se lancer dans leur projet. On a déjà financé des personnes en situation d'handicap, atteintes de schizophrénie ou d'handicap spéciaux, quoi, on va dire, quoi, tu vois. Et là, par exemple, ce matin, j'ai rencontré Edmond, un jeune qui est suivi par l'association Envie, actuellement en formation pendant 8 mois. Et qui aimerait bien se lancer en tant que menuisier. Et il aurait juste besoin d'un peu de matériel pour démarrer à son compte. Donc voilà, c'est des types de personnes qu'on peut aider. On regarde le projet, c'est ça qu'on regarde, nous. On a financé plusieurs personnes en situation d'handicap, surtout de la Nouvelle-Calédonie, quoi. Après, je n'ai pas les chiffres. J'avais cette personne-là qui était atteinte de schizophrénie et qui était sous cacheton. Et donc, elle ne pouvait plus être salariée parce que, ben, avec les effets du cachet, en fin de compte, elle n'arrivait plus à répondre présente, on va dire, devant son employeur. Donc, elle a décidé de se lancer à son propre compte dans l'espace vert. Et justement, elle pouvait travailler une fois que les effets du médicament, on va dire, étaient un peu plus à l'aise pour lui pour pouvoir faire son activité, quoi. Donc, ça leur permet de travailler à leur rythme et en fonction de leur handicap.
5: Le rappel des titres.
1: L'essentiel de notre journal, l'invité de notre édition, c'était donc le chef de la délégation du groupe Fer de Lance mélanésien, invité Kiloé Ilan. Vous avez pu entendre également Ernest Demene et également pour la traduction Joël Wanabo. Politique, toujours une politique, une délégation de parlementaires et les filles attendues au pays.

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sur les différentes routes du pays. Vous qui êtes devant votre tasse de café, vous êtes encore à la maison et vous vous préparez à partir. C'est avec respect, humilité et une immense joie de vous retrouver sur les ondes du Canal K. Accompagnement musical concocté par notre amie Hélène. En espérant que vous en avez bien profité cette nuit. Un nouveau jour qui s'annonce, notamment ce jeudi 2 juillet 2026. Bon anniversaire à tous les natifs du 2 juillet et surtout une bonne fête à tous les Martiniens. Bonne fête à vous messieurs.

0: vous avez oublié de consacrer un moment rien que pour lui, pour le Très-Haut, que l'on remercie pour le souffle de vie qu'il nous accorde encore pour aujourd'hui, eh bien nous vous proposons un court instant de méditation avec Jikona Pilewe, votre rendez-vous du quotidien. La jeunesse de Permalove et des apprentis visionnaires qui vont vous parler des mycorhizes. Mais qu'est-ce que ça? Vous en saurez un peu plus. 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Bon matin, bon café, bon réveil en notre compagnie. Place à la méditation à présent avec Jikona Pilewe. Bozu Jikona, vous êtes en compagnie de Nela.
1: Jeudi 2 juillet, Matthieu 1, verset 21. Bonjour Kanaki, bonjour la Calédonie. Que la paix et la joie de notre Seigneur soient avec vous en ce jeudi matin. Nous sommes le jeudi 2 juillet, en plein cœur de notre hiver austral. À vous qui allumez le feu ce matin dans la vallée pour réchauffer la maison, à vous qui prenez la route dans la fraîcheur du jour, à ceux qui sont sur les chantiers ou dans les bureaux, merci de vous réveiller au boulevard Vauban avec Radio Jido. Prenez un instant pour confier cette journée à notre Créateur. Ce matin, notre texte se trouve dans l'évangile de Matthieu au chapitre 1, le verset 21. Matthieu 1, verset 21. C'est une parole de l'ange du Seigneur adressée à Joseph. Il nous dit ceci. Elle enfantera un fils et tu lui donneras le nom de Jésus. C'est lui qui sauvera son peuple de ses péchés. Elle enfantera un fils et tu lui donneras le nom de Jésus. C'est lui qui sauvera son peuple de ses péchés. Amen. Frères et sœurs, vous vous dites peut-être, mais Jikon, pourquoi lire un texte de Noël en plein mois de juillet? En fait, parce que la vérité de ce verset n'a pas de saison. Et cette vérité nous parle d'une chose très importante chez nous, le nom. Dans nos coutumes océaniennes, dans nos coutumes kanak, donner un nom à un enfant n'est jamais un acte qui est pris à la légère. Le nom, c'est pas juste une étiquette. Il porte l'histoire du clan, le souffle des anciens. Il porte une alliance. Il porte parfois une réconciliation. Le nom porte une destinée. Quand on appelle un enfant, on appelle aussi l'histoire qui va avec lui. Ici, Dieu fait la même chose. Il ne laisse pas à Joseph ou à Marie le soin de choisir le nom. Il dit, tu lui donneras le nom de Jésus. En langue originale, Jésus veut dire l'Éternel sauve. Sa destinée est inscrite dans son prénom. Et le verset précise pourquoi. C'est lui qui sauvera son peuple de ses péchés. Aujourd'hui, quand on parle de péché, on pense souvent à une liste de règles qu'on n'a pas à respecter. Mais le péché dans notre vie de tous les jours, c'est ce qui coupe la relation. C'est le ressentiment qu'on garde contre un frère. C'est la jalousie qui divise la tribu. Ce sont les débandances, la colle, le cannabis, le bingo qui vident

0: nos poches, qui détruisent nos foyers. C'est tout ce fardeau qui nous empêche d'être des hommes et des femmes libres. Jésus n'est pas venu seulement pour nous promettre le paradis plus tard. Il est venu pour nous sauver aujourd'hui de ce qui nous détruit. Ce jeudi matin, quel que soit le fardeau qui pèse sur vos épaules, rappelez-vous qu'il y a un nom qui est au-dessus de nos fautes, qui est au-dessus de nos échecs. Prononcez le nom de Jésus sur votre vie, prononcez le nom de Jésus sur votre famille, sur vos problèmes. C'est appeler la libération de Dieu au milieu de votre situation. Amen. Je rappelle le texte de ce matin, Matthieu 1, verset 21. L'ange dit à Joseph, « Marie mettra au monde un fils et tu l'appelleras Jésus, car elle sauvera son peuple de ses péchés. » Inclinons-nous dans la prière. Seigneur notre Dieu, nous te bénissons pour le nom de Jésus, parce que tu n'es pas un Dieu lointain, mais un Dieu qui descend dans nos vies pour nous sauver. Ce matin, nous te confions nos fardeaux, nous te confions nos mauvaises habitudes et nos relations brisées. Viens nous libérer, viens guérir nos familles et nos clans. Nous te prions pour notre pays, pour ceux qui sont esclaves de la violence ou des addictions. Que ton nom apporte la guérison et l'espérance. Bénis le travail de nos mains aujourd'hui, protège nos enfants sur le chemin de l'école. Garde-nous dans ta paix. C'est au nom de Jésus, notre Sauveur, que nous te prions. Amen. Chers amis auditeurs, que le nom du Seigneur soit votre force aujourd'hui. Couvrez-vous bien en ce jeudi de juillet. Soyez prudents dans tout ce que vous entreprenez et gardez le sourire. Bonne suite de programme sur la RDK et à demain. Oleti.
1: Et comme vous l'avez si bien dit, à demain.

0: Merci beaucoup pour ce chant. Place à présent, eh bien, la jeunesse de Permalove et des apprentis visionnaires qui vont nous parler des mycorhizes. Ne manquez pas la rediffusion, c'est cet après-midi à 15h45.
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3: Bozou, c'est Ginette. Et je vais te parler de super-héros invisibles, les mycorhizes. Qu'est-ce que c'est, ces mycorhizes, me diras-tu? Eh bien, les mycorhizes, c'est un système de racines très spécial. C'est un réseau de champignons qui vit sous la terre, en harmonie avec les racines des plantes. Les mycorhizes aident les plantes à absorber l'eau et les nutriments, comme le phosphore, un minéral important pour leur croissance. En retour, la plante fournit aux champignons des sucres qu'elle fabrique grâce à la photosynthèse. C'est donc une vraie coopération. En plus, ce réseau souterrain fonctionne comme une autre forme de communication entre les plantes. Par exemple, si une plante se fait attaquer par des insectes, elle peut envoyer des signaux à ses voisines, à travers ce réseau de mycorhizes, pour qu'elles se protègent à leur tour. Mais ce n'est pas tout. Les mycorhizes sont aussi des alliés de la terre. Elles contribuent à la structure du sol en formant des petits réseaux qui aident à aérer le sol et à retenir l'humidité. C'est grâce à elles que ton sol devient plus vivant, plus fertile et plus résistant aux maladies. Donc, même si tu ne les vois pas, ces petits champignons travaillent sans relâche pour garder ton jardin en pleine forme. Ils sont présents partout dans le sol, connectant les racines des plantes et créant un réseau souterrain qui soutient la biodiversité du jardin. Tu veux un sol plus vivant et des plantes en meilleure santé? Pense aux mycorhizes, ces super-héros invisibles qui rendent tout cela possible. Rappelle-toi, le potager, c'est bien plus qu'une simple plantation. C'est un écosystème complexe où chaque élément, même invisible, a son rôle à jouer.
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0: Merci la jeunesse.

Le canal Info avec votre service public. Vos avis de décès pour débuter ce radioservice. Monsieur Kalemou Ngonetine, Monsieur Nashema Adi Anathalo, au pasteur Rowi Kevin et le diacre, à Monsieur Nawan Sino, Monsieur Imecheoun Robert, au clan Nategede, Zitcho Gala Fifek et Ipuna Koko, aux familles Taïn, Molé, Aliki, Nashipan, Waitea, Kahwea, Rowi, Wanyano, Mazeno, Kaemo, Washali, Imanang, Sinemada, à la famille Wamechua, Amedam Waminya Lapane, Wanakaen Sanima, Palaso Waigo, Bealo Wanajako, Fakatika Rachel, Apiazari Lizi, Mala Pamela, Shan Sandra, Vea Cécile, Kapeta Mahie, Nipi Wachela, Boaema Marciane, Madame Veuve Uwe Wana, Rosam Ani, Namuko Waseli. On ne peut vous faire part du décès de Monsieur Nawan Sino Nahuedin, décès survenu de sa 87e année à son domicile à la tribu de Dokin. Son enterrement se fera ce vendredi 3 juillet à 9h au cimetière de Dokin. Donc je reprends cet avis. On ne peut vous faire part du décès de Monsieur Nawan Sino Nahuedin. L'enterrement se fera ce vendredi 3 juillet à 9h au cimetière de la tribu de Dokin. Et c'est Monsieur Nawan Jean-Jacques qui signe cet avis de décès. On nous prie de vous faire part du décès de M. Chobanelli Ernest Di Néné. Le corps partira en direction d'Arama ce jeudi 2 juillet à partir de 16h pour la veillée du corps au domicile familial à Boiron. Et vendredi 3 juillet se tiendra une messe à l'église Saint-Joseph d'Arama suivie de son enterrement au cimetière d'Arama à 9h. Donc je reprends cet avis. On nous prie de vous faire part du décès de M. Chobanelli Ernest Di Néné. Le corps partira en direction d'Arama ce jeudi 2 juillet à partir de 16h pour une veillée qui se déroulera au domicile familial à Boiron. Et dans la matinée du vendredi 3 juillet se tiendra une messe à l'église Saint-Joseph d'Arama et suivie de son enterrement au cimetière d'Arama à 9h du matin. C'est M. Chobanelli Hippolyte qui signe cet avis de décès. Aux familles Nonaro, Nommeu, Mwendo, Katawi et Yoringmal, à messieurs Villamidjana Bernard, Maillot Charles, Nanduma Auguste, Nichero Benoît, Jélima Ismaël, Moilou Jean-Baptiste, Uribéari Abel, Moiréo Chénon, Nassira et Quandredi Léon. Aux familles Nemouere, Chanene, Monefara, Kwende, la famille Asao ont la douleur de vous faire part du décès de Madame Asao, Anastasie Zoé, dit Joyeux. Le corps sera transféré ce jeudi 2 juillet dans l'après-midi au domicile de Monsieur Asao Rock à Kwende. L'enterrement, l'inhumation aura lieu vendredi 3 juillet à 10h. Donc je reprends cet avis. On nous prie de vous faire part du décès de Madame Asao Anastasie, Anastasie Zoé, dit Joyeux. Le corps sera transféré jeudi 2 juillet dans l'après-midi au domicile de Monsieur Asao Rock à Kwende. L'inhumation aura lieu vendredi 3 juillet à 10h. Au grand chef Puyonodi Zeula, aux familles Huecho et Liman, à Mesdames Resseguier Bernadette, Madame Wanamwe Philomène, à Madame Achajo Coupessier et Saoulia Maleta, à Monsieur Chas Louillet, à Mesdames Saoulia Vincent Seco Salé, Huna Rassaria, Kausumo Coupessier, Ikiara Rose Élise, Madame Veuve Ikiara Philomène, à Monsieur Louis Wecker Philippe, à Madame Bonoua Naoumo et Veuve Mérignac Sophie, Veuve Morando Émilie, à la famille Waheonem, aux familles Elemaya, Tawa, Chas, Halouach, Manike, Wamai, Wajia, Adjoulou, à Monsieur Louis Wajia Idako, aux familles Thanaena, Hapecha, Luanana, Ahunod, aux familles Siwa Siwa et Wapae, la famille Wahouye et Djawari
à la famille Djawari Bonaventure, à M. Tiaou Camille, au petit chef de Mouchaweng, à M. Bouaminia Antoine et à tous les clans de Mouchaweng, à la famille Delewedj, aux familles Wolakaen et Hué, à la famille Kokon, à Mesdames Ouyaïe Marie, Madame Veuve Kenegei Chopa, à Mesdames Halouach Louise, Khalawama Véronique, Tupaisi Chopa, Veuve Via Kamen, Melewe Julia Wadounin, à la famille Wejo. On nous prie de vous faire part du décès de Madame Liliane Wejo, née le 3 juin 1868, décès survenu dans sa 58e année. La veillée se tiendra en la morgue de Nouméa ce jeudi 2 juillet de 7h à 20h et la cérémonie religieuse sera célébrée vendredi 3 juillet à 10h15 suivie de son inhumation au cimetière du 5e kilomètre. Donc je reprends cet avis. On nous prie de vous faire part du décès de Madame Liliane Wejo. La veillée se tiendra en la morgue de Nouméa ce jeudi 2 juillet de 7h à 20h. La cérémonie religieuse sera célébrée vendredi 3 juillet à 10h15, suivie de son inhumation au cimetière du 5e kilomètre. On nous prie de vous faire part du décès de M. Wamechumwa Djinin. La veillée aura lieu en la morgue de Païta ce jeudi 2 juillet de 8h à 20h. La cérémonie religieuse sera célébrée en la chapelle de la morgue de Païta vendredi 3 juillet à 13h, suivie de son inhumation à 14h au cimetière de Païta. Donc je reprends cet avis. On nous prie de vous faire part du décès de M. Wamechumwa Djinin. La veillée se déroulera en la morgue de Nouméa ce jeudi 2 juillet de 8h à 20h. La cérémonie religieuse sera célébrée en la chapelle de la morgue de Païta vendredi 3 juillet à 13h, suivie de son inhumation à 14h au cimetière de Païta. Le travail coutumier se déroulera ce jeudi 2 juillet à la morgue de Païta. On nous prie de vous faire part du décès de M. Jean-François Delrieux. La veillée aura lieu au salon privé du centre funéraire de Nouméa vendredi 3 juillet de 8h30 à 19h30. Un hommage lui sera rendu à 17h30 vendredi et la crémation aura lieu dans l'intimité familiale. Donc je répète cet avis. On nous prie de vous faire part du décès de M. Jean-François Delrieux. La veillée aura lieu au salon privé ce vendredi 3 juillet au salon privé de la morgue de Nouméa de 8h30 à 19h30. Un hommage lui sera rendu dans le salon funéraire vendredi même à 17h30 suivi de sa crémation dans l'intimité familiale. On nous prie de vous faire part du décès de M. Laurent-Marie-Joseph Ludovic. Le travail coutumier se déroulera ce jeudi 3 juillet à Nouméa. La veillée aura lieu ce jeudi même de 8h à 20h en la morgue de Nouméa. Son corps sera transféré à destination de Marais vendredi 3 juillet par le Bétitcho, suivi de son inhumation au cimetière de La Roche samedi 4 juillet. Donc je reprends cet avis. On nous prie de vous faire part du décès de M. Laurent-Marie-Joseph Ludovic. La veillée aura lieu ce jeudi 3 juillet de 8h à 20h et son corps sera transféré à destination de Marais vendredi 3 juillet par le Bétitcho, suivi de son inhumation au cimetière de La Roche samedi 4 juillet. Et c'est la famille Laurent qui signe cet avis de décès. À la famille Wahulo, Temboyon, Teanyuen, Abelep, ainsi qu'à la famille Temboyon, Niaï, Wahio, Abalade, aux familles alliées. On nous prie de vous faire part du décès de Mademoiselle Temboyon Stéphanie Angèle, décès survenu dans sa 43e année. L'enterrement aura lieu à Balade, samedi 4 juillet, le matin. Donc je reprends cet avis. On nous prie de vous faire part du décès de Mademoiselle Temboyon Stéphanie Angèle. L'enterrement aura lieu à Balade samedi 4 juillet, avis de décès signé de la famille. On nous prie de vous faire part du décès de Madame Kouchawa Marie-Reine. Les veillées se tiendront à la morgue de Nouméa ce jeudi 2 juillet de 10h à 20h, également vendredi 3 juillet de 9h à 20h. Le corps sera transféré vers l'île des Pins samedi 4 juillet et l'inhumation aura lieu dimanche 5 juillet à 10h à la tribu de Youati sur l'île de Kweni. Donc je reprends cet avis. On nous prie de vous faire part du décès de Madame Kouchawa Marie-Reine. Les veillées se tiendront à la morgue de Nouméa
bon, jeudi 2 et de 10h à 20h et vendredi 3 juillet de 9h à 20h. Le transfert du corps vers l'île des Pins se fera samedi 4 juillet et son inhumation aura lieu dimanche 5 juillet à 10h à la tribu de Yuati sur l'île des Pins. Et c'est M. Kuchawa André qui signe cet avis de décès. Avis de rapatriement des cendres de M. Gwecha Ivanik Maramar. Le rapatriement des cendres il passera plutôt de nuit ce vendredi 3 juillet au domicile. Il sera au domicile de son oncle au lieu dit au phare où il passera de nuit, et dimanche 5 juillet à 10h30 aura lieu une cérémonie religieuse au domicile de son oncle et ses cendres chemineront vers le cimetière où elles seront déposées auprès de ses grands-parents. Donc je répète ce rapatriement de cendres de M. Gwecha Ivanik Marama. Les cendres seront transférées vers Unyayate ce vendredi 3 juillet au domicile de son oncle au lieu dit Ophar et où il passera deux nuits. Dimanche 5 juillet à 10h30 aura lieu une cérémonie religieuse au domicile de son oncle et ses cendres chemineront vers le cimetière où elles seront déposées auprès de ses grands-parents. Avis de rapatriement signé de sa famille. On nous prie de vous faire part du décès de Madame Pingota Catalina de Mailehako. La veillée se tiendra en la morgue de Nouméa ce dimanche 5 juillet de 13h à 20h. La cérémonie religieuse sera célébrée en la chapelle de la morgue lundi 6 juillet à 10h15, suivie de son inhumation au caveau familial à 11h. Donc je répète cet avis. On nous prie de vous faire part du décès de Madame Pingota Catalina de Mailehako. La veillée aura lieu dimanche 5 juillet en la morgue de Nouméa de 13h à 20h. La cérémonie religieuse sera célébrée en la chapelle de la morgue lundi 6 juillet à 10h15, suivie de son inhumation au caveau familial à 11h. Nos condoléances à toutes les familles. Place à présent à vos communiqués.

La province Nord informe la population de la commune de Yinhen de l'organisation suivante du CMS. Les consultations médicales se feront par téléconsultation dont le planning hebdomadaire sera affiché au CMS. Les soins infirmiers ainsi que les autres activités sont maintenu au horaire habituel d'ouverture du lundi au vendredi de 7h30 à 12h. Seules les urgences seront assurées de 13h30 à 17h du lundi au jeudi et de 13h30 à 16h le vendredi. Contactez le CMS au 477-500 pour tout complément d'information. Et toujours, la province Nord qui informe la population de Kawipa que le centre médico-social se réorganise comme suite jusqu'au vendredi 17 juillet à 16h30 avec un médecin en poste. Maintien du fonctionnement. Le dispensaire assurera les consultations le matin de 7h30 à 12h et ce rendez-vous de 13h30 à 16h. Les urgences seront assurées jour et nuit durant cette période. Et à compter du vendredi 17 juillet à 16h30 et jusqu'au lundi 27 juillet à 8h, il n'y aura pas de médecin. Les consultations médicales se feront par téléconsultation dont le planning hebdomadaire est affiché au CMS. Les soins infirmiers ainsi que les autres activités sont maintenues au horaire habituel d'ouverture. Les urgences ne seront pas assurées en dehors des horaires d'ouverture et en cas d'urgence, veuillez contacter le SAMU au centre 15 et pour plus d'informations, contactez le CMS au 477-550. La province Nord remercie la population de sa compréhension et l'appelle à la prudence et à la vigilance sur Yinhen et sur Kawipa. Et toujours la province Nord qui informe la population de la commune de Puevo de l'arrivée prochaine d'une mission médicale de l'Ordre de Malte qui se déroulera jusqu'au 10 juillet. Dans le cadre de cette mission humanitaire, un médecin généraliste et un infirmier de l'Ordre de Malte se rendront à Puevo afin de proposer à la population des consultations médicales et des soins infirmiers de proximité. Consultations médicales assurées par le médecin généraliste, soins infirmiers assurés par l'infirmier de l'Ordre de Malte, mission ouverte à l'ensemble de la population de la commune de Puevo. Les consultations médicales et les soins infirmiers se tiendront au dispensaire de Puevo jusqu'au vendredi 10 juillet, du lundi au vendredi de 7h30 à 11h30 et de 13h30 à 16h30 au dispensaire de Puevo. Inscription auprès du secrétariat du dispensaire de Puevo par téléphone au 477 490. Et toujours la province Nord qui informe la population de la commune de Paume de l'arrivée prochaine d'une mission médicale de l'Ordre de Malte qui se déroulera jusqu'au 10 juillet. Dans le cadre de cette mission humanitaire, un chirurgien dentiste et un infirmier de l'Ordre de Malte se rendront à Paume afin de proposer à la population des consultations et soins dentaires ainsi que des soins infirmiers de proximité. Aucune consultation médicale ne sera assurée durant cette mission. Consultations et soins dentaires assurés par le chirurgien dentiste, soins infirmiers assurés par l'infirmier de l'Ordre de Malte hors consultation médicale, mission ouverte à l'ensemble de la population de la commune de Paume. Les consultations dentaires et les soins infirmiers se tiendront au dispensaire de Paume jusqu'au vendredi 10 juillet, du lundi au vendredi de 7h30 à 11h30 et de 13h30 à 16h30. Inscription auprès du secrétariat du dispensaire de Paume ou par téléphone au 477 470. Et enfin, la province Nord invite vivement la population de Paume et de Puevo à se mobiliser et à profiter de cette opportunité pour bénéficier de ces soins de proximité. Et c'est Madame Mylène Oudaré, directrice adjointe de la Direction des affaires sanitaires, sociales, de la prévention et de la solidarité en province Nord, qui paraphe ces quatre communiqués.

merci à vous. Votre oreille attentive quant à la lecture de ce service public. Ne manquez pas la prochaine lecture à 11h05. Les Îles Cook avec les Brother Love, Takusua Itie.

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1: Place au titre de votre édition de 7h. Une délégation du groupe Air de Lens en mission au pays. Hier, elle s'exprimait sur nos ondes. Nous vous proposerons un extrait de cet entretien. Le MSJ maintient son soutien au FLNKS. La bibliothèque Bernheim prend acte de la publication de l'avis de la Chambre territoriale des comptes relatif à son budget primitif 2026. Dans un communiqué, elle apporte tout de même quelques explications. Et actualité dans la région, le Vanuatu et l'Australie signent un accord de sécurité. Développement de ce titre vous sera fait à 7h par notre équipe de la rédaction.

pour votre chronique en langue Rofi Ouvahara en ce jeudi 2 juillet. Eh bien, nous allons parler de changement climatique et de l'érosion sur l'île d'Iaï. En vous souhaitant une bonne écoute.

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1: 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Bonjour à tous, chers auditeurs et auditrices de la RDK. Merci d'être à l'écoute de votre émission Khonfi Uvarara. Le rendez-vous où l'on partage ensemble l'esprit de nos langues maternelles. Aujourd'hui, nous nous tournons vers un sujet crucial qui touche notre environnement. Nous allons parler dans une première partie du changement climatique et dans une seconde partie de l'érosion à Uvea. S'en sortir ou s'adapter, quel avenir pour notre île? Restez avec nous. Le changement climatique, tout d'abord, ce terme se traduit en yaï par Uenamehweni. Ce changement est visible partout, à travers le rythme saisonnier des arbres fruitiers, à travers la culture de la terre, à travers la pêche, etc. Voici quelques constats observés sur le changement climatique. Celui-ci affecte le rythme saisonnier. Dans ce domaine, on remarque beaucoup un dérèglement sur la fructification des arbres. Chaque année, le même arbre ne fructifie pas de la même façon. Tout se passe bien à la floraison, mais lorsque les fruits prennent forme, ils sont exposés aux dangers de l'environnement. Les fortes pluies, les coups de vent ou les oiseaux. Le comportement étrange des oiseaux dans leur alimentation relève aussi du dérèglement climatique. Les fruits mûrs comme verts sont tout de même piqués par les oiseaux. Tout le système de vie chez l'homme comme chez l'animal est infecté. Le changement climatique affecte aussi la culture de la terre. Dans la culture de la terre, le phénomène est aussi remarquable. Pour un champ de taro, le phénomène de remontée de sel s'accélère avec le temps. Depuis 25 ans déjà, les agriculteurs remarquent la présence d'un petit rongeur qui s'attaque au tubercule. Comme le scarabée rhinocéros, il continue de détruire nos cultures. Ces phénomènes n'existaient pas dans les années 90. Il s'est accentué en même temps que le dérèglement climatique. Aujourd'hui, une journée entière de grosses pluies peut détruire toute une année de culture. Le sol peut mettre des semaines pour filtrer et évacuer l'eau stagnante des champs de taro. La température du soleil durant ces semaines accentue fortement la destruction des cultures. Pendant ce temps, l'homme s'adapte et oriente sa culture vers les rebords des champs. Je vous propose d'écouter le témoignage de Madame Julia Wamo sur le changement climatique et la culture du taro.
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3: Merci à Madame Julia Wamo pour son témoignage. Le changement climatique affecte aussi la pêche. En effet, dans ce secteur, le dérèglement climatique est aussi remarqué. On voit apparaître au rivage des poissons rares comme les dauphins, un dugong ou une fois un phoque. Ces apparitions indiquent un dérèglement de la température de l'eau que subit le monde marin.

0: Passons maintenant à la seconde partie de notre émission. Dans cette deuxième partie, nous évoquerons l'érosion à Ouvéa. Nous parlerons ici d'érosion du littoral marin, car le changement ou le réchauffement climatique a aussi pour conséquence la montée des eaux à Ouvéa. Ce phénomène que les habitants de l'île apprennent à s'y adapter et vivre avec au jour le jour. Écoutons ensemble le témoignage de Léon Omniwak, originaire de la tribu de Waneki, et qui nous partage en Faga Ouvéa la situation actuelle de l'érosion à Ouvéa.
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0: Merci à Monsieur Léon Omniwak pour son témoignage. Sur l'île, différentes actions sont menées pour limiter les dégâts face à l'érosion, comme la pose des pieux, l'enrochement ou forcer la population à migrer vers l'intérieur des terres. Face à cela, l'homme s'adapte et réoriente ses habitudes pour accepter cette triste réalité. Beaucoup d'actions sont menées pour ralentir ce phénomène lié au dérèglement climatique. Je vous propose d'écouter ce témoignage en Yaï, partagé par Weja Wamo sur le projet de reboisement du rivage avec le projet Kiwa Payback Plus.
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DJ Guja, Jason Derulo, Michiko. 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

0: tout juste 7h sur le canal K. Place à présent à l'information. C'est avec Romain Méhoun, la première édition de ce jeudi matin.
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0: Bonjour Kanaki, merci d'être avec nous pour notre édition de cette matinée. Bienvenue à celles et ceux qui viennent de se caler sur la RDK. Pour commencer notre journal, un communiqué de soutien à la grande chefferie de Vao émanant de la présidence du conseil coutumier d'Oubéa Kapoumé. Je cite ce communiqué: face aux événements récents ayant conduit à des dégradations et à des actes inacceptables visant des locaux publics, nous tenons à exprimer notre soutien plein et entier à la grande chefferie de Vao et à la commune de l'île des Pins. En ces circonstances, nous réaffirmons notre profond attachement aux valeurs de respect, de dialogue, de responsabilité et de paix qui fondent la cohésion de notre communauté. Les actes de violence et les atteintes aux biens publics ne sauraient constituer une réponse aux difficultés rencontrées et ne doivent pas remettre en cause les efforts constants de celles et ceux qui œuvrent au maintien du vivre ensemble. Nous saluons, je cite toujours le communiqué, le rôle essentiel de la grande chefferie de Vao dans la préservation de nos valeurs traditionnelles et du respect de la coutume. Nous appelons l'ensemble des habitants, des autorités et des forces vives à privilégier l'écoute, le respect mutuel et la concertation afin que ces événements ne fragilisent pas davantage notre communauté. Dans cet esprit, nous adressons à la grande chefferie de Vao notre solidarité, notre soutien, avec le soutien que le calme, avec le souhait que le calme, le respect de nos institutions et la sérénité prévalent rapidement. Fin de citation de ce communiqué du conseil coutumier d'Oubéa Kapoumé, signé bien sûr par son président Maurice Kate. Et nous passons au dossier de notre journal. Nous vous le rappelons, une délégation du groupe Fer de Lance est en mission au pays. Arrivée vendredi hier, elle s'exprimait sur nos ondes. Nous vous proposons dans notre journal un extrait de l'entretien que nous avons réalisé hier dans le journal de la mi-journée. Rappelons-le, le MSG maintient son soutien au FLNKS. Le chef de la délégation, M. Kiloé Ilan, était accompagné dans nos studios de ses partenaires du secrétaire général du MSG, mais aussi des militants du Front. Je vous propose d'entendre l'extrait de l'entretien avec, à la traduction, Joël Wanabo.
1: So the Melanesian Spearhead Group consists of Melanesian countries.
2: Donc le Fer de Lance est un regroupement des pays de la Mélanésie.
1: Namely Papua New Guinea, Solomon Islands, Vanuatu, Fiji and FLNKS of New Caledonia.
2: Qui sont donc le Fidji, Papouasie-Nouvelle-Guinée, le Vanuatu, les Salomon, mais également la Kanak-Nouvelle-Calédonie par le biais du FLNKS.
1: FLNKS is a full member of the Melanesian Spearhead Group.
2: Le FLNKS est un membre important du Fer de Lance.
1: The MSG was established in 1986 in Koroka in Papua New Guinea.
2: Le Fer de Lance a été créé en 1986 à Koroka en Papouasie-Nouvelle-Guinée.
1: And one of the key objectives of the MSG is to support the FLNKS struggle for independence.
2: Avec la commission principale de le soutien au FLNKS dans sa volonté d'indépendance.
1: The MSG support to FLNKS is in line with United Nations resolution, particularly 1514 of the UN resolution on the granting of independence to colonial territories and peoples.
2: Alors le Fer de Lance est aligné avec les résolutions des Nations Unies, particulièrement les
1: 1514.
2: Les 15 et 14.
1: Resolution 1514 on the granting of independence to territories.
2: Ouais, les résolutions 15-14 pour l'indépendance des pays colonisés.
1: So, MSG has been working closely with the UN to support the processes moving forward. But more so, as a Melanesian country, our support, a Melanesian organization, our support is targeted towards supporting FLNKS.
2: Donc le Fer de Lance se tient aux côtés du FLNKS justement pour soutien, mais aussi comme frère de la Mélanésie pour soutenir dans l'avancement de ce projet d'indépendance.
1: In 2018, our leaders approved a roadmap for MSG support towards Flying KS. And that's the roadmap that we are currently implementing. And so our mission here in Noumea is guided by the decisions and the roadmap passed endorsed by our leaders.
2: En 2018, nos leaders ont présenté une ancienne carte. C'était les anciennes routes qui étaient présentes sur cette carte, les routes mélanésiennes, et la mission que nous menons actuellement est aussi axée sur ces anciennes routes que sont représentées sur la carte.
1: So, as I've said, our mission to New Caledonia this time is in line with the mandate given to us by our leaders, and it's a broad objective to support FLNKS towards more broadly the aspirations to pursue independence. And specifically for this mission, we have a number of meetings that we have already undertaken, meeting with FLNKS leaders firstly. And after that, we met with the chiefs and the youth organization.
2: L'objectif de mission reste la même pour en mission principale, c'est-à-dire le soutien du FLNKS. Cependant, pour cette mission-là, nous avons pu avoir différentes réunions avec différents groupes, mais en premier lieu avec le président du FLNKS. Ensuite, nous avons pu aussi rencontrer les chefs coutumiers par le biais du Sénat coutumier. Et par la suite, nous avons aussi rencontré les jeunes du FLNKS et de la GKM.
0: Et justement, je suppose que la mission a l'intention de se poursuivre demain et d'assister sur ces différentes actions qui sont tournées vers la jeunesse.
2: La mission va continuer tomorrow and the youth are in the center of the process.
1: Yes, we have our final meetings today, and tomorrow we will be leaving. But I can confirm that over the past days we've had successful meetings with the elders, the chiefs, and also the youth organizations here in Noumea, but also in the islands. We've had a virtual meeting this morning, which is quite important and successful this morning. In terms of moving forward, our team will return here in 2 weeks' time to continue the discussions. That mission will be more focused, in a sense that they will meet targeted groups and conduct detailed discussions and consultations to understand the issues and to better place how MSG can support.
2: Okay. Alors effectivement, on parle des jeunes et là, depuis hier et depuis le début de notre séjour, nous avons eu plusieurs réunions qui se sont avérées être des succès parce que nous avons pu rencontrer différentes organisations, mais aussi nous avons pu surtout parler avec les groupes de jeunes, les différents groupes de jeunes, notamment aussi ce matin, on a pu discuter avec les jeunes sur les îles Loyauté, notamment sur Ouvert. Et la suite de ce travail sera fait dans 2 semaines approximativement, où une autre délégation reviendra, et pour ce travail-là, ce sera plus focus sur les jeunes, le travail sera plus détaillé, il sera plus posé. Là, c'était plus de façon à pouvoir cibler et à identifier les groupes de travail, et pour la prochaine session, ce sera plus justement un travail détaillé en profondeur, et de façon à pouvoir axer et voir où le groupement Fer de Lance, lui, va pouvoir apporter son soutien.
0: Avant de continuer peut-être et peut-être de terminer avec vous, Ilan, je vais me tourner vers Ernest parce qu'il y a un travail qui est effectué en même temps avec vous. Donc, qu'est-ce que vous direz, vous, pour compléter?
3: Bonjour, merci à la radio de nous recevoir. Donc, moi, c'est Ernest Demene Sejek, donc militant du FLNKS et puis missionné aussi par le président pour accompagner la délégation. Donc, on est avec... avec Joël et puis JB là ce matin pour accompagner la délégation. Donc merci pour l'espace, c'est un moment important pour nous d'accompagner l'équipe qui est là parce que c'est aussi le changement de prisme pour entrevoir la suite. Ce qui est évoqué en tout cas dans la démarche, c'est l'inscription des jeunes Kanaks d'abord, militants du FLNKS dans la dynamique régionale. Mais la Nézène d'abord, et dans quelle mesure on fait valoir notre manière de penser. Et puis toutes les caractéristiques, tous les mots que la jeunesse du pays rencontre. Sur cette partie-là, donc la mission a permis de relever un certain nombre de défis que les jeunes ont exprimés, mais aussi des actions, des opportunités qu'ils ont aussi fait valoir, des choses qui sont assez précises aussi, et puis qui vont faire l'objet de travaux en profondeur. Et donc là, je profite aussi pour dire, donc là, le président du FLNKS me demande de relayer une information importante, c'est la mise en place d'un séminaire. Un séminaire sur le leadership de la jeunesse militante kanak du FLNKS qui s'organisera très prochainement. À ce stade, il y a deux dates, c'est le 18 et 19 juillet 2026. L'idée, c'est de réunir un certain nombre de jeunes, hein, des structures engagées, des groupes de pression au sein du FLNKS, mais tout le réseau qui est attaché à la trajectoire vers la souveraineté, qu'on puisse se réunir. Le lieu fixé à ce stade, c'est sur l'Île-Loin, chez le président du FLNKS. C'est deux jours où on se rencontre l'ensemble des jeunes pour échanger sur la dynamique, l'inscription des jeunes du FLNKS dans ce qui est porté par le MSJ. Ça, c'est la démarche globale. Et en ça, peut-être des objectifs qui sont fixés à ce stade, mais qui vont être appréciés en profondeur. Donc, le premier objectif, c'est de recenser, structure par structure, les jeunes qui sont en capacité, qui ont un potentiel de leadership. Le deuxième objectif, c'est aussi opérer le changement, le déplacement de référentiel, de paradigme. Quand on parle de développement, l'idée, c'était de dire, hier, on a échangé avec certains jeunes, c'est de dire, on a très souvent les yeux rivés vers Paris. L'idée, c'est de se retourner vers les capitales de la région. Troisième objectif, c'est de transmettre aussi les fondamentaux du FLNKS intergénérationnel et puis de pouvoir structurer comme ça l'engagement des jeunes. Mais c'est dans la continuité aussi de ce que portent les listes qui se sont affirmées là pendant les élections provinciales.
0: C'est très important comme rendez-vous puisque la jeunesse est prise en compte au sein d'une structure politique.
3: Prise en compte, oui, c'est surtout, je pense que le virage il est important là, à la sortie de l'accord de Nouméa. À la fin des dernières discussions, quand on considère que le FLNKS s'est avancé avec un accord politique, qui est l'accord de Kanaki, qui trace la phase de transition, peut-être pour rappel, la phase de transition en 2025 à 2030, il y a une structuration qui est attendue par le front, et donc nos responsables, ils ont fait le pari de donner la responsabilité aux jeunes de s'inscrire dans cette dynamique-là. Il y a une opportunité qui est là pour se projeter dans la région. Mais au-delà de ça, c'est aussi sous-clé. Déjà, comment la jeunesse s'engage dans cette partie-là. Donc il y a aussi cette partie-là de revisiter, enfin, en tout cas de rentrer en profondeur sur les fondamentaux du FLNKS, de sa trajectoire, et puis de s'inscrire véritablement dans le projet l'accord de Kanaky qu'on a déposé sur la table de l'État.
0: Je vais m'adresser maintenant à Ilan, puisque nous arrivons au terme de cet entretien. Merci Ernest donc, pour ces précisions. Ilan, donc, avant de partir, quel est pour vous ce qui le plus important? C'est de continuer le travail, je suppose.
1: Well, I think that's an important issue. Our efforts would be more effective if we speak in one voice. And I think that's a critical message that we want to leave with FLNKS and the people of Kanaky as a whole. We are strong when we remain united and stand together. And so from the MSG, that's what we want to see. And it makes our responsibility more easy as well, in terms of providing support to FLNKS as a united group.
2: Alors, oui, il faut, le message que l'on souhaite passer, c'est qu'il faut que tout le monde parle d'une seule voix afin d'être le plus unifié et le plus fort possible. Et c'est le message qu'on souhaiterait faire passer au FLNKS, mais aussi aux gens de la Kanaky, de dire que pour que nous puissions continuer à avancer ensemble et fort, il faut que tout le monde soit dans ce message d'unité.
1: And if I may add that this work objective of the MSG is a work that spans for so many years. And we've been on this road supporting FLNKS since 1980. But if we continue to take the same road, the same strategy, we cannot expect different results. So what we are doing at the Secretariat now is to find smart ways of doing things and assisting FLNKS. And I think that's the overall outlook of our mission, doing things differently this time around and having different councils, for example, the Chiefs Council, the Youth Council, the churches, and strengthening our foundation and supporting FLNKS.
2: Et pour finir, j'aimerais dire que ça fait depuis très longtemps que le Ferdinand soutient la FLNKS, depuis 1986. Et nous avons toujours pris le même chemin, la même route pour travailler. Mais on a des exigences et des attentes qui sont différentes. Mais aujourd'hui, le travail qu'on est en train de mener sur le terrain, c'est justement de trouver des chemins différents, des chemins de plus intelligents, de façon à pouvoir arriver à d'autres perspectives. Comme le fait de créer ces conseils, ces différents conseils, notamment avec les coutumiers, les jeunes, mais aussi en rapport avec l'Église. C'est une façon pour nous de trouver une meilleure façon de solidifier la base de la lutte et de notre soutien vers le FLNKS et d'avoir de différentes perspectives et d'approches.
0: On va terminer avec cela. Le dernier mot, vous êtes l'invité, vous êtes accueilli en Kanaky, vous êtes bien toujours le bienvenu en Kanaky, sur Jido également. Donc, qu'est-ce que vous direz comme message pour le dernier mot?
1: Well, thank you very much. I think I wish to reiterate, say again, our sincere appreciation to Radio Jido, the board, for having us this morning in the studio and to discuss important issues concerning MSG support towards FLNKS. I wish to state here that the MSG remain committed to continue to provide the support to FLNKS, since this is the key objective of the MSG establishment. Of the MSG. So thank you once again for having us, and we look forward to see you again soon and continue the discussions. 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
2: Alors, pour terminer, je tiens à vous remercier sincèrement pour nous avoir invités ici ce matin et d'avoir pu partager avec vous ces échanges. Nous voulons aussi réitérer le fait que le soutien du FLNKS reste l'objectif clé de la création justement du groupe Fer de Lance. Et nous allons continuer à travailler ensemble, nous allons nous revoir certainement dans le futur, dans un futur proche, mais nous allons continuer à revenir ici et on vous remercie encore beaucoup l'équipe de Jido.
0: Ilan Kiloé, merci beaucoup et merci à toi Joël ainsi qu'Ernest d'être intervenu ici sur nos ondes, Letty.
2: Merci beaucoup.
1: Thank you so much. Thank you.
0: Poursuivre un communiqué de la bibliothèque Bernem qui, je cite, prend acte de la publication de l'avis de la Chambre territoriale des comptes relatif à son budget primitif 2026. La publication de cet avis de la CTC a suscité de nombreuses réactions parce que cet avis traite d'enjeux complexes et relevant à la fois des finances publiques, de la gouvernance des établissements publics et du financement de la culture. La Bibliothèque Bernheim souhaite apporter des éléments d'information permettant d'en comprendre le contexte, les constats et les perspectives. Depuis la saisine du Haut Commissaire en 2025, je cite le communiqué, l'établissement coopère pleinement avec la juridiction financière, transmet l'ensemble des documents demandés et réaffirme sa volonté de mettre en œuvre les recommandations qui relèvent de ses compétences sous le contrôle de son conseil d'administration. L'avis rendu le 20 mai 2026 constate que le budget primitif adopté par le conseil d'administration ne respecte pas la trajectoire budgétaire définie dans le plan de redressement arrêté en 2025. Ce constat est assumé par l'établissement. Il convient toutefois de rappeler que cet avis ne se limite pas à l'analyse des dépenses de la bibliothèque. Il met également en évidence plusieurs facteurs structurels qui expliquent la situation financière actuelle. La Chambre relève notamment la diminution continue des ressources de l'établissement depuis plusieurs années. Entre 2019 et 2025, les produits de gestion ont diminué de 36,8%, tandis que les charges ont diminué dans une moindre proportion. Pour le seul exercice 2026, et je cite encore le communiqué, les participations des membres financeurs diminuent encore de 14% par rapport à l'exercice précédent. La Chambre constate ainsi que la contraction des ressources est plus rapide que celle des dépenses. L'avis relève également que le compte administratif 2025 présente des résultats plus favorables que ceux anticipés dans le plan de redressement adopté en 2025, tant en fonctionnement qu'en investissement. Cette évolution témoigne des efforts déjà engagés par l'établissement et de leur effet sur sa trajectoire financière. La Chambre souligne par ailleurs que les difficultés rencontrées ne pourront être durablement résolues par les seules mesures d'économie. Elle invite les membres du conseil d'administration et les collectivités partenaires à engager une réforme des modalités de financement de la bibliothèque afin de garantir des ressources pérennes conformément aux observations formulées par le tribunal administratif de la Nouvelle-Calédonie. Cette analyse est essentielle. Elle rappelle, je cite toujours, que la question posée dépasse le seul équilibre annuel du budget et concerne plus largement les conditions de financement d'un établissement public dont les missions sont exercées pour le compte de plusieurs collectivités publiques. L'avis précise également que les mesures de réduction de l'offre de services au public et de la masse salariale ne sont envisagées par la Chambre qu'à défaut d'une évolution des modalités de financement de l'établissement. Ces recommandations sont donc indissociables de la réforme structurelle qu'elle appelle de ses voeux. L'avis de la Chambre territoriale des comptes s'inscrit dans la procédure de règlement budgétaire prévue par le Code des juridictions financières. Après avoir constaté que le budget primitif 2026 ne permettait pas de respecter la trajectoire arrêtée dans le plan de redressement adopté en 2025, la Chambre a exercé les compétences que la loi lui offre en proposant les mesures nécessaires au rétablissement de l'équilibre budgétaire. Il appartient désormais au Haut-Commissaire de la République, conformément aux dispositions applicables, d'arrêter le budget de l'établissement. La Bibliothèque Bernheim poursuivra avec son conseil d'administration et l'ensemble de ses partenaires institutionnels les travaux engagés afin de mettre en œuvre les recommandations de la Chambre territoriale des comptes tout en veillant à assurer la continuité de ses missions de lecture publique, de conservation du patrimoine documentaire calédonien et de diffusion de la culture. Dans ce contexte, la bibliothèque souhaite rappeler en conclusion, je cite, que le débat public gagne à distinguer clairement les constats formulés par une juridiction financière des appréciations éditoriales qui peuvent en être faites. Les citoyens doivent pouvoir disposer d'une information fidèle, complète et équilibrée sur les enjeux auxquels est confronté cet établissement public. Fin de citation, signée par sa directrice Solange Geoffroy Payandi. Actualité dans la région, nous vous le disions donc en titre, le Vanuatu et l'Australie signent un accord de sécurité, les précisions de John Natonga.
4: L'Australie signe un accord de sécurité historique avec le Vanuatu pour contrer l'influence de la Chine dans le Pacifique. L'Australie et le Vanuatu en signent un accord de sécurité allégé de 500 millions de dollars, soit 345 millions de dollars américains après des mois de négociations. Le premier ministre Anthony Albanese et son homologue de Vanuatu, Chatham Napat, ont signé lundi l'accord de Nakama à Canberra. L'accord a été signé près de 10 mois après que Napat ait eu des doutes et ait embarrassé chez le gouvernement fédéral en se retirant d'une cérémonie de signature par crainte que la souveraineté du Vanuatu ne soit compromise. Le demi-milliard de dollars sera tout de même versé à cette nation du Pacifique, mais sur une période plus longue que la décennie initialement prévue. Le nouvel accord stipule que Port Vila consultera l'Australie au sujet de l'engagement proposé d'un tiers dans les infrastructures critiques du Vanuatu. Toute infrastructure critique doit également rester à l'abri de toute militarisation, de toute forme d'ingérence étrangère ou d'accès non autorisé. Cet accord consolide le rôle de l'Australie en tant que principal partenaire policier de cette nation du Pacifique. La Chine poursuit également un accord avec Vanuatu connu sous le nom d'accord de Namely. Albanese a déclaré que le gouvernement souhaitait une région résiliente et souveraine. Notre accord reflète et confirme le rôle de l'Australie en tant que principal partenaire de Vanuatu en matière de sécurité et de développement économique, une responsabilité que nous prenons très au sérieux, a-t-il affirmé. Cet accord renforce le consensus selon lequel la sécurité est une responsabilité partagée par la famille du Pacifique et consacre la décision souveraine du Vanuatu de ne pas autoriser l'utilisation de son territoire pour une base militaire ou une infrastructure étrangère. Au terme de cet accord, le Vanuatu donnera la priorité aux membres du Forum des îles du Pacifique pour les demandes de services de police. En cas de catastrophe humanitaire, le Vanuatu s'adressera d'abord à l'Australie, à la Nouvelle-Zélande ou à la France avant de demander de l'aide à d'autres pays. Napat a déclaré que cet accord renforce des liens avec la région Pacifique. Aujourd'hui marque une étape importante dans les relations entre le Vanuatu et l'Australie, a-t-il déclaré. Avec la signature de l'accord de Nakama, tant attendu, l'Australie et le Vanuatu sont des voisins proches et des partenaires de confiance. Albanese devrait se rendre au Fidji et puis aux îles Salomon dans les prochaines semaines pour faire progresser les négociations sur un traité avec Honiara et conclure un accord avec Suva Fidji. Cet accord avec Vanuatu intervient un mois seulement après que l'Australie a connu un accord de sécurité économique avec les Fidji. Le Premier ministre a déclaré au Parlement que l'accord avec Vanuatu contribuerait au développement économique du Pacifique. Cela contribuera à concrétiser les valeurs communes que nous partageons dans la lutte contre le changement climatique, une menace existentielle pour de nombreuses îles du Pacifique, a-t-il déclaré. Il y avait un consensus général sur l'importance de cet accord pour bâtir une région plus résiliente, souveraine et connectée où nous pourrons agir ensemble pour accroître notre prospérité partagée, a déclaré Albanese.
5: Le rappel des titres.

0: l'essentiel de notre journal, une délégation du groupe Fer de Lance en mission pays. Hier, elle s'exprimait sur nos ondes. Nous vous avons proposé un extrait de l'entretien que nous avons réalisé hier dans notre édition de la mi-journée. La délégation a rappelé le soutien au FLNKS du groupe Fer de Lance. La bibliothèque Bernheim prend acte de la publication de l'avis de la Chambre territoriale des comptes relatif à son budget primitif 2026 dans un communiqué. Elle apporte tout de même des explications. Et enfin, actualité dans la région, le Vanuatu et l'Australie signent un accord de sécurité. C'est donc la fin de notre journal. Merci de l'avoir suivi. Très bonne journée sur Tshido Radio.
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0: Chers auditeurs de Radio Djido, bonjour, bienvenue à Ruro, l'actualité des départements du Centre culturel Chibaou. J'ai le plaisir de mener cet entretien en compagnie de Monsieur Emmanuel Passa, que la plupart d'entre vous certainement le connaissent plus sous le prénom de Keke Passa, qui sera à mes côtés, que je donnerai la parole dans quelques instants. Nous sommes là aujourd'hui, chers auditeurs, pour évoquer une journée culturelle qui se passera au Centre culturel Chibaou ce samedi 4 juillet de 8h à 17h. Pour faire le point sur cette journée, bien sûr, mon invité est là à mes côtés. Mais pour vous dire ce qui va se passer le 4 juillet au sein du Centre culturel Chibaou, voici cet événement. Alors, l'association Ininata Sonore Dedo regroupe les membres originaires de l'île de Tiga, vivant sur l'île principalement et bien sûr sur la Grande Terre. Cette association, elle a pour vocation de maintenir les liens communautaires, de transmettre les traditions et d'organiser des événements culturels destinés à préserver leurs us et coutumes. Pour ce faire, l'association Ininata, en partenariat avec la province des îles Loyauté, a sollicité le Centre culturel Chibaou pour qu'on puisse mettre à disposition nos espaces et nos moyens techniques pour organiser cette journée culturelle. Cette journée culturelle, elle a un nom, hein, chers auditeurs, c'est le festival Erain. J'ai bien demandé à M. Passa si je le prononçais bien, est-ce que c'est bien la bonne prononciation. Merci de le confirmer. Donc le festival Erain, qui est porté par l'association Ininata, soutenu bien sûr par la province des îles et accompagné par la DCK, Centre culturel Chibaou. Monsieur Passa, première question concernant cette association, comment elle est née pourquoi elle est née justement cette association?
1: Oui, tout d'abord, merci de l'avoir invité pour parler un petit peu de notre association et de notre journée, d'inviter l'association Ininata. Et avant tout, c'est toujours avec humilité et respect, même si on est derrière une radio ou un micro, mais notre voix est portée dans tout le pays. Donc c'est avec humilité et respect que je prends la parole. Ininata, c'est moi, je suis le membre fondateur de l'association Ininata avec M. Robertson White, qui nous a quittés, qui est décédé maintenant. Donc c'est tous les deux qu'on a créé ensemble Ininata. Ininata, Sonore Dedo, ça veut dire promouvoir l'éducation de la jeunesse. Ça a été créé à partir d'un constat que notre patrimoine culturel et traditionnel se perd. En tout cas pour nous sur Tiga, avec les problématiques qu'on rencontre avec l'évolution. Ce constat, c'était de dire qu'il faut retravailler sur la collecte de tout ce qui est patrimoine à travers les chants, les danses, la musique, tout ce qui est culinaire, tout ce qui est artisanat, de l'île même, de la culture kanak en général, mais surtout de l'île même, qui nous a amené à créer l'association Ininata Sonore Dedo. Et ce travail-là, depuis 2008, c'est l'année de la création de l'association. Aujourd'hui, on est à 18 ans d'existence, dans 2 ans de 20 ans. Donc voilà, on travaille principalement sur, comme support, les centres de vacances et de loisirs. C'est-à-dire, quand les enfants et les jeunes viennent sur Tiga, eh bien, on organise des centres de vacances et à travers les tranches d'âge, on transmet tous ces savoirs-là par la pratique et par le savoir aux enfants et aux jeunes.
0: Cette association, elle est née en 2008. Ça veut dire que depuis 2008, vous mettez en place des actions en destination des jeunes, mais toujours en lien aussi avec les anciens. Il est important pour vous qu'il y ait des espaces intergénérationnels qui soient mis en place pour que nos anciens transmettent également aux jeunes.
1: Nous, oui, tout à fait. Nous, notre génération, on est l'intermédiaire de ça. C'est-à-dire que derrière nous, c'est les vieux et les vieilles qui sont encore là avec nous. Et ceux qui sont partis il y a 18 ans maintenant, à la création. Et ceux qui sont devant nous, c'est les enfants et les jeunes. Donc nous, l'association, elle permet de transmettre. D'abord collecter chez les vieux et chez les vieilles les chants et les danses. Et puis après, nous, on transmet aux enfants. Donc depuis 2008, nos actions sur Tiga, plus principalement, c'est d'organiser des espaces, parce que c'est les espaces qui manquent. Organiser les espaces pour permettre à ce que les mamans, les vieilles, les vieux, les papas soient présents et en fait des journées culturelles de transmission. à travers le, tout ce qui est savoir traditionnel. Voilà. Non, c'est important.
0: Je vous entends, vous dites principalement sur Tiga. J'imagine en fait que vous vous êtes déplacé sur les trois autres îles Loyauté pour essayer de rallier en fait cette transmission culturelle à travers d'autres jeunes des autres îles Loyauté et certainement intégrer des événements culturels. En quelque sorte, qu'avez-vous fait depuis 2018 en termes de projets ou en dehors de la transmission?
1: On a commencé par se dire que avant de s'ouvrir aux autres, faisons un travail sur soi-même. Donc, on va dire que les cinq premières années, on s'est concentré sur nous. C'est-à-dire qu'on a fait le travail de collecte. À travers ce que nous disposons, il y a des personnes ressources dans les tribus, comme les vieux qui font de... je dis ça par exemple pour le pasteur Wanir, qui est un conteur reconnu et reconnu. Et ces personnes-là, qu'on a fait intervenir dans nos espaces pour pouvoir transmettre tout ce qui est contes, légendes, etc. Et puis, à côté de ça, les autres activités de transmission par les vieilles sur les danses, on avait l'avantage à cette époque d'avoir des supports. Et le support qu'on a utilisé, notamment le festival Mélanésia 2000 de 1975, mais aussi l'événement pour nous, le mini-festival et le festival de 84 et 85. Donc ces supports-là, en audio, en visio, en vidéo, on a utilisé. Parce qu'il y a des choses peut-être qu'on ne pouvait pas retrouver, mais qui existent. Pour Tiga, je parle notamment parce que le mini-festival à Tiga en 84 et le festival de 85, ça a été filmé. Donc on a utilisé ce support-là pour nous aider à faire le travail de transmission sur les chorégraphies, des chorégraphies, des danses, des chants, pour pouvoir savoir exactement comment on mène les chorégraphies de cette Nedjelou Soja ou de Yalane ou de Dedo. Donc c'est grâce à ces supports audiovisuels, si on peut dire ça comme ça. Et après, après ces trois années, on va dire, de travail entre nous sur l'île même, on s'est ouvert, on va dire, on va aller à la rencontre des autres. Non seulement pour partager ce que nous, on a dans notre panier, c'est-à-dire de notre patrimoine de Toka, mais aussi pour aller partager avec l'autre. J'ai ce que j'ai à partager avec lui, mais lui aussi, il a quelque chose à partager avec moi. Mais toujours dans le domaine de la culture kanak, plus particulièrement.
2: Ce samedi 4 juillet 2026, le Centre culturel Tibaou et l'association Ininata ont le plaisir de vous inviter à la journée culturelle des racines pour un pays. Cet événement gratuit et ouvert à tous se déroulera au foyer bord de mer, à l'espace Mouaka ainsi qu'à l'espace Kamiou. Le programme proposera diverses animations, notamment des concerts, des chorales, des spectacles de danse, des stands d'artisanat et un espace de restauration. Les échanges consacrés à la protection des savoirs traditionnels seront également organisés. Nous espérons vous compter parmi nous pour célébrer et valoriser nos patrimoines culturels.
1: Et donc, je pense notamment en 2010, 2011, on a choisi le thème par exemple de la case. La case a amené une tranche d'âge d'enfants sur les fous par rapport aux trois chefferies. On a passé un séjour d'une semaine et puis on passait 2-3 jours dans une chefferie pour avec des questions, avec des assister à la vie de la tribu, mais toujours par rapport à l'idée d'échanger. Ensuite, 2010, on est allé sur Marais, ça c'est sur le thème de l'Ignam. C'est une autre tranche d'âge, les 8-10, tout à l'heure c'était les 12-14. 2010, on est allé sur Marais, premier séjour sur la partie mythologie, histoire de l'igname, l'arrivée de l'igname. La deuxième partie plus pratique sur comment on plante, quelle variété d'igname, comment apprendre à récolter, puis manger l'igname, amener l'enfant à dire, pendant une semaine tu ne vas pas manger du riz, tu ne manges pas de riz, tu vas manger de l'igname. Celui qui n'est pas habitué, on voit bien, les deux premiers jours, il ne mange pas d'igname. Troisième jour, c'est différent dans le plat qu'on prépare à l'enfant. On fait frire ou on fait bougna, il préfère mieux que on marmite, bouillie, etc. Donc voilà, c'est ce thème-là. Et il y a d'autres activités qu'on a fait par la suite, parce qu'on a créé après des réseaux, on veut dire à travers les institutions, la province des îles, la province nord, sur les différents festivals, parce que au sortir du travail qu'on a fait en interne, ben, on s'est retrouvé avec des chants traditionnels, des danses traditionnelles, des berceuses, etc., etc., des jeux, des plats. Ben, en allant à la rencontre des autres associations du pays, ben, ça nous a permis de transmettre et partager avec ce qu'on a, mais aussi, non seulement ils partagent, mais aussi ils se réveillent de se dire, ah, c'est un déclic pour eux, ah, mais on va faire comme eux aussi, on va créer une association, on va travailler sur le culturel. Donc c'est comme ça qu'avec d'autres associations, je pense notamment par exemple au département musique traditionnelle, qui a par exemple le festival de Bankabé, à un moment donné on a passé 3 années à aller sur place pour apporter aussi notre petit panier, chant et danse qu'on avait dans notre panier, là-bas, sur le festival Tchébouyembi, sur le festival Tchiraboko, la fête de la vanille, ça aussi, on a bien été accompagné sur ça, je dois le reconnaître, hein, sur la province des îles, pour pouvoir aller à la rencontre des autres. Donc la foire des îles, et puis notamment les fêtes de la vanille et tout ça. Après, il y a d'autres supports, il y a les challenges Michelet, on s'est inscrit sur toutes ces choses. Grâce, c'est accompagné sur ça je dois le reconnaître, hein, sur la province des îles, sur le pour pouvoir aller,

0: permettent aux jeunes d'être conscients de la richesse de leur culture?
1: Déjà, quand on a créé l'association, avec, en identifiant les constats et les besoins de toute l'île, ça a été, on s'est mobilisé. Et moi, je soulignais là que les personnes qui nous ont vraiment accompagnés jusqu'à aujourd'hui, on va dire plus de 15 ans après, c'est les vieilles et puis les vieux. Plus particulièrement, parce qu'après, les jeunes sont présents sur différents parties, comme surtout pour la musique et puis les danses. Mais les vieilles et puis les vieux, quand on a besoin d'eux, quand Ininata a besoin d'eux pour un espace culturel de transmission, elle répond toujours présent, toujours présent. Et ça nous réconforte, ça nous encourage, nous motive dans le fait de continuer à travailler sur la transmission. Maintenant, aujourd'hui, j'ai envie de dire que après la collecte et la transmission, on est beaucoup sur la création aussi aujourd'hui. C'est vrai qu'ils ont beaucoup créé à leur temps, transmis. Nous, on s'est imprégné de ça. Maintenant, c'est à nous aussi de se dire, ben, on a des personnes ressources parmi les jeunes, garçons et filles, qui créent des danses, des chants, des berceuses pour pouvoir maintenant transmettre aux enfants.
0: Est-ce que vous pouvez maintenant l'affirmer que c'est les jeunes maintenant qui reprennent le flambeau?
1: Oui, oui. Oui, moi, je dois dire que dans l'association, parmi les responsables, je fais partie des anciens, les plus âgés, on va dire, même si je ne suis pas âgé. Mais la génération qui est en dessous a pris la relève, aussi bien au niveau de la gestion de l'association et sur le travail de transmission.
0: On entend que les jeunes montrent un grand intérêt et qu'ils sont présents pour porter les valeurs de l'île de Toka et bien sûr continuer la transmission, parce que derrière nous, bien sûr, il y a des petits qui arrivent en quelque sorte. Il est important de continuer la transmission parce que demain, ils vont porter bien sûr ces valeurs-là et ces cultures que nous avons dans les îles Loyauté et particulièrement sur l'île de Toka. L'association, elle a une existence qui va entre autres fêter bientôt ses 20 ans. Est-ce que pour ces 20 ans, justement, l'association organise un événement particulier? Est-ce que vous y avez pensé déjà?
1: Oui, oui, on est déjà en projet. D'ailleurs, je vais vous rappeler que les 10 ans de l'association, en 2018, on l'a fêté ici au Centre culturel Tibaou, avec comme partenaire principal la province des îles. Mais on avait imaginé ce projet de dire on va le fêter ici, pour Toka. Et c'est suite à l'idée que en 1975, l'île de Tiga, elle était présente aussi ici, sur ce site-là, même pour le Festival des Arts. Et rappeler que Tiga et Toka et... Toka et... comment... L'île loin et Toka étaient les deux délégations les plus nombreuses pendant le Festival des Arts. Donc voilà, nous, c'était important pour nous de dire, on le marque là par rapport à l'idée de 75. Et puis, 20 ans, je ne sais pas où est-ce qu'on va fêter, mais en tout cas, on y a réfléchi. Parce que les 20 ans, ça correspond pour nous aussi au Festival des Arts des Pays du Pacifique.
0: Oui.
1: Ça, on prend ça en compte. Pourquoi? Parce que, Toka, nous, l'Ininata, on s'inscrit dans les actions culturelles de la province des îles, pour Toka. Et nos jeunes aussi ont fait partie des délégations qui sont allées pour le festival des pays de la Mélanésie, par exemple, Vanuatu, donc le président, et puis des membres pour la musique et puis le chant. Et donc, dernièrement, normalement, on avait 3 représentants, une maman et 2 garçons pour le chant et puis le culinaire pour le festival des arts à Hawaï. Ça, c'est pas fait. Mais voilà, on s'inscrit complètement dedans tout ça. Donc, le fait de se dire que 2028, les 20 ans de Ininata, on y réfléchit.
0: Et correspondre avec l'accueil que la Calédonie fait du Festival des Arts du Pacifique. Est-ce que vous pouvez dire aux auditeurs, éventuellement, si, bien sûr, là, votre cœur, entre guillemets, est partagé entre l'événement des 20 ans et le festival, ou bien vous pouvez vous intégrer les deux projets?
1: Non, on peut lier les deux projets.
0: Vous êtes suffisamment, il y a la relève derrière.
1: Oui.
0: Eh bien, tant mieux. Tant mieux.

0: Cher auditeur, vous venez de comprendre bien sûr l'existence de cette association Eninata Sonore Ededo, pour bien prononcer, qui œuvre auprès des jeunes et puis bien sûr qui donne une belle part en fait à l'échange intergénérationnel. L'association, bien sûr, comme je vous l'ai dit en préambule, organise avec le soutien de la province des Îles festival Erain. Kéké, ce festival-là, on est sur la deuxième édition. Quelle en était la première édition? Où est-ce que c'était?
1: Oui, en fait, la première édition, c'était sur Toka. C'est à Toka en 2015. Si je ne me trompe pas, mais le premier festival Erain, c'était... en fait, Erain, ça veut dire ma musique, ma chanson. Voilà. L'idée, c'était que lorsqu'on a organisé à Toka, on avait l'idée, c'est de chaque musicien qui s'est déplacé pour l'événement venait avec son style musical. Moi, je viens avec mon style, l'autre, il vient avec son style, puis il vient à Toka pour partager ensemble sur le pays de la musique, parce que pour Toka, c'est le pays de la musique. Et donc, la première édition, Michel Benebig et Shem, qui se sont déplacés, et Thomas Oui, un guitariste fidjien, qui a accompagné George Benson à l'époque. Mais voilà, des personnes comme ça qui sont venues là. Il y avait aussi Matteo Melango avec les garçons, Jeux des Ducs. Et puis, après, les groupes de la Grande Terre. Il y a plusieurs groupes. On avait du Kaneka, on avait des styles un peu plus, on va dire, un peu plus modernes. De Jehu, avec Root Sky, c'était avec Jukona Jules. Donc voilà, il y avait plusieurs groupes qui sont venus pour passer un week-end avec nous sur cette première édition.
0: C'était assez éclectique, en tout cas, en
1: oui,
0: style
1: oui,
0: musical.
1: Oui, oui, oui, oui.
0: Là, aujourd'hui, pour la deuxième édition, pardon, on est plus sur le lien aussi avec l'ensemble des îles de la province des îles. Bien sûr, une belle part est donnée pour l'île de Toka et sa richesse culturelle. Sur cette deuxième édition, cher auditeur, c'est vrai que, je vous le rappelle, ça se passe ce samedi 4 juillet de 8h à 17h. Un gros moment de découverte, de convivialité, pardon, et de célébration autour des richesses culturelle de notre pays et particulièrement de ses îles loyautés, et un grand flash aussi sur l'île de Toka. Et dans cette journée-là, bien sûr, on va le développer avec Kéké, on aura des groupes de musique, des chorales, des prestations de danse, des stands d'art et d'artisanat, il y aura un espace de parole et d'échange autour de la protection des savoirs traditionnels, et bien sûr, pour pas vous faire déplacer pour rien, des stands de restauration tout au long de la journée. Kéké, dans ce beau programme, est-ce qu'on peut donner des éléments notamment sur des temps forts de la journée?
1: Oui, en fait, ce qu'il faut savoir, c'est que cet événement-là, enfin le Festival Erain, pour nous, Ininata, c'est un événement qui se passe sur Toka, principalement. C'est les événementiels de l'île. Dans l'année, on a une journée culturelle ou un week-end culturel, une fête de la musique, patrimoine, etc. Et cette année, avec la province des îles, on s'est entendu, on s'est mis d'accord pour que, parce qu'avec les problèmes de transport et tout ça, et la majorité de la population en ce moment est sur Nouméa, on a décidé de l'organiser ici au centre culturel. Mais sur la formule, on garde l'idée d'inviter plusieurs groupes. Il y aura de la musique.
0: On peut les nommer éventuellement, les groupes, comme ça les auditeurs auront plaisir à entendre ces groupes et pourquoi pas venir en masse pour cette journée-là.
1: Voilà, nous, la première édition du Festival Erain à Toka, on avait 8 groupes de Tigas, c'est parce que c'est sur l'île. Là, cette année, on a, pour le 4 juillet, on a plus de groupes de l'extérieur que des groupes de Toka. Bon, je peux citer Bulouhaou de Yaï, Yaï Tradi, toujours de Yaï, on a Mada de Jehu, quoi qu'on est, hein, Kadeli, les garçons de Jolou, et puis Ponengone, ça c'est pour Jehu, Ponengone, on a Vent du Nord avec Passiwen, et puis le groupe Edie. On a par rapport au temps qu'on dispose pour la journée, donc voilà, pour Toka, et bien il y a Ekoten, on a l'habitude de voir maintenant. Ecoten, et puis Lilozo, parce que Lilozo, c'est le groupe de l'association, Eninata, et puis Toc, voilà un peu pour les groupes. Il y a un groupe qu'on a, on a rajouté un petit peu pour mettre un peu de, on va dire, couleur musicale sur le, l'événement, c'est Hogo de Yengen qu'on a invité pour l'événement aussi.
0: Le Nord participe, voilà. Bien sûr, avec fierté aussi aux cultures des îles Loyauté. Ce programme, il n'est pas fait que de groupes musicaux. On a parlé aussi de chorale, de stands d'art et d'artisanat. La partie art et artisanat sera bien représentée ce samedi, entre autres par les acteurs culturels et bien sûr les petites mains, les mamans et les papas de l'île de Toka.
1: Oui, c'est les petites mains. Je disais tout à l'heure, c'est les problèmes de transport de Toka ici. C'est compliqué en ce moment. Donc, du coup, on a essayé d'organiser avec les petites mamans. Les mamans de l'association, les mamans de l'association, et puis quelques mamans de Yaï qu'on a invitées pour occuper l'espace artisanat.
0: D'accord. Alors, au-delà de, des groupes musicaux, de l'art et de l'artisanat, on propose également de la restauration. Est-ce qu'on aura l'opportunité d'avoir des mets ou des plats, des produits spécifiques maraîchers de l'île de Toka?
1: Oui, ben on s'est prévu. C'est prévu. La particularité de notre organisation là, c'est que la restauration, elle est, chaque stand est occupé par chaque famille de l'île. On a pensé, habituellement, on fonctionne avec les associations de l'île. Et là, sur cet événement-là, puisqu'on est sur Nouméa, on a donné à chaque famille d'avoir leur propre stand pour vendre de la nourriture. Et donc voilà, hein, on sait qu'on va retrouver de la nourriture qu'on trouve habituellement, mais oui, il y aura des plats traditionnels aussi qui seront proposés aux gens, au public. Ouais.
0: Alors, on ne peut pas parler de l'organisation d'une telle journée culturelle sans évoquer la première partie de cette journée-là du festival Rain, pour cette partie de communion, d'être en communion ensemble. Pouvez-vous nous en dire plus sur cette partie où on est en communion ensemble?
1: Oui, bien sûr. De 8h à 8h30, on a la méditation, une méditation. Cette activité, enfin, ce temps-là, c'est ce que nous, on a toujours l'habitude d'organiser dans nos événementiels, l'association, de commencer chaque activité, chaque journée par une méditation. Et là, c'est le papa, pasteur Waichane, qui va nous mener dans ce temps de méditation là, de 8h à 9h, de 8h à 8h30.
2: Ce samedi 4 juillet 2026, le Centre culturel Tibaou et l'association Ininata ont le plaisir de vous inviter à la journée culturelle des racines pour un pays. Cet événement gratuit et ouvert à tous se déroulera au Foyer Bord de Mer, à l'espace Mouaka ainsi qu'à l'espace Kamiou. Le programme proposera diverses animations, notamment des concerts, des chorales, des spectacles de danse, des stands d'artisanat et un espace de restauration. Des échanges consacrés à la protection des savoirs traditionnels seront également organisés. Nous espérons vous compter parmi nous pour célébrer et valoriser nos patrimoines culturels.
0: Alors, bien sûr, on évoque le programme dans les grandes lignes. Je rappelle aux auditeurs que vous aurez accès à ce programme dès cet après-midi sur nos réseaux sociaux du Centre culturel Tibaou, mais pas que. Hein. Je pense que M. Passa a tout son réseau également et ses pages Facebook ou d'autres lieux en fait, de diffusion de ce programme.
1: Oui, moi ça, je laisse ça aux jeunes de l'association. C'est eux qui, c'est plutôt leur domaine, mais... Voilà, ils attendent de. C'est eux qui vont faire la diffusion dans les réseaux. Hein. Déjà de Toka même, et puis après avec les réseaux que les uns et les autres ils ont.
0: Ok. Le programme en grande ligne a été évoqué, mais il y a un moment dans la journée où on va proposer un espace de parole et d'échange autour de la protection des savoir-faire, des savoirs traditionnels. Qu'en est-il de ce petit temps d'échange là? Comment vous l'avez organisé?
1: En fait, dans la pratique, cette idée là, c'est c'est pareil, hein, c'est un temps où nous, l'association, quand on organise quelque chose, il y a toujours cette partie-là, espace de parole, et en général, c'est toujours le même thème. C'est la démarche que l'association, donc Tocra, a engagée depuis une dizaine d'années maintenant, sur l'histoire du chant traditionnel. Chez nous, on a le nom du chant et la danse, c'est le Nyinéouacho, qui a été repris par Moby. On a médiatisé ça en 2018 lors des 10 ans de l'association. Là, en ce moment, avec la question de la protection du savoir traditionnel et du patrimoine immatériel, etc., qui a été évoqué notamment aussi par le gouvernement et autres, je pense que nous, ce temps-là, c'est pour que nous puissions raconter où on en est, le commencement de notre démarche et où on en est actuellement. Parce qu'en fait, on a monté, c'est un film, hein, c'est un film documentaire qui a commencé en 2022. On ne l'a pas fini, on le continue encore là. Donc voilà, le centre culturel, la DCK, est bien placé puisqu'on est passé aussi ici pour mener nos recherches et puis nos entretiens avec les responsables. Mais voilà, c'est ce temps-là qui est un temps fort. Hein. On sera sur le site même, il n'y a pas de comme habituellement on le fait dans une grande salle ou dans une petite salle. Mais là, on fera sur le site, on prendra un temps d'une demi-heure, 45 minutes pour pouvoir raconter la démarche.
0: Alors, rappelons aux auditeurs que cette journée culturelle proposée par l'association Ininata Sonore d'Edo, en partenariat avec la province des Îles, accompagnée par le soutien du centre culturel Chibaou, a bien lieu ce samedi 4 juillet de 8h à 17h. Une thématique s'en fait ressentir, des racines pour un pays. Nous rappelons que c'est un programme qui est riche en contenu, donc venez, chers auditeurs, ce samedi 4 juillet, dès 8h, pour partager un moment de découverte. Je le disais tout à l'heure, de convivialité, de célébration autour des richesses culturelles de notre pays, particulièrement de l'île de Toka. Vous aurez des groupes de musique, des chorales, des prestations de danse, des standards et d'artisanat. Cet espace de parole donc, qui vient nous parler sur l'échange autour de la protection des savoir-faire traditionnels et particulièrement la transmission de génération en génération. Et bien sûr, chers auditeurs, des stands de restauration pour vous faire rester avec nous toute cette journée du 4 juillet. Voilà, on est à la fin de ce petit entretien. Kéké, qu'est-ce qu'on pourrait dire aux auditeurs pour les inciter à venir nous voir ce samedi et peut-être ceux qui ne connaissent pas les cultures kanak, de venir découvrir les richesses de l'île de Toka? Est-ce qu'on peut le dire en français et éventuellement en langue? Une petite phrase qui pourrait inciter le public à venir nous rencontrer?
1: Ben moi, je dirais ce qu'on a encore répète à chaque fois dans les réunions de préparation en ce moment. Cette journée, c'est une journée de rencontres, de partage et d'échange. C'est la première fois qu'Ininata en organise comme organisateur de l'événement ici au centre culturel. Donc c'est un moment d'échange, de partage et de rencontre. Donc venez partager avec nous ce moment sur la musique, sur les chorales, sur les plats que les mamans auront préparés. Mais je pense que c'est surtout les rencontres qu'on va faire ce jour-là, entre nous, et puis se partager. Je pense que c'est ça le pas important. Si...
0: Dernière chose, on peut insister en langue traditionnelle, en langue de Tiga, pour rapprocher éventuellement ceux qui n'auraient pas eu l'information, pour les inciter à venir samedi, puisqu'on a beaucoup d'auditeurs de Radio Jido, et notamment de l'île de Toka, qui ne seraient pas forcément informés qu'il y a bien un événement qui se passe ce samedi 4. Qu'est-ce qu'on pourrait dire en langue pour leur donner l'intérêt de venir ici passer cette belle journée avec nous?
1: 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Leti la natan do nyo la sese re no de anti tadengi re re berjo e berjo ni association ni nata pina de malori samedi 4 juillet mais ils sont tout le temps qui bau leti no tane but tathwa.
0: Voilà, cher auditeur, merci Kéké d'avoir participé à cet enregistrement. Merci en tout cas pour le dévouement que vous faites auprès de vos jeunes déshydratés et surtout la population de Tiga qui est bien présente en tout cas sur la capitale ou aux alentours. On ressent cet intérêt de transmission. On vous remercie d'avoir accepté de faire cette organisation de journée culturelle au sein du Centre culturel Chibaou, un bel écrin que vous connaissez tous, chers auditeurs. Rappelons que c'est une journée culturelle qui a pour thème des racines pour un pays qui se passe bien ce samedi 4 juillet de 8h à 17h en continu au Centre culturel Chibaou. Rappelons que nous sommes en partenariat avec la promesse des îles, mais aussi on peut citer l'Académie des langues kanak qui nous soutiendront bien sûr avec les compétences linguistiques. Pour cette journée, vous aurez le plaisir de retrouver tout le contenu concernant les langues de Négoné en tout cas, qui sera porté par l'Académie des langues kanak. Merci cher auditeur et à très bientôt pour de nouvelles actualités sur les départements du Centre culturel Chibaou. Olé.

0: Ce samedi 4 juillet 2026, le Centre culturel Tibaou et l'association Ininata ont le plaisir de vous inviter à la journée culturelle des racines pour un pays. Cet événement gratuit et ouvert à tous se déroulera au Foyer Bord de Mer, à l'espace Mouaka ainsi qu'à l'espace Camiou. Le programme proposera diverses animations, notamment des concerts, des chorales, des spectacles de danse, des stands d'artisanat et un espace de restauration. Des échanges consacrés à la protection des savoirs traditionnels seront également organisés. Nous espérons vous compter parmi nous pour célébrer et valoriser nos patrimoines culturels.
1: Eh bien, vous venez de suivre les actualités du mois de juillet du département des publics et du développement culturel du centre culturel Tibaou. Et c'était la rediffusion. Dad Bod Ono Atoué, Jérôme Paris. Bon courage, bonne continuation sur les ondes de la fréquence qui vous anime.

John Denver, Country Road, Take Me Home pour la petite séquence souvenir. Est-ce que vous êtes là? Est-ce que vous êtes avec nous? Est-ce que vous êtes prêts? Eh bien, place à présent à votre émission Dédi Live. Le 36-70-01, je répète le 36-70-01 pour vos messages d'anniversaire, de bonnes fêtes, de bon courage, de bonnes journées, de bonnes continuations, de bonnes vibrations positives, de pensées positives, d'actions positives. Des actions faites dans l'amour. Et c'est ça le plus important. Et c'est ça que lui.

0: Et ça dwing dwing au standard. Dido Radio, bonjour.
1: Bonjour.
0: Oui, bonjour madame.
1: C'est mamie Maëva.
0: Mam. Bonjour mam.
1: Ça va?
0: Oui, ça va.
1: Oui, j'avais élevé un peu fort le son, je suis allée baisser.
0: D'accord.
1: Je téléphonais pour envoyer un bon message pour tout le monde.
0: Oui.
1: Voilà. Et puis surtout pour toi, et puis les animateurs, et toute la radio, et tous ceux qui appellent tous les jours, gentiment. Mais je voudrais un joli morceau, mais c'est toi qui choisis.
0: Ok. D'accord, ma petite maman chérie. Tu vas bien sinon?
1: Oui, ça va.
0: Est-ce que tu as entendu ta dédicace hier?
1: J'en ai un peu, mais ça va.
0: Oh, oh.
1: Principal.
0: Tu as besoin de te reposer.
1: Oui.
0: Est-ce que tu
1: d'accord,
0: as...
1: c'est comme ça.
0: Oui.
1: Tu choisis un bon morceau.
0: Il n'y a pas de problème, tu sais déjà.
1: Ok, ma fille, je te fais des gros bisous.
0: Je t'embrasse bien fort,
1: à toi et tes collègues.
0: Merci.
1: Voilà.
0: Merci d'avoir appelé.
1: Bon courage à tout le monde.
0: Gros bisous à toi, merci.
1: Plein d'amour.
0: Olé.
1: Allez.
0: Allez, bisous, maman.

0: Bling bling au standard Judo Radio, bonjour.
1: Bonjour Judo.
0: Bonjour, c'est pas le roi, Abewelay.
1: Bonjour, c'est.
0: Moyahin, bon.
1: On va faire un petit coucou.
0: Oui, un petit coucou, allez.
1: À toute ma petite famille à Dokin. À Wanawil Magali, son fan de la piscine. Tiva Elisa, Kazouvli, Nadia Tassia, Pinane, Wetumir. Et puis les enfants, ça joue bien Nicole, Sylviane, et puis il y a Tania, puis c'est les petits enfants, à tous les petits enfants, à Calédonie, à France, Fanny, Wanoui, Laure, et puis à tous les petits enfants. Ça joue bien la famille Bawan, et puis la famille Wametoua, qui sont à deuil aujourd'hui. Et puis courage à eux, c'est mamie, c'est moi qui passe. Olé Tiacha.
0: Olé Tiacha, quoi tu es going beau?
1: Voilà, je pas un morceau, mais Figanazi, s'il vous plaît.
0: Ah?
1: Parce que le.
0: Fanny Bogani Manela?
1: Ah, de Nana Katara Fetcha.
0: Ah oui. Ah oui, aïe.
1: Quel oiseau il faut?
0: Aïe. Aïe, Olé Tiacha, quoi?
1: Aïe,
0: Olé Tiacha.

36 70 01. Je répète le numéro de téléphone, le 36 70 01. Ne manquez pas à 9h le flash info.

0: et à 9h15, votre émission, la rubrique sportive. Et ça, dring dring encore au standard Tito Radio, bonjour.
1: Allô, bonjour.
0: Oui, bonjour.
1: Bonjour à vous.
0: Ça va?
1: Oui, ça va.
0: On vous écoute, monsieur.
1: Oui, juste pour faire un message à tous les... Bonjour à tous les Kanakis. Tous ceux qui travaillent, ceux qui sont à l'hôpital, sont malades chez eux. Bon courage à vous. Et voilà, c'est tout.
0: Merci.
1: Voilà, un morceau.
0: Oui.
1: C'est des totos, s'il vous plaît.
0: Un toto, ok. Il n'y a pas de souci. Ça sera calé.
1: Ok, merci. Bonne journée.
0: Merci, bonne journée également.
1: Oui.
0: Olé. Oui.

36 70 01, votre émission dédiée live. Une pensée à la 491 QPS, quartier des femmes, à l'isolement, à toutes les cellules. Mama Eva, et bien le prochain titre, ça sera pour toi. Un petit souvenir signé la compagnie créole. Vive le douanier Rousseau.

0: Et ça dwing dwing au standard, Jido Radio, bonjour.
1: Bonjour.
0: Oui, bonjour monsieur, vous allez bien?
1: Bonjour. Merci pour ce que vous avez au début.
0: Ah là là là là là là.
2: Tu sens ça?
0: Et ça dwing dwing au standard, Jido Radio, bonjour.
1: Bonjour.
0: Oui, bonjour monsieur, vous allez bien?
1: Bonjour. Merci pour ce que vous avez au début.
0: Ah là là là là là là.
1: Merci pour ce que vous avez.

0: c'est Love is what you bring.
1: Ok.
0: Ça, on est jeudi, essayez de l'écouter vendredi, puis ça va balancer, quoi.
1: D'accord.
0: Puis plein de belles choses, on peut continuer là, changez pas. Plein de belles choses.
1: Merci beaucoup.
0: Le merci, je sais pas, ça, venant de vous, c'est bon. Allez, plein de belles choses, amusez-vous.
1: Merci beaucoup, les Quatre Coates.

8h49. Le petit souvenir. C'est qui paye, qui paye? C'est la France qui paye. Le groupe Gourou Djellé, la compagnie créole, vive le douanier Rousseau.

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Georgie Podis.

Merci à toutes et à tous. Merci pour vos appels. On réitérera votre émission à partir de demain matin dans la tranche horaire du 8-9.

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1: Grand merci de votre fidélité. Merci également, eh bien, à vous toutes et à vous tous d'être à l'écoute depuis ce matin, l'ouverture d'antenne. Vous l'avez compris. Place à présent à votre flash info. Et c'est avec votre serviteur, Naïda Wamaï, pour la présentation de ce flash info. Bonjour, Naïda.
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3: Oui, bonjour à tous. Bonjour, Nella, le Flash Info politique. Une délégation LFI conduite par Mathilde Panot et Bastien Lachaud sera dans le pays du 3 au 12 juillet pour une série de consultations politiques au lendemain des élections provinciales. Les deux parlementaires souhaitent rencontrer les élus municipaux et provinciaux nouvellement désignés afin de présenter et défendre les positions de la France insoumise sur l'avenir institutionnel du pays. Ils entendent rappeler, selon LFI, la nécessité de relancer le processus d'indépendance et de décolonisation, estimant que la progression du camp indépendantiste, désormais fort de 26 sièges au Congrès, confirme l'urgence d'un nouveau cycle politique. Cette visite s'inscrit dans la continuité de leur déplacement de mai 2025, déjà consacré à la crise économique et sociale et aux discussions institutionnelles. Le Béticho 2 sera immobilisé du 4 juillet au 4 août pour son carénage annuel pendant un mois. Aucune rotation donc ne sera assurée alors que la desserte des îles reste déjà très perturbée. Et pour l'île des Pins, un bateau de remplacement est prévu, le Seabreez 2, mobilisé par la province sud, mais avec moins de place, pas de fret et des ports d'embarquement différents. Dans les loyautés, aucune solution régulière, seulement des traversées ponctuelles sur des embarcations privées, souvent pour des urgences. Et puis également, on parle de transport aérien. Le gouvernement a validé ce 1er juillet le programme d'exploitation d'Air Oceania jusqu'au 30 septembre 2026. La compagnie pourra désormais bien desservir l'ensemble des îles Loyauté au départ de Magenta. En plus de l'IFU, Etiga, elle est donc autorisée à assurer des vols réguliers vers Maré et Ouvéa à partir du 18 juillet, avec une rotation quotidienne prévue pour ces deux destinations, donc départ de Magenta bien sûr. Et donc pour l'IFU, Air Oceania n'envisage qu'une desserte ponctuelle, Air Calédonie ayant repris ses vols, donc les rotations vers Tiga seront adaptées à une demande plus faible. La compagnie opère actuellement un appareil de 9 places. Et puis dans la région, donc il n'y a pas que Aircal qui a des problèmes. Donc il y a aussi Solomon Airlines qui traverse également une crise profonde qui met en lumière les difficultés communes aux petits transporteurs du Pacifique. Le Premier ministre Matthew Wall et le ministre des Finances Gordon Darcy Lillo dénoncent une dépendance excessive aux subventions publiques, donc des pertes persistantes, surtout sur les lignes domestiques et une dégradation visible des services, flotte insuffisante, horaires instables et tarifs élevés et frais coûteux. Le PDG Matthew Finlay, donc PDG de Solomon Airlines, reconnaît ses faiblesses et admet que eh bien, la réforme est indispensable dans un pays éclaté en plus de 1000 îles. Il promet une feuille de route stratégique pour redresser la compagnie. Voilà qui referme ce Flash Info. Merci à vous de l'avoir suivi. Bonne matinée à tous.
1: Vous l'étiez à Tchakwatch, Naïden. Rendez-vous à 11h30 pour les titres et 12h pour l'édition complète de la mi-journée.

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0: Quelques intonations de Boogie Funk. C'est pas tout neuf, ça date des années 80, plus précisément de 1985. 9h20 sur le canal K, place à présent à votre rubrique sportive.
1: À vos marques, prêts ?

0: Votre rubrique sportive de ce jeudi, un rendez-vous une fois tous les 15 jours. Et nous avons pour invité en ligne Madame Priscilla André, qui est la directrice du centre spécialisé de l'obésité et du surpoids. Priscilla, bonjour.
1: Oui, bonjour.
0: Est-ce que vous allez bien ?
1: Oui, ça va bien, merci.
0: Merci à vous d'avoir accepté notre invitation sur Radio Jido. Priscilla, alors, ma question, qu'est-ce que le centre spécialité de l'obésité et du surpoids, depuis quand cela existe ?
1: Eh bien, le CSPS a été créé en 2012 et il a pour mission d'accompagner des personnes en situation de surpoids, d'obésité. Notre objectif, il n'est pas seulement la perte de poids, c'est surtout permettre à chacun de retrouver sa santé, son autonomie, sa confiance en soi et le plaisir de bouger. Et donc pour cela, nous avons une équipe pluridisciplinaire composée de coachs sportifs, diététiciennes et des psychologues qui sont partenaires du CSOS. Et on propose une reprise progressive de l'activité sportive avec différents types de cours qui sont proposés.
0: Donc ce sont des cours accessibles et adaptés aux personnes en surpoids et souhaitant reprendre une activité physique.
1: Tout à fait, c'est ça. Donc on a des cours collectifs. Ça favorise un peu plus la motivation car il y a le soutien du groupe et puis le plaisir de pratiquer ensemble avec aussi des coachings privés pour des personnes qui nécessitent un accompagnement un peu plus rapproché, plus personnalisé. Et nos activités se répartissent en fait en deux grandes approches. Donc la première, c'est une approche inspirée des traditions asiatiques. On va proposer le Tao Bro, de la Zen Pilates, des activités qui ressemblent à du Qigong. Ce sont des disciplines qui ont été revisitées pour permettre une reprise douce, une activité physique en travaillant avec la mobilité, l'équilibre, la respiration, la coordination et surtout la gestion. Et dans une seconde orientation, on va avoir le côté plus classique. Fitness, renforcement musculaire avec des bases training, des cross-training. Ce sont des exercices qui sont adaptés où chacun peut progresser à son rythme dans un cadre sécurisé.
0: Priscilla, qu'est-ce que le Tao Ball ?
1: Eh bien, le Tao Ball, c'est une gym très douce où on va utiliser un gros ballon, le Swiss Ball, et on va travailler des postures un peu qui demandent un peu de l'équilibre. C'est vrai, donc c'est assez inconfortable au début quand on va découvrir. Mais c'est vraiment très progressif et tellement lent que c'est calé sur votre respiration. Ça permet aux personnes de pratiquer une gym qui est lente, douce et qui n'est pas traumatique pour vos articulations. Donc la musique est en même temps d'inspiration asiatique, donc ça amène des personnes à un certain relâchement. Ils sont coupés un peu de leur style de stress sur le plan mental. Et c'est assez esthétique comme cours, c'est très joli à regarder, c'est beaucoup de gainage, beaucoup de postural, mais c'est accessible vraiment à tout niveau.
0: Donc, en gros, votre centre est adapté surtout aux personnes en situation de surpoids.
1: C'est ça, le surpoids, l'obésité. Et c'est vrai que l'obésité est une maladie multifactorielle, donc forcément notre accompagnement est global. On a un suivi diététique personnalisé avec une diététicienne. Il y a un accompagnement aussi psychologique lorsque cela est nécessaire, quand il y a une recharge émotionnelle, soit aussi de la prise de poids qui a pu être d'origine traumatique ou autre. Hein, les psychologues sont là pour libérer la parole, je dirais, et puis permettre l'accompagnement et la mise en place de nouvelles habitudes de vie. On a aussi, on propose des massages bien-être avec des techniques asiatiques telles que le shiatsu, le twina, tout sont tirés de la médecine traditionnelle chinoise. Et puis on a des rendez-vous de coaching qu'on appelle de Yang Sheng Fa, qui sont là aussi inspirés de la médecine traditionnelle chinoise, où on va encourager l'adoption des habitudes de vie favorable à la santé, avec notamment le sommeil, la gestion du stress, l'activité physique, l'équilibre de vie et émotionnel. Donc c'est une approche très humaine que je propose aussi à ce moment.
0: Le fait de faire une approche avec un psychologue avec vous permet de percer aussi les mots M-A-U-X que peut avoir le ou la patiente pour que la personne puisse reprendre confiance en elle et s'intégrer petit à petit sur une activité physique.
1: Oui, tout à fait, parce que l'obésité, c'est une maladie très complexe qui ne se résume pas forcément à l'alimentation et le fait de bouger. Il y a les émotions, le stress, l'anxiété, il y a des traumatismes, il y a des difficultés aussi familiales et sur le plan professionnel. Donc il y a l'image de soi aussi qui est très importante. Donc ce sont des rôles très importants dans la prise de poids et qui rendent aussi la perte de poids plus difficile. Donc c'est la raison pour laquelle le partenariat avec le psychologue est un incontournable. Ça permet vraiment aux personnes qui en ressentent le besoin de mieux comprendre déjà leur comportement alimentaire, de retrouver, comme vous dites, confiance en elles, et puis d'apprendre à gérer aussi leurs émotions, de mettre en place des changements qu'on dit durables. Nous, parce que ce qui nous intéresse, c'est de perdre du poids, mais que ça ne revienne pas. Donc il y a vraiment la notion de prendre soin de sa santé et aussi prendre soin de ses bien-être psychologique.
0: Priscilla, vous faites des cours de step-up aussi?
1: Oui, c'est ça, tout à fait.
0: Et donc, c'est un cours qui consiste à quoi?
1: Alors, c'est un cours plutôt dynamique et assez dansant. Vous avez une petite marche. Alors, chez nous, c'est pas la même hauteur que l'on peut trouver dans le fitness. Classiquement, c'est un petit peu plus bas pour que ce soit moins traumatique pour les chevilles, les genoux, le dos. Et c'est une petite marche pour travailler l'endurance, la coordination, renforcement musculaire aussi. Et les chorégraphies sont rythmées avec une montée progressive sur le plan cardio-respiratoire, sans recherche de performance, mais simplement pour renforcer les jambes, les fessiers, le souffle, et ça dans une ambiance plutôt conviviale et motivante.
0: Ça, c'est un excellent travail pour le cardio.
1: C'est ça, tout à fait.
0: Et ça améliore le souffle et l'endurance.
1: Oui.
0: D'autres cours que vous proposez?
1: Eh bien, nous avons par exemple un cours qui s'appelle le CardioPlus, qui est tiré de ce qu'on appelle le Qigong, qui là aussi est un outil de la médecine chinoise. Donc là, on rentre dans une activité énergétique de démonstration, de respiration, de concentration. Donc, on favorise la détente, la mobilité, l'équilibre. Et ça permet vraiment à des personnes qui n'ont pas pratiqué de sport depuis très longtemps de reprendre une activité en vitesse, d'améliorer la conscience de son corps et de retrouver progressivement et bien du confort et de la vitalité du bien-être en termes de sensations.
0: On parle des adultes. Est-ce qu'il en est de même pour les enfants?
1: Oui, pour les enfants, nous avons le stage qui a lieu pendant les vacances scolaires. Donc c'est un programme de vacances qui pour permettre aux enfants de se bouger, s'amuser et de découvrir aussi des nouvelles activités pour leur permettre de dérouler les émotions et se mettre en route les écrans. Donc on va utiliser par exemple la calligraphie japonaise, le dessin, la peinture. Toujours sur le thème japonais, qui intéresse beaucoup les jeunes aussi.
0: Les mangas, oui.
1: Tout à fait. Donc, on utilise cette art-là pour leur permettre de favoriser la conscience, la détente. Donc, c'est vrai que dans cet univers manga, il y a des valeurs fortes qui sont véhiculées, comme le courage, le dépassement de soi, la persévérance. Et donc, on reproduit à travers des jeux, des défis, des activités à se répéter une baisse, permettent aux enfants de se mettre un peu dans la peau parfois des personnages et puis de dessiner leur personnage préféré. Donc c'est un outil de plus qui leur permet, bien, en plus en lui, de faire autre chose que de manger ou de se mettre devant l'écran tout simplement.
0: Priscilla, j'ai une question à vous poser. Être obèse ou être en surpoids pondéral, c'est pas une histoire de régime? On est bien d'accord, c'est une histoire de mode de vie.
1: Oui, tout à fait. Donc, et alors, ici, ce qui est très intéressant, donc en Calédonie, c'est un petit peu, je dirais, l'approche culturelle qu'il y a faire avec justement l'alimentation. C'est-à-dire que on sait bien, nous, que l'alimentation est tout à fait possible de préserver nos traditions, tout en adoptant et justement des attitudes favorables à sa santé.
0: Pour vous, Priscilla, pour une personne, pour une personne obèse qui a suivi les cours avec vous, quel serait justement le danger, c'est de rentrer, après dans la sédentarité?
1: Eh bien, je dirais c'est la régularité. C'est pas facile. C'est vrai parce que facilement, comme vous dites, retomber dans la sédentarité. Parce que le sport, c'est un petit peu comme beaucoup de choses. Moins on pratique et moins on a envie d'en faire. Donc lorsqu'on s'arrête de bouger, on perd progressivement déjà ce qu'on dit physique, sa masse musculaire, son endurance, sa mobilité. Et là, eh bien, les gestes de la vie quotidienne deviennent difficiles et des douleurs peuvent apparaître. La fatigue, du coup, augmente et puis. Sédentarité, elle favorise également le développement de, ou l'aggravation de certaines maladies comme le diabète, l'hypertension et les maladies cardiovasculaires. Donc, notre objectif, au fond, c'est de mettre des objectifs pour les réalistes. On n'attend pas que les gens viennent tous les jours. S'ils viennent tous les jours, c'est tant mieux, c'est super. Mais on leur demande au début de mettre des objectifs qu'ils ont réalisés de venir une fois ou deux par semaine, qui prennent du plaisir, qui auront vraiment le plaisir de bouger. Et puis, progressivement, que cette activité physique devienne une routine, qui, même bien au-delà de la passage au temps, on retrouve aujourd'hui dans les comportements de nos adhérents, quand vient le temps du week-end, dans certains partent marcher à la plage, en montagne, parce que on a réconcilié la personne avec l'activité physique et le plaisir de la

0: pratiquer et ça devient un véritable besoin pour réguler les émotions, les sommeils aussi, nous dorment beaucoup mieux. Et ça joue beaucoup sur les soins, c'est très important. Vous savez, quand vous avez terminé de faire un bouton, vous avez une forme de satisfaction d'avoir accompli quelque chose de bien pour sa santé.
1: Oui.
0: Et c'est ça qu'on cultive.
1: Priscilla, Lao Tzu disait que la voie juste n'est pas celle de la contrainte, mais celle de l'équilibre. Est-ce que vous êtes d'accord avec ça?
0: Oui. C'est vraiment un axe de travail primordial chez nous. Parce que la voie est dans l'équilibre, et pas dans l'esprit. Donc c'est... je pense que c'est très adapté parce que les muscles sont vraiment ça change pas, construit pas dans l'urgence, ni dans les excès, donc pas les excès de sport non plus, mais dans la constance et l'équilibre. Et donc, cet enseignement, là où tu disais la nature ne se cache pas, et pourtant, ça continue. Donc, on sait, ouais, on croit vraiment que la santé, elle ne se construit pas dans les effets, ni dans les efforts aussi. Et vraiment, par des petits mouvements, que l'on peut garder toute une vie. Alors parfois, c'est des petits gestes en boudin. Vous allez faire vos courses, vous avez l'habitude, surtout en temps de vie, de prendre un petit peu de route. Pour ceux qui habitent sur le moulin, vous verrez plus proche de l'entrée du magasin. Alors que si on cherche, on peut garder beaucoup plus loin. Donc, je vais marcher, ça va me faire du bien. Et ça ne peut que me faire du bien. Mm-hmm. Et à mon rythme, c'est une fierté qui a dansé particulier. Mais par ces petites choses de la vie quotidienne, là, on augmente le mouvement et le plaisir de bouger.
1: Priscilla,
0: c'est très intéressant cette citation que vous avez donnée.
1: Excusez-moi Priscilla, on vous entend pas très bien, ça fait des hachures. Vous n'avez pas mis le haut-parleur de votre téléphone?
0: Non.
1: Peut-être si vous pouvez vous déplacer un petit peu avec votre téléphone pour qu'on puisse mieux vous entendre parce que ça fait des coupures. Malheureusement.
0: D'accord. Je vais essayer.
1: Alors, vous disiez justement pour combattre la sédentarité, eh bien, faire des petits gestes du quotidien, comme vous le dites si bien. Se garer, par exemple, un peu plus loin de l'entrée des magasins. Prendre les escaliers au lieu de prendre l'ascenseur, si c'est possible.
0: Oui, c'est ça.
1: Marcher.
0: C'est-à-dire que dès qu'il est donné l'opportunité de bouger, de ne pas choisir la voie de la facilité.
1: Exactement.
0: C'est-à-dire se donner des petits challenges, pas grand-chose. Mais se dire, en me garant un petit peu plus loin, à l'extrémité du parking, eh bien, je vais me mettre un peu plus en mouvement, à ma cadence, à mon rythme, même si c'est lentement, mais remettre du mouvement progressivement. Le jardinage, le ménage, ça fait partie des activités physiques quotidiennes et il faut pas les négliger, il faut prendre du plaisir à le faire, au contraire, mais pas chercher à se malmener ou chercher l'essoufflement. Il faut vraiment retrouver juste le plaisir de bouger.
1: Surtout qu'on a quand même on a la mer et le lagon à proximité. On a l'air frais.
0: Tout à fait. On a la chance d'avoir les bonnes conditions physiques et que, pour pouvoir le faire. Donc avec simplement des petits gestes d'aller marcher, c'est des petites activités accessibles. Mais on a aussi, comme vous dites, des conditions magnifiques, la mer, la montagne. Et se prendre le temps, je pense que c'est aussi une problématique majeure. C'est-à-dire qu'on finit souvent par penser qu'on n'a pas assez de temps pour placer du sport dans sa semaine. Sauf que prendre 15-20 minutes pour marcher et se poser un peu pour respirer, ça c'est très important. C'est-à-dire que prendre le temps de respirer calmement, de grandes inspirations parce que on a un rythme de très pressé, très stressant et on oublie souvent de bien respirer et ça c'est important pour faire redescendre des fois la charge mentale et la pression émotionnelle. La respiration.
1: Vous avez parlé de diététicienne.
0: Oui.
1: Donc l'alimentation joue aussi un rôle important.
0: Oui, l'alimentation, c'est aujourd'hui, des fois, une source de stress. Il y a des personnes, ils savent plus trop quoi manger, sans lactose, sans gluten. Mais on a globalement un bagage de connaissances assez élevé. C'est-à-dire que si on vous sortait un QCM sur l'équilibre alimentaire, beaucoup de personnes seraient capables de faire un sans faute. On sait très bien en sortant de table si on a bien fait ou si on n'a pas bien fait. Seulement, avec le rythme de vie très stressé qu'on a et les émotions, eh ben, tout ça va être un peu biaisé. Donc les personnes vont manger parce qu'elles sont tristes, parce qu'elles sont en colère, parce qu'elles sont fatiguées, et on va chercher le remplissage plutôt que la qualité de l'alimentation que je mets dans mon assiette. Donc le travail de la diététicienne, c'est ça, c'est de vérifier ce qu'on met dans l'assiette, va-t-il nous remplir ou nous nourrir. La différence est très importante. Et surtout, si je me sens triste ou en colère, quels autres outils je peux avoir à disposition pour les gérer. Et donc ça, c'est le travail vraiment de l'éducateur, les psychologues, la diététicienne et l'éducateur sportif, qui permettent de mettre des outils pour diminuer en fait des fois l'intensité de l'émotion, et puis de demander réellement si j'ai faim ou est-ce que simplement j'ai envie de grignoter quelque chose très différent. Donc le travail de la psychologue, c'est plutôt d'avoir une approche sur le comportement alimentaire et puis d'aider son patient à faire le tri dans les informations et les connaissances qu'il a, ce qui est adapté aux besoins personnels.
1: Je rappelle à nos auditrices et nos auditeurs que vous êtes Madame Priscilla André, vous êtes la directrice du centre spécialisé d'obésité, le CSOS. Priscilla, et si on parlait d'Asiane Pilate?
0: Alors l'Asiane Pilate, c'est une activité, comme tout à l'heure on en a parlé, le Dao Ball, qui est très lente aussi, et qui va travailler sur vos appuis, et ce qu'on appelle aussi vos ancrages au sol. Donc, c'est une activité qu'on pratique pieds nus, avec bien des vêtements plutôt amples. C'est pareil qu'aller sur la lenteur, votre respiration, et puis on va travailler sur le plan postural. Donc, vraiment, c'est toute la chaîne des muscles du dos, les abdominaux, on peut travailler au sol, debout, et chacun le fait à son rythme aussi. Donc c'est très intéressant parce que c'est lent et donc c'est accessible à tout le monde. On n'est pas très essoufflé, mais on sent que tous les muscles du corps se sont mobilisés et on a gagné en souplesse et en calme. Donc ce sont des activités d'inspiration plutôt asiatiques, avec pareil une musique d'ambiance qui aide les personnes à se détendre, à se relaxer. Et c'est une activité qui est pratiquée au centre le matin et le soir. Donc, si par exemple une personne veut la tester et la découvrir au centre, le premier cours est gratuit. Et après, s'ils veulent s'abonner, ils ont différentes formules d'abonnement au centre.
1: Est-ce que ça ressemble un peu au tai chi?
0: Ça peut ressembler un petit peu au tai chi parce que c'est un mélange de tai chi, de pilates, de yoga. Donc, c'est très joli à regarder hein, parce que c'est presque sur le plan artistique, c'est une petite chorégraphie aussi, avec des mouvements répétitifs, dans la lenteur. C'est pour ça que c'est très agréable à regarder, parce que c'est apaisant. Mais il y a mieux que de le regarder, c'est de le tester.
1: Alors, Priscilla, on a parlé d'Asian Pilate, de Dao Ball, de Step Up. Comment fait-on pour s'inscrire?
0: Eh bien, on contacte le CSOS par le biais d'un petit SMS au 75 11 75 et on me donne ses disponibilités. À partir de là, on cale un petit rendez-vous qui est gratuit. Mm-hmm. Vous pouvez visiter le centre et on explique chaque cours qui est proposé et chaque activité, ainsi que le rôle de nos partenaires, diététiciens, psychologues, etc. On fait après une formule, un programme qui va être adapté aux besoins et au budget des personnes. Donc, on peut avoir une formule à 1250 francs le cours, une formule à 5000 francs le mois, 10 000 ou 15 000. On veut des massages, on n'en veut pas. Donc, c'est vraiment concocté en fonction des besoins personnalisés de chacun. Et on peut démarrer en 10 mois, en 10 mois. Il n'y a pas d'abonnement à l'année. Mais les gens viennent pendant parfois des mois et des années au centre parce que c'est un pilier pour eux.
1: Est-ce que le tarif est excessif? Est-ce que c'est abordable?
0: Oui, il y en a vraiment pour tous les budgets.
1: Ah, bien.
0: Et ça, c'est très intéressant parce que, comme vous n'avez pas d'engagement à l'année, vous êtes libre d'arrêter à tout moment, de modifier votre abonnement en fonction aussi eh ben, de votre budget.
1: Oui.
0: Si votre budget du mois, il est que de 5000 francs, eh ben, on va trouver une formule qui vous convient dans ce budget-là.
1: Oui.
0: Ce qui vous permet vraiment de pratiquer du sport et parfois même de pratiquer du sport de la maison sans se rendre au centre parce que j'ai un problème pour me véhiculer. Donc ça, c'est ce qu'on appelle le coaching en ligne.
1: Ah,
0: donc
1: oui.
0: On suit des personnes dans le Nord, Ouégua, Bouraï, sur les îles. Ils se connectent en fait avec leur téléphone sur Messenger et ils suivent un cours en direct qui leur est proposé. Et la formule des coachings en ligne est à 5000 francs le mois. Donc, il y a vraiment des formules adaptées pour chaque situation, pour chacun.
1: Est-ce que ça vous arrive de faire des cours justement en dehors du centre?
0: Alors, dans le déplacement, non. On est principalement situé à Magenta. Ça, c'est lorsque l'on veut venir en présentiel bénéficier des cours collectifs ou privés. Et puis, pour les personnes qui sont trop loin, là, le coaching en ligne est vraiment la formule la plus adaptée et la plus confortable parce que ça ne vous demande quasiment très peu de matériel, deux haltères ou deux bouteilles d'eau, ça suffit largement.
1: Bien. Priscilla, on a fait le tour ?
0: On a fait le tour.
1: Donc, je vous laisse rappeler à nos auditrices et nos auditeurs un contact téléphonique, votre adresse. Pour les personnes qui seraient intéressées, notamment pour les personnes en surpoids, en obésité.
0: Tout à fait. Donc, on est situé à Magenta, 2 rue Carré. C'est pas très loin du Carrefour Market de Magenta.
1: Oui.
0: Et vous pouvez nous envoyer un SMS pour avoir un rendez-vous gratuit au 75 11 75.
1: Sur Radio Judo, Priscilla, c'est l'invitée qui a le mot de la fin. Donc, je vous laisse clôturer cette rubrique sportive avec eh bien, votre message adressé à nos auditrices et nos auditeurs.
0: Eh bien, le mot de la fin, je dirais que il ne faut pas avoir peur de prendre un rendez-vous et simplement de se renseigner au début. Et après, vous aurez le choix. Et ça, c'est très important. C'est le rendez-vous que vous allez avoir, il n'y aura pas de jugement. Ça fait peut-être des années que vous n'avez pas fait de sport. Quel que soit votre poids, votre condition physique, il y a toujours un début à tout. Et surtout, il n'est jamais trop tard pour bien faire. Donc, il y a des personnes de tous les poids au centre. Donc, on a des personnes qui font 70 kilos, 80, 150, parfois 200. Et j'aime beaucoup parler des lutteurs japonais qu'on connaît bien, les sumo.
1: Les sumo.
0: Et parce qu'on a une admiration devant ces athlètes qui sont extrêmement forts et puissants. Il n'y a pas si longtemps que ça, il y a eu d'ailleurs le tournoi de sumo à Paris. Et là, on a vraiment l'image de personnes qui sont très corpulentes, mais qui font des choses exceptionnelles sur le plan sportif avec leur corps. Et c'est ce qu'on veut, exact. C'est le type de message qu'on veut véhiculer au centre. C'est-à-dire que parfois, on s'imagine que quand mon corps, il aura 20, 30, 40 kilos de moins, eh ben, je serai capable de faire du sport et de faire ceci avec plus de confort. Eh ben, nous, ici au centre, on vous montre que quel que soit le poids que vous faites et votre condition physique, votre corps, il est capable d'accomplir de grandes choses. Et on y va progressivement. Donc, il faut pas hésiter.
1: Priscilla, merci beaucoup.
0: 30, 40 kilos de moins. Eh ben, je serai capable de faire du sport et de faire ceci avec plus de confort. Eh ben, nous, ici au centre, on vous montre que quel que soit le poids que vous faites et votre condition physique, votre corps, il est capable d'accomplir de grandes choses.

0: centre spécialisé de l'obésité et du surpoids situé à Magenta. Priscilla, bonne continuation à vous.
1: Merci beaucoup à vous.
0: Merci en tout cas. Allez, au revoir.
1: À très bientôt, au revoir.
0: C'était Madame Priscilla André, directrice du centre spécialisé de l'obésité et du surpoids. Et si cela vous concerne, eh bien, nous vous proposons de vous approcher du CSOS, améliorer votre souffle et votre endurance, stimuler votre cœur et la circulation. Aidez-vous à la dépense calorique, renforcez vos jambes, fessiers et ceintures abdominales, améliorez votre équilibre et la coordination, favorisez la mobilité et l'autonomie, aidez à retrouver confiance en vous dans le mouvement, permettez de vous défouler, de bouger en rythme. Un excellent travail cardio sans impact violent lorsqu'il est bien adapté. C'est ce que vous propose le CSOS. C'est la fin de cette émission. Merci à vous et rendez-vous à dans 15 jours pour une autre rubrique sportive.
2: À vos marques, prêts.

9h51, dans quelques instants, votre émission Freedom, beau message dédicace et SMS sur le 3002, ce sera avec l'ami Jani.

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Bonjour le Pacifique. À toutes les ethnies qui sont assises avec le peuple premier-né. Toutes les générations, à tous ceux qui sont en tribu, à ceux qui sont dans les villages, les quartiers, en ville, sur les routes. Ceux qui sont au boulot, à la maison, dans les champs, à la mer. Bien le salam ce matin, en ce 2 juillet. Et juillet déjà. Hein. C'est la séquence Freedom à tout SMS au 30-02. Ce matin, Gianni qui a le plaisir d'être avec vous pour la lecture de vos messages, vos dédicaces, vos titres musicaux. Votre bonne vibes, en espérant que vous allez bien ce matin. Si ça va pas, allez bien.

Allez, c'est parti pour les messages du côté du 30-02. Allez, 2-3 messages d'hier qui sont arrivés. Peu après la fin de cette séquence, bonjour, un joyeux anniversaire à mon beau-fils Zeyoué Pascal. Bon courage pour le travail de la part de Mam Akatira Mona. Une big pensée à mon petit mari que j'aime et mon beau du côté de la centrale. Merci pour le petit week-end. Sachez qu'on vous aime fort et que Jah vous bénisse. C'est de la part de la petite chouette perchée sur les montagnes du côté de Kanaketi. Un morceau de Alan. Viens, on se barre.

Yopo yo, bonjour à tout la bande de Netea. Oui, oui, oui, vive les chasseurs. Paxador, courage à la Kanaki. C'est des Mickey. Stay focus, la bande, chacun la prod.

Yo, allez, c'est parti pour les messages d'aujourd'hui. Hein. Yo, bonjour à mon amoureux Charles ici et bisous de Chocoline et la bande à la maison. Wendy qui t'aime fort, moyen dédié un morceau. Un morceau et je n'ai pas la totalité de ce message, désolé. Un bonjour l'Ardeka, Aou, bonne journée à toute l'équipe de la SLN Kawipa ce matin. Un bon courage surtout au camion Victor et Lima. Un morceau de boost, retour de flamme, merci, yes.

Un salut, si possible, le morceau de Christophe Maé intitulé « Ding, ding, ding » dédié à la bande New Rest NC à Tavité, Joss J.P. Harris.

Allez, juste après un morceau qui a été demandé par un auditeur, une auditrice, viens, on se barre, le remix Rix. Ça bug, matin bonheur. Allez, belle écoute à tous.

Il est 10h26 minutes. C'était un titre demandé par un auditeur, une auditrice. Viens, on se barre. Remixé par DJ Jackside. Et ça se passe au 30-02 jusqu'à 11h. La séquence Freedom à tout SMS. Bonjour à la bande de Taom. Sarka Prod, bon courage à eux, surtout aux deux filles. Chauffeur, camion, attention le dos. Patronne à les beurre. Bon courage et bonne journée.

Bonjour, c'est pour souhaiter une bonne journée à la famille, à Colnette, et un bon courage pour ceux qui préparent le mariage à Diaoué. Bisous, bisous. Allez pour le 79 qui repart avec une carte.

0: Il est 10h30. On va partir avec un son qui a été demandé de Christophe Maé, Ding Ding Ding, pour ceux et celles qui ont demandé. Belle écoute à tous.
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Et voilà que c'était Ding Ding Ding de Christophe Maé. Du côté du 3002, un bonjour pour la famille Ouayo. Chouéawa Manjin, un nouveau de Weda Evolution.

un nouveau morceau de Wida Evolution. Un bonjour Jido, juste pour souhaiter un bon courage à l'équipe Choc qui taffe sur Taom. Un moyen morceau de Aijaman, Levi, Two Number Six, s'il te plaît Olé,

Oui, la famille. C'est la séquence Freedom, tout SMS au 30-02, il est 10h42. Une petite pensée à tous les livreurs de marchandises sur tout le territoire. Une bonne journée à Kylian Junior, bisous de la petite famille M à IAI.

pensée également à tous ceux qui sont hors du territoire. Et à tous ceux qui vont sortir, qui vont partir en voyage. Bon courage pour vos projets, tout ce que vous entreprenez. Une pensée à Hué, Boris ainsi que Malé. Courage pour le Waka.

Bonjour Dido, une pensée pour le pénitencier de Koné, plus particulièrement à Yaba et ses frères de cellule, un moral d'acier, une bonne journée. Signé, la partie manquante de ce message. Désolé, en espérant que le message a bien été passé, entendu.

10h52 sur les ondes de la radio de Kanaky. Ça se passe au 30-02. Un bonjour possible d'avoir un morceau titre égalité de Popaï. Une pensée à son auteur, compositeur, Ao Roger, mais un dû. On ne t'oublie pas, Olé Djido, yes.

Yopo yo, on est là, on est bon, il fait beau, petit grand coucou à ce saut là-bas, loin, un bon app et belle journée le pays, yes, très belle journée à toutes et à tous.

Merci pour la fidélité de votre écoute sur les ondes de la RDK, le Canal K. Pour la suite du programme, vous retrouverez le radioservice, les communiqués, les avis de décès, les titres à 11h30 du journal et le journal à midi.

Bon appétit à ceux qui passent déjà à table, ceux qui sont à la barquette. Ceux qui s'abstiennent de manger, courage pour le café et pour l'eau. Courage.

Nous, on se retrouve demain, normalement, à 9h15 pour la boîte à partage. Ensuite, la séquence Freedom à tout SMS au 30 02.

On a juste à se souhaiter une très belle après-midi. Et surtout, portez-vous bien. Faites attention à vous et que la paix soit avec vous. N'oubliez pas, nous sommes des vaillants et des vaillantes. Yo!